0: Triste.
1: Je suis triste.
0: Oui, c'est vrai. Quand tu es gay.
1: Je suis gay. Mais il me suffit de chanter cet air que vous reconnaissez.
0: C'est quoi cet air?
1: C'est un air de rien, un air de famille, un air de bœuf.
0: Oh! Ouais.

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2: Bonjour, je m'appelle André, j'ai 7 ans et j'habite à Rayanne. Je vais vous raconter une blague. C'est l'histoire d'un escargot qui rencontre une limace. Que dit l'escargot ?
3: On fait la course ?
2: Oh, la belle décapotable !
0: Elle est rigolote, celle-là. Je vais la raconter à mes parents.
3: Merci, André. Allez, suivante.
4: Bonjour, je m'appelle Isaïe. J'ai 10 ans. J'habite dans le Morbihan, à Pluigné. J'ai une blague pour vous. Quelle est la lettre la plus tranchante de l'alphabet ?
3: L'angocha.
4: Le H.
0: Je la connaissais pas, celle-là, et je valide.
3: Bien joué, Isaïe. Allez, on vole vers la prochaine blague.
5: Bonjour, salut l'info, je m'appelle Lucie. J'ai 5 ans et demi, bientôt 6 ans et j'habite à Corbie. Je voudrais vous raconter une blague. Monsieur et Madame Garou ont une fille, comment s'appelle-t-elle ? Vous ne savez pas ?
3: J'ai bien une idée, mais je te laisse nous la donner, Lucie.
5: Non, le Garou.
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3: Et coucou les petites curieuses et les petits curieux, c'est la rentrée partout à Tis.
4: Bonjour, je m'appelle Jeanne, j'ai 8 ans et je voudrais savoir comment était l'école au temps des Gaulois. Merci de me répondre, au revoir.
3: Comment était l'école au temps des Gaulois? Y avait-il seulement école, ma chère Jeanne? On va voir ça avec un archéologue spécialiste des Gaulois, Laurent Olivier. En rappelant peut-être d'ailleurs d'abord, Laurent Olivier, de quelle époque on parle? Le temps des Gaulois, c'était quand?
5: Alors, le temps des Gaulois, c'est avant les Romains. En gros, ça commence vers 500 avant Jésus-Christ, et puis ça se finit 52 avant Jésus-Christ, la date de la défaite d'Alésia, au moment où Rome s'empare de la Gaule. Donc c'est une civilisation qui dure à peu près 500 ans.
3: Et alors, il y avait l'école pendant ces 500 ans-là?
5: Alors, il n'y a pas vraiment ce qu'on peut appeler l'école comme aujourd'hui, mais il y a un enseignement très approfondi qui est donné par les druides. Alors, on a l'image des druides en robe blanche qui vont cueillir le gui dans les arbres, Panoramix, mais en fait, les druides, c'est des savants. Et c'est des penseurs, c'est-à-dire c'est des gens qui étudient l'univers et qui étudient les propriétés mathématiques de l'univers, en quelque sorte. C'est déjà Einstein avant la lettre, les druides. Et les druides, en fait, ils forment les gens, c'est-à-dire ils apprennent la science, ils apprennent la pensée, et c'est un enseignement qui dure longtemps, ça pouvait durer 20 ans. Donc c'est quelque chose qui est équivalent à au moins les années de lycée et les années d'université. On disait même que si on voulait encore apprendre plus, savoir encore plus en détail la science, il fallait aller en Grande-Bretagne, ce qu'on appelait l'île de Bretagne à l'époque.
3: Pourquoi? Parce qu'ils étaient encore plus scientifiques là-bas?
5: Parce qu'apparemment, ils avaient des connaissances plus pointues encore que celles qu'on avait en Gaule.
3: Mais les enfants, est-ce qu'ils avaient un enseignement ou on ne sait pas, on n'a pas de traces?
5: Alors, tout le monde ne va pas à l'école, en fait. Ceux qui ont un enseignement, c'est les gens qui vont avoir des responsabilités dans la vie. C'est-à-dire, c'est les gens qui sont liés à la guerre, c'est l'aristocratie.
3: Et les hommes et les garçons, j'imagine, plutôt?
5: Les garçons et les filles, hein, parce que c'est aussi une chose qui épate les Romains et les Grecs. Ils disent... Chez les Gaulois, c'est exactement le contraire que chez nous à propos des hommes et des femmes. C'est-à-dire que les femmes ont le droit de faire des choses qui sont interdites chez nous. Chez les Grecs et les Romains, les femmes, elles sont enfermées à la maison, elles n'ont pas le droit de s'occuper de politique, elles n'ont pas le droit d'occuper des fonctions, alors que chez les Gaulois, c'est le contraire. Les hommes et les femmes sont égaux les uns aux autres. Et voire même, les femmes peuvent exercer des responsabilités que les hommes n'exercent pas. Par exemple, dans la diplomatie, c'est elles qui tranchent les différends de nation à nation. Elles ont un rôle d'arbitre par rapport aux décisions des hommes.
3: Et donc, elles avaient le droit aussi d'aller voir les druides pour pouvoir acquérir des connaissances.
5: Bien sûr, et aussi, ce qu'elles ont le droit d'avoir, c'est une fortune personnelle. Et quand elles se marient, par exemple, l'argent est mis en commun, l'argent du mari et de la femme. Et puis, si le mari meurt, la femme récupère sa part parce que c'est ce qui lui appartenait à elle. Et ça, c'est quelque chose d'inimaginable pour les Romains, parce que chez les Romains, c'est tout le contraire. C'est-à-dire que la femme, c'est un individu mineur, c'est moins qu'un enfant. Elle est sous l'autorité de son père quand elle n'est pas mariée. Quand elle se marie, elle est sous l'autorité de son mari. Et puis si son mari meurt, si elle devient veuve, à ce moment-là, elle est sous l'autorité de ses enfants, de ses fils.
3: Oh là là.
5: Et donc on comprend que pour les Romains, c'est quelque chose d'un petit peu hallucinant, la société gauloise.
3: Ah là là, décidément, ils sont fous, hein, ces Gaulois. Et j'en profite pour vous dire qu'une série spéciale des petits bateaux, c'est la rentrée, vous attend dès aujourd'hui.

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1: Le 15 avril 1912, au large de l'île canadienne de Terre-Neuve, en plein océan Atlantique Nord, le soleil se lève sur une mer infiniment calme. Qui pourrait se douter qu'il y a quelques heures à peine s'est produite ici même une terrible tragédie qui va secouer la planète entière. À 2h20 du matin, dans la nuit noire, le majestueux, que dis-je, le plus grand, le plus beau paquebot du monde, le Titanic, a sombré après avoir heurté un iceberg. En 3 heures à peine, ce joyau de luxe et de modernité, flambant neuf, a disparu dans les eaux glacées.
2: Les femmes et les enfants d'abord !
1: Parmi les survivants, deux enfants, Michel et Edmond Navratil, qui traversaient l'Atlantique avec leur père sous une fausse identité. Le monde entier, hélas, ne tardera pas à les connaître sous le nom des orphelins du Titanic.
3: Lolo !
1: Que se passe-t-il lorsqu'une montagne glacée surgit de l'ombre, change votre destin à tout jamais ? Voici l'incroyable odyssée de deux frères, au cœur de l'un des plus terribles naufrages de l'histoire de l'humanité.

0: Notre aventure commence 4 petits jours plus tôt. Le 10 avril 1912 n'est pas un jour ordinaire pour Michel Navratil, dit Lolo. Une foule pareille, le minot de 4 ans, boucle brune et yeux noirs, n'en avait jamais vu.
1: Hé, papa, ils sont tous venus pour embarquer à bord du Titanic.
2: Tout juste, mon Lolo, c'est son premier voyage et on fait partie des petits chanceux.
0: Son père, Michel, eh oui, il porte le même prénom, costume élégant et moustache fine, presse le pas avec ses deux garçons.
2: Allez, on se serre fort la pince, comme des homards.
0: Le coup du homard. Ah, ça fait toujours rire Lolo et son petit frère Edmond, surnommé Momo.
3: Eh oh, la petite dame, on se pousse.
0: Ouais, dans ce port de Southampton, au sud de l'Angleterre, c'est vrai qu'il y a du monde.
4: Non, va par ici, par là.
0: Des passagers richissimes, des familles, des stars de cinéma. Hello you. Ou encore de simples curieux se bousculent au milieu des cargaisons et des carrioles de bagages.
4: Hé, Momo, regarde, là, dans le ciel.
5: Waouh.
4: Ah, t'as vu ça, Momo?
5: C'est énorme.
0: Suspendu à de petites grues, de luxueuses voitures valdinguent dans les airs avant de s'engouffrer dans les cales du Titanic. Aussi haut, avec ses 4 immenses cheminées, qu'un immeuble de 11 étages.
2: Jamais l'homme n'avait construit un paquebot pareil. Il ne peut pas couler, il est insubmersible.
4: Wow.
0: Une heure plus tard, le géant des mers quitte le port. Le lendemain, les côtes sont déjà loin. Seul, au milieu de l'océan Atlantique Nord, le Titanic, propulsé par 3 hélices géantes de 22 000 kilos, ouais, quand même, trace sa route direction New York.
2: Dans 4 petits jours, les garçons, une nouvelle vie commence.
0: Accoudé au bastingage, Michel serre ses deux fils contre lui.
4: Et maman, on va la retrouver là-bas?
2: Oui, mais pas tout de suite.
0: Le cœur du père bat tout à coup très fort dans sa poitrine. Son large sourire cache un terrible secret. Séparé de sa femme, le bonhomme a enlevé ses deux fils.
2: Ah, mes enfants, mes soleils, vous êtes mon seul bonheur.
0: Oui, d'accord, enfin bon, c'est pas une raison pour les embarquer au bout du monde.
2: N'oubliez pas, durant toute la traversée, on s'appelle les Hoffman. Bon, on va se dégourdir les gambettes.
4: Et en prendre plein les mirettes.
0: Ah, sacré Lolo, il a le sens de la formule. Depuis que le Titanic a appareillé, les deux frères ne se lassent pas d'explorer les moindres recoins de cette sublime ville flottante, dont les couloirs, tels de véritables rues, relient les restaurants, les bars, la piscine chauffée, le gymnase, les immenses ponts promenades et le salon de coiffure.
6: De la laque sur vos bigoudis.
4: Non, ça va, merci.
0: Avec leur billet de seconde classe, les Navratil, enfin, les Hoffman, peuvent accéder au café et salle à manger situés en première classe. Oh, et puis, ça en jette! Les salons sont ornés de lustres et de gigantesques miroirs. Sous son immense coupole de verre, un double escalier somptueux permet aux élégantes, waouh, de se pavaner dans leurs robes piquées de perles et de diamants. Mais cette débauche de luxe, hélas, n'est pas faite pour tout le monde. Les passagers de troisième classe, plus modestes, doivent rester à leur place. Des portes et des grilles cadenassées leur barrent le passage un peu partout. Les couchers de soleil succèdent au lever de lune. Sous la ligne de flottaison, dans la salle des machines, on se relaie nuit et jour pour faire avancer la bête.
7: Des nouvelles du feu qui s'est déclenché dans la soute à charbon avant le départ?
8: Maîtrisez, chef! Maîtrisez!
0: Tant mieux. N'empêche que plusieurs cloisons sont fragilisées. Dehors, il fait de plus en plus froid.
9: Commandant, pour vous.
0: Depuis 2 jours, le Titanic est alerté par de nombreux navires de la présence anormalement élevée d'icebergs. Le capitaine Smith, pourtant, ne réduit pas la vitesse. C'est le 14 avril. Ni lune, ni vent en cette nuit trempée d'encre noire. Sans lumière, sans vaguelettes qui se cassent à leur base, les icebergs sont encore plus difficiles à repérer. Surtout lorsque les jumelles des Vigies ont été égarées. À quelques kilomètres de là, aux alentours de 23 heures, un énorme bloc de glace se retourne. Ses parois, trempées, ne scintillent plus sous les étoiles. Les machines ronronnent. Le paquebot est calme. Tout en haut du grand mât, dans leur nid de pie, les deux matelots vigies se taillent sacrément les miches.
8: T'as vu mes doigts? On dirait des saucisses congelées. Qu'est-ce que c'est que ce truc?
0: Une énorme forme sombre se rapproche à la vitesse grand V.
10: Iceberg! Iceberg droit devant!
0: Murdoch, le premier officier, donne l'ordre de stopper les machines et de virer de bord.
11: La barre à tribord, toutes!
0: Mais le Titanic et ses 52 tonnes ne sont pas faciles à manœuvrer.
11: Ah, on va se le payer! Machine arrière! Machine arrière!
0: L'équipage a les yeux rivés sur la proue du navire, qui ne dévie pas d'un iota. L'iceberg n'est plus qu'à quelques mètres! Le paquebot vire très lentement sur la gauche. Inévitablement, hélas, l'avant touche la glace. À l'intérieur, un choc à peine perceptible fait vibrer les lustres et les verres de cognac. Mais sous la ligne de flottaison, six longues entailles laissent entrer l'eau par gros paquets. Très vite, la salle des machines est inondée. Le Titanic peut se maintenir à flot avec quatre compartiments noyés. Six seront bientôt remplis à ras bord. Le capitaine Smith comprend que le paquebot est condamné.
12: Préparez les canots de sauvetage!
0: Au nombre de 14, ils ne peuvent accueillir que la moitié des personnes qui se trouvent sur le bateau.
13: Mesdames, messieurs, n'oubliez pas vos gilets de sauvetage.
0: Dans le salon des premières classes, les passagers rient aux éclats lorsque les stewards leur demandent de passer leur gilet de sauvetage.
13: Madame.
14: Sur ma robe en soie? Mais enfin, c'est une création Paul Poiret, vous n'y pensez pas? Enfin, c'est ridicule.
13: S'il vous plaît, madame, votre gilet de sauvetage.
0: Michel Navratil, qui traîne en buvant un dernier brandy, finit par comprendre que quelque chose ne tourne pas rond.
2: Mes enfants, je dois aller les chercher.
0: À l'avant du bateau, la proue, déjà, penche en direction de l'eau.
2: Maman, Lolo, réveillez-vous. Il va falloir qu'on s'habille très chaudement.
5: Mais papa, qu'est-ce qui se passe?
2: Maman, où est ton frère?
0: Le petit jette un œil dans le lit d'à côté. Il est vide.
2: Maman, où est ton frère?
0: 15 minutes plus tôt, Lolo, qui adore vadrouiller en solo, s'est éclipsé à pas de l'eau. De couloir en escalier, il a fini par se perdre quelques étages plus bas, en troisième classe. Là-bas, on a déjà les pieds dans l'eau. Le petit est entraîné par la foule qui envahit les couloirs, paniqué.
15: Mon petit frère, je l'ai laissé tout seul. Et mon père, il doit me chercher.
2: Lolo! Lolo! Pardon. Lolo!
0: Michel et Momon arpentent les couloirs au milieu des passagers en pyjama, fourrure ou tenue balle qui se dirigent mollement vers les embarcations.
14: Grelotté de froid sur le pont. Merci bien.
2: Pardon.
5: Lolo, t'es où?
2: Excusez-moi, pardon, pardon.
0: Dehors, l'orchestre s'est mis à jouer. Michel a du mal à respirer.
2: Pourquoi j'embarquais les enfants avec moi?
0: Soudain, leur voisin de cabine l'interpelle.
16: Michel! Michel! Vous cherchez votre fils? Je l'ai aperçu il y a 15 minutes, près de la salle à manger des 3e classes.
2: Ah, merci. Allez, Momo, on va sauver ton frère.
0: À minuit 25, les premiers canots de sauvetage sont mis à l'eau, à moitié vides.
10: Les femmes et les enfants d'abord!
0: Dans le ventre du paquebot, il règne désormais une pagaille monstre. Les passagers, effrayés par l'eau qui monte d'étage en étage, tentent de rejoindre les chaloupes, mais personne ne sait exactement par où passer. Billes en tête, Michel et Momon parviennent à descendre jusqu'à la 3e classe. Soudain, ils l'aperçoivent là, dans la salle à manger,
2: Lolo,
0: au milieu des familles qui prient et qui chantent.
2: Lolo! Lolo!
0: Aussitôt, le petit garçon accourt dans leur direction.
10: Papa!
2: Mon fils, mes garçons. Bon, maintenant, il faut se sortir de là.
0: Entre nous, c'est pas gagné. Les escaliers qui permettent d'accéder à la 2e classe sont fermés par des grilles.
17: Il fallait chercher dehors.
0: Devant eux, un officier pistolet au poing empêche quiconque voudrait passer.
17: Ouvrez-nous, mon Dieu! Viens fermer les enfants!
8: Ce sera bientôt votre tour! On se calme! Sinon, je tire!
0: 1h30. La moitié des canons a déjà quitté le paquebot. Enfin, la foule réussit à forcer le passage!
17: Allez, les enfants, il faut monter maintenant. Le plus vite possible. Allez, allez, allez!
8: Il n'y a plus de place ici! Retournez là-bas, de l'autre côté! Non, non, non! Va par ici! Par là!
0: Arrivé sur le pont supérieur...
8: Par là!
0: Michel découvre, horrifié, que les deux derniers canons, surchargés, ne prennent plus aucun passager.

0: Je veux pas partir sans toi.
1: T'inquiète pas, Lolo. Je vous rejoindrai plus tard. Dis à ta mère que je l'aime et que je suis désolé. Et n'oublie pas, votre vrai nom, c'est Navratil. On se retrouve vite. Je vous aime de toutes mes forces.
2: Le canot commence à descendre. Lolo regarde son père.
3: On va se serrer la pince, papa. Comme des homards.
2: Tandis que l'embarcation s'éloigne, Michel prend son frère dans ses bras.
0: Comme des homards, maman. Comme des homards.

À 2h18, le Titanic se casse en deux. Tandis que l'avant disparaît, l'arrière se dresse à la verticale, avant de couler à son tour. Une petite minute plus tard. Il est 2h20. Le Titanic a sombré. Sur les 2200 personnes à bord, 705 seulement, dont très peu de troisième classe, monteront sur le paquebot, le Carpathia, venu leur porter secours. Momon et Lolo ne reverront plus jamais leur père.

0: 3 jours plus tard, à New York. La police et la presse remuent les terres pour retrouver la mère des 2 orphelins du Titanic. Lolo et Momon, sous le choc, ont en effet oublié leur vrai nom. À l'autre bout du monde, à Nice, après 7 jours d'angoisse effroyable, Marcel, leur mère, reconnaît leur frimousse dans le journal.
1: Oh, mes fils ! Oh, mes fils !
0: Le jour tant attendu de leur retrouvaille, Lolo, Momon et leur mère se sont serrés très fort. En commençant par la pince, comme des homards, évidemment.

Derrière cet épisode, il y a Marion Lelay, Fanny Leroy, Baptiste Collion et moi, Laure Grand-Besançon.

0: petit pois de vin.
1: Chaque jour, une question à vos loulous qui sortent certainement de l'école à 7h06. Si les animaux vous pouvaient parler, lequel serait le plus bavard selon toi ?
2: Le guépard, parce qu'il se vantera toujours d'être le plus rapide.
3: Le coq, parce qu'il fait toujours cocorico.
4: Mon chat, parce qu'il fait que de parler.
5: Les mésanges de mon jardin, parce que les petits, ils parlent tout le temps, tout le temps, tout le temps.
6: Parce que mon chien, il arrête pas d'aboyer devant la fenêtre.
7: Non, ma sœur énerve tout le temps mon chien, donc il est tout le temps bavard.
8: Les perroquets, parce que ils répètent tout ce qu'ils te disent.
9: Mes chattes, parce qu'elles sont en chaleur.
10: Le singe, parce que c'est celui qui provient le plus de l'humain. Du coup, je pense qu'il pourrait bien parler.
11: Les oiseaux, parce qu'on les entend toujours quand on sort.
12: On entend toujours les oiseaux qui chantent.
13: Moi, c'est les perroquets, parce qu'ils peuvent nous répéter. Donc, c'est eux qui pourraient le plus parler. C'est rigolo.
14: Aussi les perroquets, parce que...
15: Enfin, la même chose.
16: Moi, le chat, parce que c'est mon animal préféré.
17: Un kangourou, c'est se battre.

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1: Allez, sortez les parapluies, c'est une cascade de devinettes qui tombe sur Salut l'Info.
2: Bonjour, je m'appelle Amy, j'ai 6 ans, j'habite en Ardèche. Voici ma blague, que fait un poussin de 50 kilos?
1: Un poussin de 50 kilos? Alors là, je ne sais pas. Il fait de la musculation?
2: Piou, piou!
0: Génial cette blague, je vais la raconter à mes potes.
1: Décidément, les animaux sont de sacrés farceurs.
3: Bonjour, je m'appelle César, j'ai 6 ans et je veux vous raconter une blague. Quelle est la préférée forme géométrique du canard?
1: Aucune idée, César.
3: Le coin, coin, coin, coin, coin.
4: Je la connaissais pas celle-là et je valide.
5: Bonjour, je m'appelle Marceau, j'ai 7 ans et j'habite à Angers. Quel est le plat préféré des tennisman? La raclette, bien sûr. Au revoir.
1: Ah, la raclette de tennis, mais c'est bien connu ça.
6: Ce soir, c'est raclette party. Ouais, c'est raclette party. Ce soir, c'est raclette party. Ramène le jambon de pays.
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Bienvenue à bord de la Disco Mobile, une voiture mélodique dans laquelle vous et moi, j'aimerais qu'on parte à l'aventure, à la découverte d'artistes qui sont devenus des légendes de la musique. Vous êtes prêts? Alors attention, transformation! Eh oui, aujourd'hui, c'est moi qui prends le volant. Alors, attachez vos ceintures, je vais vous raconter mon histoire. Aujourd'hui, je suis Billie Eilish. Je suis née le 18 décembre 2001 à Los Angeles. J'ai grandi dans une famille d'artistes, une mère actrice et musicienne et un père acteur. Avec mon grand frère Phineas, on a été scolarisés à la maison. Nos parents voulaient qu'on déploie notre créativité, notre liberté artistique et d'esprit. Alors on apprenait ce qu'on voulait. Et puis on s'initiait à la peinture, à la danse, au théâtre, à la musique. Mon frère avait déjà son groupe. Un jour, il

0: Il a écrit une chanson, il m'a demandé de la chanter. On s'est organisé un petit studio d'enregistrement dans sa chambre, et là...
1: Said out loud.
2: Nice.
1: Said out loud.
2: That sounds good.
1: Go.
3: Come here.

J'avais 13 ans quand j'ai enregistré cette chanson. Je la trouvais magnifique. Avec mon frère, on l'a postée sur Internet. En quelques heures, elle a été écoutée plus de 10 000 fois. Et en quelques mois, plus de 150 000 fois. Une chanson devenue virale et qui a lancé ma carrière. Et là, je fais une entrée fracassante dans le monde de la musique. Mais moi, je suis timide et aussi dépressive. Alors je fais attention à moi, je choisis bien mon entourage, à savoir ma famille et aussi une maison de disques qui me comprend et qui respecte mes choix. Parce que je suis jeune, mais je sais ce que je fais.

Ça, c'est mon deuxième tube. J'ai 15 ans. C'est une chanson que j'ai écrite avec mon frère, encore, et qui consolide mon début de carrière. Elle fait même partie de la BO de 13 Reasons Why, une série très regardée sur une plateforme très connue. Là, tout s'enchaîne. Je fais mes premiers concerts avec mon frère qui joue du piano, de la guitare, de la batterie. On part en Amérique du Nord, en Europe. Le public découvre mon univers, ma manière de danser. Singulière, minimaliste, introspective. Ma manière de m'habiller aussi, avec des vêtements larges, des capuches, des grands sweats. Et aussi, je sors mon premier album.

0: to? Billie Eilish.
1: Billie Eilish.
2: Bad guy Billie Eilish.
1: Thank you. Aïe, aïe, aïe. Aïe, I love you. Thank you for this.
3: C'est absolument incroyable. Album de l'année, enregistrement de l'année, chanson de l'année, meilleure performance pop solo, meilleur album vocal pop. Je reçois 5 Grammy Awards. J'ai 17 ans et c'est la première fois au monde qu'une artiste aussi jeune est consacrée comme je le suis. Et en plus, quelques mois plus tard, je signe la chanson de James Bond pour laquelle je reçois un Oscar. Incroyable, je vous dis, incroyable. Je deviens une légende.

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1: Je suis une artiste qui prône la liberté. Je suis totalement en dehors des codes. Avec moi, pas de paillettes, pas de strass, pas de robe, pas trop de sourires non plus. J'aime écrire des chansons plutôt sombres. Elles accompagnent mes émotions tourmentées parce que, je vous ai pas dit, mais je suis une grande anxieuse. J'ai aussi, paradoxalement, un fort manque d'estime de moi. Alors, je me construis, chaque jour un peu plus. Je participe à l'élaboration de mes pochettes, de mes clips, de mes décors. Je contrôle chaque millimètre de mon image pour être au plus proche de ce que je veux être vraiment. Je suis complexe, hypersensible et créative. Je suis bizarre et fière de l'être. Je suis celle qui ressent toutes les émotions très fort à l'intérieur de son corps. Je suis la mélancolie assumée, le spleen poétique. Je suis la petite fille qui a grandi très vite. Je chante avec le cœur à vif et les pieds dans l'ombre cachés dans des grandes baskets. Je suis celle qui a les pantalons aussi larges que son imagination. Je suis celle qui construit, celle qui inspire, celle qui murmure. Je suis

0: J'ai oublié de vous dire, j'ai une peur absolue des papillons. Je les trouve effrayants et imprévisibles. Oh, quand j'étais petite, j'avais un déguisement de poulet. Je voulais le porter partout et tout le temps. Et aussi, j'étais amoureuse de Justin Bieber. Un jour, un fan m'a lancé un ukulélé sur scène. J'ai improvisé une chanson qui est devenue virale. 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C'était pas voulu, hein. Je l'ai juste mis dans mon sac. Et mon deuxième prénom, c'est Pirate. Oh, je garde toutes mes dents de lait dans une petite boîte. Je suis végane depuis que j'ai 12 ans. 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Oh, je donne un prénom à tous mes objets, mes télécommandes, mes écouteurs, mes plantes, et c'est comme ça que j'ai un ventilateur qui s'appelle Bob.
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1: Saviez-vous que l'idée d'Amérique était née dans les Vosges? Oui, laissez-moi vous raconter. En 1507, à Saint-Dié-des-Vosges, dans un atelier d'imprimeur. Imaginez l'odeur de l'encre, le grincement des presses, le papier qui sèche. En pleine période de la Renaissance, le cartographe allemand Martin Waldseemüller travaille entouré d'un groupe d'érudits passionnés. Leur rêve, représenter le monde, oui, rien que ça, y compris ces terres qu'on découvre à peine de l'autre côté de l'Atlantique. Pour dessiner son grand planisphère, Waldseemüller s'appuie sur les récits d'un navigateur florentin qui a exploré les côtes du nouveau continent, Amerigo Vespucci. Admiratif, il décide de baptiser ces terres inconnues du prénom latinisé d'Amerigo, devenant America. Vous imaginez s'il s'était appelé Gérard? Les États-Unis de Gérardi, ça faisait tout de suite moins rêver. Dans cet atelier des Vosges, c'est la première fois que le Nouveau Monde apparaît avec un nom bien à lui. La carte circule et fascine les savants d'Europe. Waldseemüller finira quand même par douter de son choix. Vespucci était loin d'être le seul découvreur de l'Amérique. Mais trop tard, America avait déjà conquis les Atlas. En 2001, les États-Unis achètent le planisphère de Waldseemüller pour 8 millions d'euros. Bon, ça fait cher le poster, même encadré. Mais son œuvre est aujourd'hui considérée comme l'acte de naissance de l'Amérique. Et voilà comment, au fond d'une vallée tranquille, naît un nom qui fera le tour du monde. À Saint-Dié-des-Vosges, on n'a peut-être pas découvert l'Amérique, mais on a su lui trouver un nom qui claque. Merci les pastilles des Vosges pour le souffle d'inspiration.

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0: Et coucou les petites curieuses et les petits curieux, venez, on plonge dans notre cerveau.
12: Oui, bonjour, c'est Manuel, j'ai 11 ans et je voudrais savoir la différence entre le subconscient, l'inconscient et la conscience. Au revoir.
0: Quelle question précise, Manuel, la différence donc entre le subconscient, l'inconscient et la conscience. Je suis avec Christophe André qui est médecin psychiatre, donc il va pouvoir largement te répondre, même si ce n'est pas forcément facile en 3 minutes, Christophe André.
13: Oui, oui, oui, bah, bravo Manuel, là on sent peut-être le futur psychologue ou le futur psychiatre en toi. Tu as l'air de connaître déjà des tas de choses sur le fonctionnement de notre esprit. C'est une super question. Comment marche notre cerveau? C'est un peu ça, finalement, la question. Mais il y a d'abord tout ce qui est conscient dans notre cerveau. Ce qui est conscient, c'est ce qu'on voit avec notre esprit, ce qui est sous nos yeux, ce qu'on peut comprendre en nous. C'est par exemple, quand tu es dans ta chambre, l'équivalent de ce que tu vois. Quand tu es dans ta chambre, tu vois ton lit, ton tiroir, le dessus de ton bureau, etc. Et au fond, si je suis conscient de mes qualités, de mes défauts, des souvenirs de ma vie, ben c'est que dès que je fais l'effort de me concentrer dessus, ça arrive à mon esprit. Ça, c'est facile. Après, le subconscient, on pourrait dire que c'est au fond tout ce que tu dois faire un effort pour le faire venir à ton esprit. C'est-à-dire des trucs que tu as un peu oubliés. Et tu te dis, attends, réfléchis, souviens-toi, c'était l'été dernier. Ah oui, c'est ça, tu avais fait cette randonnée à la montagne.
0: Ah, donc ça, c'est un peu associé à la mémoire, le subconscient.
13: Absolument, c'est tout ce qui n'est pas en vitrine, tout ce qui n'est pas immédiatement accessible. Et par exemple, tu es toujours dans ta chambre, donc le subconscient, ce n'est pas ce que tu vois comme ça, mais c'est ce qu'il y a dans les tiroirs, au fond des placards, sous le lit. Il te faut aller le chercher. Hein, le subconscient, c'est tout ce qu'il te faut aller chercher dans ta mémoire, notamment, ou un peu dans tes rêves, ou dans tes idéaux, ou dans tes complexes, pour aller les chercher. Mais c'est encore accessible. Si tu fais un effort de réflexion, de mémoire, tu vas y arriver. Et puis l'inconscient, alors là, laisse tomber l'inconscient, c'est tout ce que tu trouveras jamais de façon volontaire. C'est tout ce qui a disparu, tout ce qui n'est plus là, tout ce qui s'est effacé dans ta mémoire, mais qui peut peut-être continuer d'agir. Alors l'inconscient, c'est par exemple, ben, si quand tu étais tout petit, tu avais 3 mois, 6 mois, 1 an, si tes parents t'ont fait plein de câlins, s'ils sont bien occupés de toi, si c'était une période de ta vie très heureuse, ben inconsciemment, tu t'en souviendras, tu auras confiance dans les autres, tu accepteras qu'on te fasse des bises, etc. Si par contre, tu as été un petit garçon qui n'a pas eu de chance, que les parents n'ont pas pu bien s'en occuper, inconsciemment, tu seras moins en confiance avec les gens parce que tu auras moins eu de souvenirs, d'amour très tôt, etc. Donc, tu vois, l'inconscient, c'est un vrai mystère parce qu'on ne peut s'apercevoir de ce qu'il y a dans notre inconscient que par hasard, un petit peu. Tout à coup, on se dit, mais finalement, si j'ai tellement peur de passer au tableau, est-ce que c'est parce que je ne suis pas sûr de moi? Est-ce que c'est parce que j'ai mal appris ma leçon? Ou est-ce que c'est parce qu'inconsciemment, j'aime pas qu'on me regarde? Et alors pourquoi j'aime pas qu'on me regarde? Et tous ces trucs-là, ben, soit on se dit, ben, laisse tomber, perds pas ton temps à chercher de ce côté-là. Soit après, quand on est adulte, ben, on va faire ce qu'on appelle des psychothérapies pour comprendre comment marchent les coulisses de notre esprit, tous ces trucs très très lointains qu'on a oubliés. Voilà. Mais l'inconscient, c'est un vrai mystère finalement pour la psychologie des humains.
0: Et c'est pas toujours facile à gérer. Salut les matelots!

0: 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Allez, on s'écoute une petite bestiole.
1: Quelle bestiole as-tu choisi ? Je suis dans le désert du Sahara en Afrique du Nord, à une dizaine de kilomètres de Tinimoun, une petite ville d'Algérie. En cette fin d'après-midi, le soleil est bas, mais il fait encore très chaud, près de 50 degrés. Je marche au pied d'une immense dune. Je n'entends que les grains de sable que le vent fait s'envoler. Et des petits cris. Ce sont des jappements aigus comme ceux d'un tout petit chien. Oh ! Ou d'un petit renard. Ah, je sais, c'est un renard des sables, autrement appelé Fennec.
2: Là,

0: aussi vous aime.
1: Plus je m'approche, plus les sons du fennec sont forts. Je ne dois pas être très loin d'un terrier.
0: Allez, un dernier petit bisou. Et je file. À tout à l'heure.
1: Le fennec vient de sortir d'un trou dans le sol, pile devant moi. Oh, un deuxième fennec en sort. Il se frotte le museau l'un contre l'autre et se mordit comme s'il jouait. Un plus petit montre sa tête. Et un autre. Et encore un. J'en compte au moins cinq. J'ai l'impression qu'il s'agit d'une famille avec les deux parents et leurs trois petits.
0: Allez, on arrête les salamalecs, la famille. C'est l'heure de la chasse. Bye bye. C'est parti, mon kiki.
1: Ah, un des adultes s'éloigne en trottinant. Il est de couleur sable, idéal pour se fondre dans le décor. Il est plus petit qu'un chat, mais avec des oreilles qui doivent mesurer pas loin de la moitié de son corps. Chacune d'elles est plus grande que sa tête.
0: Oh, punaise, un humain. Oh là là, on peut plus chasser tranquille dans le désert. Je vous l'ai déjà dit, les bipèdes. Vous êtes sourds ou quoi? Non, je ne veux pas aller dans vos bras, ni me faire caresser, ni grimper dans vos immondes engins à moteur. Non!
1: Hé, hey, ne t'inquiète pas, Fennec, je ne te veux aucun mal.
0: Ouais, mais j'ai pas trop confiance.
2: Oh. Hey. Chut, chut, les mains. Chut, à 10h, une bestiole marche droit sur nous.
1: Mais pourquoi? Je ne vois rien, à part le sable qui poudroie.
0: Oh, écoute mieux. La dune, elle fait du bruit.
1: Le fennec tourne la tête en direction de l'immense dune de sable. Ses oreilles pivotent dans tous les sens, puis se stabilisent. Ses yeux noirs fouillent le désert. Je n'entends rien.
0: Normal, tu n'as pas mon ouïe de compétition. Oh non, non et non. Un hérisson du désert.
1: Je ne vois toujours rien. Ah si, une tache noire avance à petits pas rapides. Un hérisson. Ça alors, tu l'avais vu venir?
0: Je l'ai entendu venir. Ah mais ça pique trop à mon goût ce bestiole. Et je vais trouver autre chose à me mettre sous la dent.
1: Hé, attends-moi! Le fennec grimpe la dune avec une grande agilité. Ouf! Et moi je m'enfonce dans le sable. Puis ça brûle, hein? Comment tu fais, fennec?
0: C'est parce que j'ai des poils aux pattes. Enfin, sous mes coussinets. Les poils protègent mes pattes de la chaleur. Ils me permettent aussi d'adhérer aux grains de sable et de courir à l'aise, Blaise.
1: Cool! Tu as un grip spécial désert. Le nec plus ultra en matière de chaussures. Enfin, le fennec plus ultra. C'est... Oui, bon.
0: Attends. Attends. Il y a une bestiole là-dessous. Fais silence. J'écoute.
1: Grâce à ses larges oreilles, le fennec perçoit les sons les plus ténus émis par les bestioles qui évoluent sur ou sous le sable en concentrant les ondes sonores vers le pavillon auditif. Elles agissent comme des radars. En plus, les os de son oreille moyenne étant hypertrophiés, ils permettent de percevoir les sons les plus infimes. Mais les oreilles du fennec ne lui servent pas qu'à entendre. Elles sont aussi utiles pour réguler sa température. Le réseau très dense de veines qui les parcourent dissipe la chaleur de son corps. Un peu comme un climatiseur, elles lui permettent de rester au frais.
0: Ah, il est là, petit lézard.
1: Le fennec trottine, s'arrête, oriente sa tête et ses oreilles vers le sol. Il se ramasse sur lui-même, bondit à la verticale, puis retombe, les pattes en avant. Le lézard surgit, se faufile entre les deux pieds du canidé et file au ras du sol. Le fennec fonce à sa poursuite dans la pente.
0: Où tu vas, lézard? Tu sais que tu cours très très vite pour un petit renard.
1: Le lézard dévale la dune, le fennec le suit en courant. Ils arrivent tout en bas, le fennec est tout près. Les deux zigzagent entre des touffes d'herbe sèche. Le fennec saisit le lézard par une patte. Mais celui-ci se redresse et mord le fennec à la truffe.
0: Oh.
1: Ah, qui le laisse tomber?
0: Tu veux la guerre? Tu vas la voir. Et avec art, lézard.
1: Le reptile file en direction d'un arbuste un peu plus gros que les autres. Le fennec se remet à sa poursuite en trottinant. Il l'a rattrapé. Le lézard s'arrête pour lui faire face. Le fennec s'arrête à son tour. Au moment où il tend le museau vers l'avant, bouche ouverte, le lézard disparaît dans les branches dures du fourré. Emporté par son élan, le fennec tombe vers l'avant.
0: Je suis prisonnier!
1: Oh non! Le fennec est entré dans une cage en métal, cachée sous le buisson. La porte s'est refermée derrière lui. C'est un piège! Le lézard en a profité pour s'échapper par un trou du grillage.
0: Un piège? Luma, pourquoi tu m'as fait ça? Je l'ai déjà dit, je ne veux pas quitter ce désert. J'ai une femelle, des petits. Il fait beau et aride comme il faut. Il y a de la place. Je fais la course sur le sable avec les petits. Ah, Luma, tu m'as eu. Je le savais.
1: Oh là, Fennec, écoute-moi. Je vois un quad qui roule vers nous. Ce sont sûrement les humains qui viennent relever ce piège. Je vais te sortir de là. Et je vais ouvrir la porte de la cage.
0: Il se rapproche. Oh, mais fort. Qu'est-ce que ça pue, ces engins?
1: Aïe, aïe, aïe. Le quad s'arrête. Quelqu'un en descend. J'ai bientôt fini, Fennec. Ça y est, la cage est ouverte. Fonce.
0: I am free. Libre. Je suis libre. Free. Je suis free.
1: Le Fennec bondit hors du piège. Il file le plus vite et le plus loin possible du véhicule tout-terrain et des humains. Le Fennec est menacé par le braconnage destiné au commerce illégal d'animaux de compagnie ou à l'exhibition pour les touristes. C'est à cause de son physique. Il est le plus petit membre de la famille des canidés, dont font aussi partie les loups et les renards. Avec un poids de 1,5 kg maximum, il n'est pas plus lourd qu'un chihuahua. De tous les canidés, c'est celui qui a les plus grandes oreilles. Tout ça le rend adorable aux yeux de beaucoup d'humains. Ah, je crois que tu l'as semé.
0: Ouais, par contre, si tu peux arrêter de faire du bruit en respirant, j'ai besoin de me concentrer. C'est bizarre. Ça siffle. Près du tas de cailloux là-bas. C'est peut-être une nouvelle proie. Je vais voir.
1: Le fennec se dirige vers un monticule rocheux. Il en fait le tour.
0: Je le savais. Une vipère à cornes en train de traquer une gerboise.
1: Un serpent au corps large avec deux écailles en forme de corne sur la tête avance en traçant des S sur le sable. Il poursuit une gerboise, une sorte de minuscule souris avec de longues pattes arrière comme celles d'un kangourou. La gerboise s'enfuit en couinant vers un tas rocailleux pour se cacher. Le fennec trottine vers la vipère. Celle-ci fait volte-face, bouche ouverte. Je vois ses crochets venimeux. Fennec, tu es sûr que c'est une bonne idée de mettre ton nez là-dedans?
0: Non, t'inquiète, j'avalerai pas de couleuvre. Mais j'ai une faim de loup et mes petits aussi.
1: Le fennec tourne autour de la vipère, tente de la mordre à la queue. La vipère projette sa tête en un éclair en direction du petit renard qui bondit en arrière, puis s'écarte. Le fennec insiste, claque des dents près de sa tête, mais la vipère siffle et frappe à nouveau. Ah, raté pour les deux. Le fennec l'esquive, tourne autour d'elle, puis revient à la charge. Enfin, il réussit à la mordre à la queue. La vipère s'éloigne en direction d'un amas de cailloux. Au moment où le fennec s'approche, elle prend appui sur un rocher pour se positionner quasi à la verticale et lui crache au museau. Elle grimpe maintenant. Si elle arrive assez haut, elle pourra se cacher dans une crevasse.
0: En garde, félon rampant, reviens si t'es une bestiole.
1: Le fennec saute, l'attrape par le bout de la queue. La vipère tombe à terre, se ramasse sur elle-même, frappe une, deux, trois fois. Mais le fennec monté sur ressort saute par-dessus le reptile. Il finit par lui donner un bon coup de dent au niveau de la nuque.
0: Prends ça.
1: Maintenant, il la tient entre ses mâchoires et secoue la tête dans tous les sens pour l'étourdir.
0: À présent qu'elle est assommée, je peux lui broyer le crâne. Ah, ça faisait des jours que je n'avais pas bu. Tu n'as pas soif dans ce désert, l'humain?
2: Tu veux du sang de vipère?
1: Non, merci, sans façon.
2: Bon, bah, il n'y a plus qu'à emporter ça. Les petits sont affamés.
1: Et la gerboise que la vipère a mordue, tu ne la récupères pas?
2: Oh, je reviendrai la chercher plus tard, si les charognards ne la trouvent pas avant. Oh, ben, non, j'entends encore une petite...

0: qui ferait un bon dessert.
1: Le fennec est un carnivore opportuniste. Cela veut dire qu'il peut manger toutes sortes d'animaux, à condition de pouvoir les attraper. Scorpions, criquets, coléoptères, petits lézards, serpents et de nombreux rongeurs. Gerbilles, gerboises et rats du désert. Tout est bon pour figurer à son menu.
0: Oh, elle est déjà loin. C'est pas grave, je vais livrer le serpent au terrier. Je verrai plus tard. D'autant que la nuit tombe, j'ai encore du temps pour chasser.
1: Pendant cette aventure, nous avons entendu le fennec dire « I am free ». Qu'est-ce que cela signifie ? Je suis libre, je suis vivant, je suis un oiseau. Bravo ! I am free signifie bien « je suis libre » en anglais. C'était une aventure qui ne tombera pas dans l'oreille d'un sourd, mais c'était bestialement génial.
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1: Bonjour, vous êtes sur la boîte à blagues.
2: Laissez votre message après le...
3: Salut, moi c'est Marie.
4: Salut Marie.
3: J'ai 9 ans et demi et je vais vous raconter la meilleure blague que je sais faire. J'étais dans un magasin.
4: Ok, donc t'étais dans un magasin.
3: J'ai dit une blague à la caissière.
4: T'as raconté ta blague à la caissière, ok.
3: Et elle a pas super marché.
4: Elle a pas super marché. Comme un supermarché ? Ok, j'ai compris. Super Marie.
3: Salut.
5: Bonjour, je m'appelle Malo.
4: Bienvenue Malo.
5: J'ai 7 ans et j'ai une blague à vous faire. Quel est le comble pour un électricien ?
4: Alors, attends un peu. Le comble pour un électricien, je cherche... aucune idée.
5: D'avoir des ampoules.
4: Ah, dis donc, hein, il faut être une lumière pour comprendre vos blagues. Hein.
6: Bonjour, je m'appelle Salomé, j'ai 10 ans. Je vais vous raconter une devinette. Monsieur et Madame Croche ont une fille. Comment s'appelle-t-elle ?
4: Donc, Monsieur et Madame Croche qui ont une fille... je sais pas.
6: Sarah, car Sarah Croche.
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0: Coucou.
1: Coucou.
0: Tu es là?
1: Tu m'entends? Alors ouvre grande tes oreilles, je vais te raconter une histoire. Une histoire qui est arrivée à Toudou, mon doudou. Toudou et les carottes. Toudou, mon doudou, est tout mou, tout chou, tout fou. Il me suit partout. Tiens, le voilà. Il est midi. C'est l'heure de déjeuner. Tu viens, Toudou? On va mettre la table. Une assiette. Deux assiettes. Deux fourchettes. Deux cuillères. Deux verres. C'est prêt. À table, Toudou. Comme ça sent bon. Aujourd'hui, j'ai une faim de loup. Et toi, Toudou? Tu as une faim de loup ou de doudou? Tu sais, Toudou, mon doudou, est très gourmand. Il adore les gaufrettes à la vanille. Mais il aime aussi les coquillettes au gruyère, la purée de pommes de terre, les pizzas, le gâteau au chocolat, etc., etc. Toudou se lèche les babines à l'idée de ce délicieux repas. Tiens, Toudou, voilà pour toi. Une belle assiette de carottes. Bon appétit, mon doudou. Bah, qu'est-ce que tu as, Toudou? Tu es bien silencieux tout d'un coup. Tu n'as pas faim? Ah non, Toudou. Tu n'as pas le droit de sortir de table tant que tu n'as pas mangé ce qu'il y a dans ton assiette. Qu'est-ce que tu marmonnes?
2: J'aime pas les carottes, j'aime pas les carottes, j'aime pas les carottes, j'aime pas les carottes.
1: Je ne comprends pas ce que tu dis, Toudou. Et toi? Tu as compris ce que Toudou voulait dire?
2: J'aime pas les carottes, j'aime pas les carottes, j'aime pas les carottes, j'aime pas les carottes.
1: Toudou, mon doudou, est très gourmand. Il mange de tout, sauf des carottes. Il a décidé que les carottes, c'était pas bon du tout. Pourtant, les carottes ont de jolies couleurs. Orange, parfois jaune, ou même violette. Et elles ont un petit goût sucré. Et toi, est-ce que tu aimes les carottes? Tu les préfères râpées, en purée ou à croquer? Moi, j'adore les carottes. Tu entends, Toudou? Les carottes croquent sous les dents, un peu comme les gaufrettes que tu aimes tant. Toudou, mon doudou, se gratte la tête. Il réfléchit.
2: Gaufrette, carotte, carotte, gaufrette, carotte,
1: gaufrette, carotte, gaufrette, carotte, gaufrette, carotte, gaufrette, carotte, gaufrette, carotte. Allez, Toudou! N'aie pas peur, prends-en une. Toudou prend son courage à deux mains. Il approche une patte de la carotte. Pec, pec, pec, pec, pec, pec, pec, pec, pec, pec, pec, pec. Toudou, tu exagères. Tu dis que tu n'aimes pas les carottes alors que tu n'en as encore jamais mangé. Goûte-en une au moins avant de dire berk, berk. Toudou prend une carotte dans ses pattes, puis une autre, et encore une autre. Il fait un soleil de carottes dans son assiette. Toudou met un bout de carotte dans sa bouche, il me regarde, et il croque dedans. Bravo, Toudou! Alors, c'est comment? Ça te plaît?
2: Carotte, carotte, carotte, carotte, carotte, carotte.
1: Et toi, est-ce qu'il y a des aliments que tu n'aimes pas manger? Pourquoi? Tu n'aimes pas leur goût? Leur odeur? Leur couleur?

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3: Et coucou les petites curieuses et les petits curieux, fermez les yeux.
4: Bonjour, je m'appelle Julie, j'ai 14 ans et j'aimerais savoir est-ce que les personnes aveugles préfèrent que l'on dise aveugle ou non-voyant ? Merci, au revoir.
3: Et merci à toi Julie pour cette question que vient d'entendre Amou Bouakaz, conférencier dans le domaine de la diversité. Et alors je ne sais pas du coup comment vous voulez que je dise, aveugle ou non-voyant ?
5: Moi je me suis toujours appelé aveugle parce que c'est un mot qui est historiquement tout à fait connoté avec le fait de ne pas voir. Alors, pourquoi est-ce qu'on parle de non-voyant ? C'est parce que, figurez-vous, le panorama des aveugles a changé. Vous avez devant vous une espèce collector. Je suis aveugle de naissance. Et les aveugles de naissance, en France, il n'en est quasiment plus. Aujourd'hui, les aveugles commencent par être bien-voyants, puis deviennent malvoyants, puis finissent non-voyants. Parce que le grand pourvoyeur de ces cités, désormais, c'est le grand âge, avec toutes les dégénérations et les altérations de l'œil, les rétiniques pigmentaires, les dégénérations maculaires liées à l'âge. Du coup, le non-voyant, c'est l'acmé du malvoyant, c'est la fin du processus. Parce qu'avant, il y avait beaucoup plus de personnes aveugles de naissance. Avant, par exemple, si vous aviez une cataracte, vous étiez aveugle. Aujourd'hui, un petit coup de laser et on n'en parle plus.
3: Mais donc, il y a moins d'aveugles de naissance aujourd'hui, alors ?
5: Jusqu'à il y a 20 ans, il y avait énormément de handicaps de naissance. Désormais, c'est moins de 15% des personnes qui sont handicapées à la naissance. Donc 85% des personnes deviennent handicapées au cours de la vie.
3: Mais est-ce qu'on peut quand même dire que c'est mieux que de l'être de naissance ?
5: Oui, sauf que l'altérité, c'est pas mal non plus. Parce que le monde n'a évolué que grâce à l'écart à la norme. Je reste partisan de cette chanson du Moyen-Âge qui disait « Je suis aveugle, on me plaint ». Et moi, je plains tout le monde. Tellement la vie d'aveugle-né est une vie pleine d'agréments, d'enthousiasme, de joie, de découverte, et qui vaut le coup d'être vécue.
3: Eh bien, on vous croit alors. Salut les matelots!

Qui est bête?

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1: Et cette chanson, tu l'as dans ta playlist ?
2: Bonjour madame. Comment fait-on le chocolat ?
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Le yoga. Salut, petites oreilles. Dans cet épisode, tu vas entendre la musique du yoga. Celle qui repose le corps et apaise l'esprit. Alors, viens te détendre et ouvrir tes chakras avec Octave et Milo. Octave et Milo adorent aller à l'école le mardi parce qu'après la cantine, il y a cours de yoga avec Maria. Maria, elle est douce et très gentille. Et puis, elle a une belle voix grave et reposante. Quand elle parle, tout le monde se calme. Et même qu'une fois, Octave s'est endormi pendant le cours. Les enfants préparent la salle avant son arrivée. Ils déroulent les tapis et tirent les rideaux pour tamiser les lumières. La voilà. Quand Maria arrive, elle commence toujours par demander aux enfants comment ils vont. Et puis, elle leur dit de ne pas oublier de laisser tout leur petit tracas derrière la porte. Ça fait rire Milo qui les imagine tous entassés les uns sur les autres en train d'attendre la fin du cours. Bien fait pour eux! Ils n'avaient qu'à pas nous embêter! Aujourd'hui, la professeure commence le cours en proposant aux enfants d'imaginer qu'ils sont des chats et que, comme eux, ils aiment s'étirer de tout leur corps. Octave pense tout de suite à son chat Fripouille qui s'étire dans tous les sens à chaque fois qu'il se réveille d'une petite sieste. Et justement, Maria leur demande de se coucher sur les tapis et de tirer leurs bras et leurs jambes le plus loin possible de leur corps, comme s'ils voulaient toucher les murs de la pièce. On tire, on tire, on tire, et puis on relâche. Ah, c'est vrai que ça fait du bien. Maintenant, tous à quatre pattes pour faire la posture du chat. Allez, à toi de jouer. Aide Octave et Milo à faire la posture du chat. Maria montre en même temps la position. Elle s'installe à quatre pattes, le dos bien droit. Lentement, elle enroule son dos et rentre sa tête vers son ventre. Ses yeux regardent son nombril. Et puis, tout doucement, elle déroule son dos jusqu'à le creuser et regarder vers le ciel. Et toi, tu y arrives? Prends bien ton temps. On enroule, on déroule. Maria invite aussi tous les enfants à se concentrer sur leur souffle qui doivent suivre les mouvements. Il faut inspirer quand on enroule le dos et expirer quand on le déroule. C'est bon pour toi? La professeure passe entre les tapis pour corriger les postures de ses élèves. Octave en profite pour faire un petit miaou. Tout le monde rigole, même Maria. Tiens, mais il y a un chat qui se cache dans la salle? Allez hop, tout le monde debout. Le cours continue avec un exercice d'équilibre. Les élèves doivent tenir sur une seule jambe en regardant bien devant eux. C'est la posture de l'arbre. Les petits élèves s'exécutent tant bien que mal. Pas facile d'être stable sur une jambe. Octave est impressionnant. Il n'est pas tombé une seule fois. Il regarde loin devant lui, solide sur sa jambe, bien ancrée dans le sol.
Mélo a fait plusieurs tentatives, mais elle n'arrête pas de perdre l'équilibre. C'est difficile. Elle s'énerve. Mélo, le plus important, ce n'est pas de réussir à faire la position, mais d'écouter son corps, lui dit Maria, qui s'est approchée d'elle. Oui, mais d'habitude, j'y arrive bien. Peut-être qu'aujourd'hui, ce n'est pas le bon jour. Ce n'est pas grave. Maria a toujours les mots gentils. Ça fait du bien à Mélo. Les enfants font encore quelques positions et puis Maria les invite à s'allonger confortablement sur le tapis, les yeux fermés, les bras un peu écartés de leur corps pour la relaxation finale. Elle commence à leur raconter une histoire. C'est le matin. Vous êtes allongés dans une prairie. L'herbe est douce et tendre. C'est un matelas douillet sur lequel il fait bon se coucher. Vous êtes merveilleusement bien installé, en harmonie avec la nature. Le soleil réchauffe votre peau délicatement, que c'est agréable. Un petit vent léger caresse gentiment votre visage. Tout en fermant les yeux, vous regardez autour de vous et vous admirez la beauté qui vous entoure. Les fleurs sauvages, les papillons qui volettent à droite, à gauche, les abeilles qui butinent, les petites fourmis qui s'activent. Vous entendez aussi les oiseaux chanter autour de vous et au loin, un chien qui aboie. Et maintenant, vous sentez le parfum de la terre encore fraîche de la nuit, celui de l'herbe mouillée et de la mousse. Quel plaisir! Vous prenez un moment pour respirer l'air frais et pur de cette douce matinée. Vous respirez tranquillement, calmement, et cela vous rend heureux. À part le souffle des élèves, on n'entend pas une mouche voler. Ah mais si, tiens, il y a quelqu'un qui ronflote. C'est Octave qui s'est endormi. Encore, le coquin. Ça veut dire qu'il est bien détendu. Allez, chut, on le laisse se reposer. 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
2: Allez, on se détend en écoutant vos blagues monstrueusement drôles.
3: Salut, salut l'info, j'ai une blague pour toi. Quel est le fruit préféré des vampires ?
2: Je réfléchis...
3: Tu sais pas ?
2: Eh bien non.
3: L'orange sanguine ?
4: Elle est trop bien cette blague, je vais la raconter à mes potes.
5: Bonjour, c'est l'info, je m'appelle Mathien et j'habite à Marle-le-Roi. J'ai une blague pour vous. Monsieur et Madame Conda ont une fille. Comment elle s'appelle ?
2: Aucune idée, Mathias.
5: Anna, parce que Anna Conda.
1: Je la connaissais pas celle-là et je valide.
6: Bonjour Estelle, bonjour, salut l'info, je m'appelle Amy.
2: Salut Amy.
6: J'ai 6 ans, j'habite à Dijon. Je vais vous faire une blague. Comment arrose-t-on un cactus ?
2: Avec un arrosoir.
6: Avec de l'eau qui pique.
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2: Les contes de la Maison Ronde. Zorbaloff et l'orgue magique, chapitre 5. Tout est joyeux et tout a l'air tranquille. Mais nous, nous savons bien que non. Car, dans l'ombre, le vil lanceur de couteaux attend son heure. Pour faire un sale coup, car c'est un sale bonhomme. On ne fait pas mieux comme sale bonhomme. Toute une chanson nous a expliqué ça. Nous le savons, mais Zorbaloff ne le sait pas. Le lanceur de couteaux attend son heure pour dérober l'orgue magique. Pour en faire quoi? Des trucs de sale bonhomme. Et maintenant, retenons notre souffle, car voici qu'on l'appelle sur la scène.
3: Tourne, tourne la manivelle, cette musique qui ensorcelle, qu'apparaisse sous son manteau.

Voici l'orgue magique. Ce vieil imbécile de Zorbalof a eu tort de le laisser traîner. Je vais enfin pouvoir faire apparaître une montagne d'or. Il faut cependant que je trouve la musique adéquate. Il doit bien y avoir une musique diabolique dans ce fichu panier. Voyons voir. Saleur. Fortuna, Fortuna. Une œuvre de ma composition. Ça, c'est de la musique. Tourne. Tourne. La manivelle. Cette musique qui ensorcelle. Qu'apparaît ce malin trésor. Toute une montagne d'or. Les pièces d'or. Ma fortune est faite. Qu'est-ce qui se passe? Mais c'est pas la musique que j'ai demandé. Arrête-toi, Horde de barbarie.

0: Que s'est-il passé ?
1: Oh, le vilain lanceur de couteau a été littéralement foudroyé. La vieille femme qui m'offrit l'orgue de Barbarie m'avait prévenu. L'orgue magique demande à être utilisé par une âme sincère et généreuse, sans quoi il se retournera contre la personne qui l'utilise. Oh, j'aurais dû être plus vigilant.
2: Ça oui, à l'avenir, il faudra prendre garde à ne pas laisser traîner votre orgue. Cela peut être dangereux. Bon, n'oublions pas la suite du spectacle. Il nous faut un bouquet final maintenant. Pourquoi ne présenteriez-vous pas votre célèbre numéro d'équilibriste, Zorbalov ?
1: Oh, c'est une mauvaise idée, maestro. Je suis bien vieux. Je ne parviens même plus à me hisser sur la corde.
2: Eh bien, nous jouerons une musique qui vous donne du courage. Une valse, par exemple. Allez, Zorbalov ! Vous ne voyez pas que le public vous réclame ?
3: Alors, Zorbalov se hissa sur le fil qu'il avait tendu entre les deux arbres. Au début, il tanguait, manquant de chuter à chaque pas. Mais petit à petit, grâce au pouvoir de la musique, il retrouva son agilité d'antan. Il se mit à sauter, à danser, à tournoyer. Jamais il n'avait été aussi habile et majestueux. Jamais on ne l'avait vu virevolter de la sorte. Et la foule criait « Bravia Zorbalov ! Viva Zorbalov !» Alors Zorbalov se prosterna au milieu des applaudissements, posa ses deux mains sur le cœur et s'évanouit comblé de joie.

0: Lorsqu'il s'éveilla, le public, les enfants, les bravis, le clown, les trapézistes, le charmeur de serpents, les éléphants, le jongleur, le chapiteau, le maestro et l'orchestre, l'orgue magique, tout avait disparu. Il était seul, seul au milieu du village, caressé par la mer. Oh, aurais-je rêvé? Tout avait l'air pourtant si réel. Qu'importe, j'ai connu plus de joie en un instant que je n'en ai connu de toute ma vie. Je peux marcher en paix maintenant. Alors, Zorbalov, le saltimbanque, le forain de Bohême, l'équilibriste prodigieux, Zorbalov reprit son long chemin dans la neige. Ainsi en est-il de la vie des hommes, apparaissant et disparaissant tel un songe, mais rythmé par l'air angélique que fredonne un orgue magique.
1: Les contes disparaissent dans la neige. Un instant, on peut suivre encore la trace des pas de Zorbalov dans la steppe. Puis, bientôt la neige les recouvre. Un instant, on entend encore dans l'air la rumeur des musiques, des rires et des applaudissements. Mais bientôt, le vent les recouvre. Puis bientôt, d'autres vents recouvrent le vent, et chacun de ces vents apporte d'autres chansons et d'autres contes à dormir debout. 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Un conte écrit par Yanowski, raconté et incarné par Yanowski et Alex Fizorek, mise en musique par Didier Benetti, chanson originale Yanowski, Didier Benetti. L'Orchestre National de France, placé sous la direction de Didier Benetti. Violon solo, Luc Herry. 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Musicien metteur en ondes, Paul Malinowski. Prise de son et mixage, Benjamin Vignal, assisté de Jean-Baptiste Etchepare-Borde et Julien Bourdet. 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
2: Les enfants, vous avez écouté l'histoire de Zorbalov et l'orgue magique. Maintenant, vous allez écouter les violons les plus rapides de toute l'Europe centrale. Vous êtes prêts? C'est parti !

y avait au cœur Yerevan, dans une taverne tzigane, un violoniste fabuleux, un vieux chidan, qui jouait une musique effroyable, un air à faire prier le diable, à transformer les douze saints en pénitents. Dès qu'il déroulait ses gammes chromatiques, la foule dansait emportée par cette musique. Et comme brise d'hilarité, ne parvenait plus à cesser de tournoyer, de danser.

Andique, Molissa, l'inavouable musique, et qu'aux cieux déclina la lune fantastique, l'innocent, sur le point de fléchir, laissait un silence mourir.

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0: C'est quoi?
2: Bah, tu vas voir.
1: Il y a

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4: C'est OK.
5: Bonjour, je m'appelle Lucas, j'ai 10 ans et je voudrais savoir qu'est-ce que ça veut dire OK. Merci.
3: OK Lucas, j'ai compris ta question, pardon, je suis un petit peu lourde. Mais en tout cas, je suis avec Géraldine Moinard, vous êtes lexicographe, vous travaillez aux éditions Le Robert. Vous êtes spécialiste des dictionnaires, c'est vous qui contribuez à les écrire. Alors,

0: que ça veut dire ce petit OK ?
1: Alors, qu'est-ce que ça veut dire ? J'imagine ta question, c'est surtout d'où ça vient, mais qu'est-ce que ça veut dire ? C'est bien de le rappeler. OK, ça veut dire d'accord, hein, en français. On se voit demain, OK. Et puis, ça peut aussi vouloir dire dans l'expression tout est OK ou c'est OK, ça va, tout va bien. On peut y aller. Mais je crois que ta question, c'était surtout, Lucas, d'où vient ce OK ? OK, en fait, c'est l'abréviation de deux mots anglais. All correct, qui signifie familièrement tout va bien. Mais si tu sais comment OK s'écrit, et si tu t'y connais un petit peu en anglais, tu vas me demander, mais comment est-ce qu'on a pu abréger all correct, qui s'écrit A2L plus loin, C-O-2-R-E-C-T, en OK, qui s'écrit avec un O et un K. D'où est-ce qu'ils viennent, ce O et ce K ? En fait, c'est une faute d'orthographe. On a mal écrit all correct en all correct, O, 2L, plus loin, K, O, 2R, E, C, T.
0: Ah, ils ont mis un O au début et un K au début.
1: Un O, puis un K. Donc, il a été, les deux premières lettres de chaque mot ont été mal orthographiées pour donner OK. Mais attention, c'était une faute volontaire. C'était un jeu, puisque c'est des journalistes du Boston Post, un journal américain, qui aurait inventé ce OK. On suppose que ces journalistes-là maîtrisaient bien la langue anglaise et que c'était purement un jeu d'avoir tordu un petit peu cette expression.
0: C'est-à-dire qu'ils ont mis le O au début à la place du A et le K à la place du C, parce que quand on dit all correct, on a le OK en son, et eux, ils se sont dit, tiens, on va l'écrire pareil.
1: Oui, ils ont dû se dire ça. Il y avait d'autres abréviations mal orthographiées qui circulaient à l'époque. Par exemple, all right, qui était abrégé en AW.
0: Et alors, comment ce OK est devenu tellement universel, pour le coup ?
1: Eh bien, assez tard, hein, en français en tout cas, on commence à l'utiliser plutôt après la Seconde Guerre mondiale, à un moment où il y a beaucoup de soldats américains en France parce qu'ils ont aidé à libérer le pays de l'ennemi. Donc on entend les soldats dire OK et on répète. Et ce mot, il est facile à prononcer dans toutes les langues. Il est efficace, il est rapide. Donc on va le retrouver aujourd'hui dans tout un tas de langues et en français également.
0: Eh ben OK. 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

0: C'est la nuit. Les animaux recrutés par Gibbon, les blaireaux, les loups, les renards, les tatous, ont creusé en secret un tunnel. Vagabond monte la garde, dehors, à l'entrée du trou. Il ne faudrait pas que les animaux du bois ou des chats en promenade aient l'idée d'entrer. François et Colline se sont laissés enfermer à l'intérieur du zoo. Ils écoutent les soupirs et les grognements des animaux qui ont du mal à s'endormir.
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2: Quelle bestiole as-tu choisi ? Je me trouve au cœur de la savane du parc national de Matobo. C'est une grande réserve naturelle au Zimbabwe, dans le sud de l'Afrique. Il est midi. Le soleil vertical frappe sans pitié. J'entends comme un son de trompette enrouée. Ah, j'y suis. C'est le barissement d'un rhinocéros. Si c'est un rhinocéros blanc, c'est une chance, car c'est une bestiole rarissime.
3: Le

0: mais c'est pas possible! C'est la troisième fois cette semaine! J'en ai vraiment marre de cet envahisseur!
1: Oh! Il est à quelques mètres à peine devant moi. Sa peau est grise, mais c'est bien un rhinocéros blanc. Sa grosse tête allongée est munie de deux cornes placées sur son museau, l'une au-dessus de l'autre. La plus proche de son front est tellement petite qu'on dirait une bosse. La plus longue mesure au moins 65 cm, la taille d'un bébé de 3 mois. Il fait presque 1,80 m au garrot, 4 mètres de long, et doit bien peser 3 tonnes. Les dimensions d'une camionnette, mais le poids d'un gros camion. Il tourne en rond en scrutant le sol.
0: Qui va là ? Ah, t'es une drôle de bestiole, toi ! Un peu chétif. Puis t'as une drôle de crinière. Une sorte de suricate. Tu serais pas un humain par hasard? Oh punaise, t'es un braconnier.
1: Moi, braconnier? Pas du tout.
0: Ouais, ben t'avises pas de faire des crottes sur mon territoire. Je dois déjà m'occuper de l'autre rhino qui défecte dans ma zone depuis 3 jours. Je ne voudrais pas avoir à te déloger. Ici, c'est chez moi. 50 hectares agrémentés d'un côté par un petit bois d'acacia. Le paradis du rhinocéros blanc.
1: C'est un sacré travail de protéger ce terrain.
0: Je passe mon temps à faire la patrouille et marquer mon territoire. D'ailleurs, va falloir que je m'y remette.
1: Tu vas vraiment faire ça? Faire des crottes?
0: Quoi? Y a pas mieux que faire comprendre aux autres bestioles que c'est mon territoire. Nous, les rhinos, avons un excellent odorat. Nous pouvons reconnaître un autre individu grâce à l'odeur de sa crotte. C'est comme ça que je sais que depuis une semaine, c'est le même mâle qui se promène ici. Et peut-être la vue basse, mais j'ai l'ouïe et l'odorat très fin. J'ajoute quelques gouttes de pipi. Je vais même faire un marquage supplémentaire.
1: Le rhinocéros gratte fortement le sol avec sa patte avant munie de 3 doigts. Tu signes ton caca comme si c'était une œuvre d'art, quoi. C'est bestiolement génial.
0: Maintenant, je vais pouvoir brouter tranquille.
1: Le rhino broute comme une vache. Avec sa large bouche et ses lèvres aplaties, il coupe l'herbe puis la mange.
0: J'entends un rhino qui mugit. Ça doit être l'intrus qui me nargue depuis une semaine. Tant mieux. Qu'on se confronte enfin et que l'affaire soit réglée.
1: Je vois l'intrus débarquer à toute allure.
0: En garde, rhino l'intrus. Je n'ai pas peur de toi. Je suis prêt à me défendre.
1: Les deux rhinocéros baissent la tête pour mettre leurs cornes en avant. Leurs cornes sont en kératine, comme nos cheveux ou nos ongles. Mais elles sont ultra solides. Les rhinos courent l'un vers l'autre. Leurs têtes se cognent. Elles sont comme collées. Rhino pousse son adversaire. L'autre répond en le repoussant vers l'arrière.
0: Il faut que j'arrive à me détacher de lui pour le toucher avec ma corne. Ça y est, tu vas pouvoir pâter de ma corne, squatteur de territoire.
1: Le rhinocéros blanc prend son élan et court vers l'envahisseur. Essaie de donner un gros coup de corne dans les côtes de son adversaire. Ça n'a rien d'évident car la peau d'un rhinocéros est très solide. Ses 5 cm d'épaisseur le protègent comme une armure. Le rhinocéros blanc repart à la charge. Oh ! Il a réussi à donner un coup au niveau de la tête de son adversaire. L'autre rhino n'est pas mort, mais il souffre. Il recule en mugissant.
0: Oh mince alors! Jamais tranquille! Maintenant c'est au tour des tiques de m'attaquer! Oh! C'est insupportable! Je vais aller me gratter contre le tronc de l'acacia. Avec ma corne, je n'arrive pas à atteindre mon dos. Oh là!
1: Le rhino est tellement costaud que l'arbre va s'écrouler.
0: Oh, c'est bon ça. Oh, ça me démangeait tellement. Les tiques et les mouches, c'est vraiment pénible. Encore un peu à droite là. Un petit coup sur les fesses. Oh, qu'est-ce que c'est bon de se gratter les fesses. Oh, ça va mieux.
1: Rhino, tu sais que t'as des oiseaux sur le dos?
0: Tu veux parler des pig-puffs? Oh, t'inquiète pas pour eux, ce sont des partenaires. Ils se nourrissent des parasites qui sont sur ma peau. Et en échange, ils m'alertent quand il y a des braconniers qui débarquent. C'est un partenariat gagnant-gagnant. Du win-win, comme on dit en anglais.
1: En anglais, to win signifie gagner. Win-win, c'est une situation dont les deux parties tirent profit.
0: Ah ben ça, c'est le cri d'alarme anti-braconnier. Faut que je dégarpisse, et vite!
1: Malgré son poids, le rhinocéros blanc court très vite. Il file au moins à 50 km/h.
0: Faut que j'arrive dans le bois de Mopane et d'Acacia. Ces arbres bas et denses sont idéales pour se cacher.
1: Les braconniers pourchassent les rhinocéros pour leurs cornes. Transformée en poudre, elle est utilisée dans la médecine asiatique pour ses soi-disant vertus aphrodisiaques. Certaines populations de rhinocéros ont complètement disparu à cause de cette croyance. Aujourd'hui, il existe plusieurs programmes de protection pour les préserver.
0: Ils ne pourront pas me suivre par ici. Moi, les épines d'acacia ne me font rien. J'ai soif maintenant. Direction le point d'eau derrière la butte.
1: Le rhinocéros penche sa tête dans l'eau et boit avidement. Il boit. Eh ben dis donc, tu bois beaucoup.

0: boire jusqu'à 80 litres d'eau par jour. Essentiel pour me réhydrater. Mais dans les périodes de grande sécheresse, je peux m'abstenir de boire plusieurs jours. Oh, mais... Que vois-je de l'autre côté de la rive ? Un petit groupe de femelles rhinos qui s'approchent du point d'eau. C'est ma femelle rhino. Elle est enceinte. Notre bébé va naître très bientôt. C'est mon premier petit.
1: Un petit qui pèse entre 40 et 60 kilos à la naissance. Le poids d'un adolescent. Et qui en moins de 6 mois va doubler de taille pour atteindre sa taille adulte. C'est ce qu'on peut appeler un beau bébé.
0: Elles sont au top, les mamans rhino. Elles s'occupent toutes seules de nos bébés. Et au bout de 2 ans et demi, mon pépère deviendra autonome et quittera sa maman. Bon, avant d'aller parader, je vais prendre un bon bain.
1: Je ne savais pas que les rhinos aimaient nager.
0: Moi, nager. Oh là là, est-ce que j'ai l'air d'un hippopotame? Moi, mon bain, je le prends dans la boue. Je barboute, moi. Je ne barbote pas.
1: Le rhinocéros s'approche de la flaque de boue. Il se vautre littéralement dedans.
0: Ça fait du bien. C'est rafraîchissant. Un petit peu de boue sur mon côté gauche. Et puis, sur mon côté droit. Pané comme une côtelette. Oh, tu devrais essayer, Denis.
1: Non, sans façon, moi je ne barboute pas.
0: Bon, allez, je sors.
1: Tu ne te rinces pas?
0: Oh, mais, certainement pas. La boue, c'est ma protection contre les insectes. Quand elle sèche, elle forme une sorte de manteau anti-piqûre. Mais c'est quoi ce bruit? On dirait... Oh, ben oui, c'est ma femelle. Elle doit être en train de mettre bas.
1: Le rhino accourt vers le point d'eau. La femelle est là. Allongée sur un côté, elle mugit et soupire. Le rhinocéros ne s'approche pas. Il observe la femelle de loin.
0: Oh, oh ça y est. Il est là, le petit rhino. Oh, en quelques minutes, est déjà debout comme un grand. Oh, oh, il me ressemble comme 2 gouttes d'eau. Et quand il aura 1 an, sa corne sera formée. Ça sera mon portrait tout craché.
1: Au cours de cette aventure, nous avons entendu l'expression anglaise « win-win ». Que signifie « win-win » ? C'est un bruit fait par un jeune rhinocéros. Gagnant-gagnant, une situation dont les deux parties tirent profit. L'oiseau qui se nourrit sur le dos du rhinocéros. Bravo ! Win-win est bien l'expression anglaise qui signifie que les deux parties sont gagnantes. To win en anglais signifie gagner. C'était une aventure boueuse, mais c'était bien sûrement génial.
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2: Bonjour, salut l'info, je m'appelle Gemma, j'ai 9 ans et je vis à Pantin. J'ai une blague à vous raconter. Toto, combien sont 10 enfants qui chantent plus 15 enfants qui chantent? Une chorale! Bisous, bisous, j'adore votre podcast!
3: Salut l'info, je m'appelle Martin, j'ai 8 ans et je voudrais vous raconter une blague.
1: Salut Martin.
3: Quel est le cousin le plus intelligent du pigeon? Vous ne savez pas?
1: Je ne vois pas du tout, mais tu vas m'éclairer.
3: 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Au revoir, salut l'info, bisous.
4: Bonjour, je m'appelle Eleanor, j'ai 8 ans, j'habite à Poisy dans l'Aisne. 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
4: Quel est le point commun entre une maîtresse et un avion?
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4: 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La maîtresse d'école, l'avion d'école. 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

0: applications sont vraiment super.
1: Ça t'arrive parfois de faire le classement des meilleurs camions du monde ? Moi, oui. Et voilà mon top 3.
2: Chouette !
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1: On commence avec le...
3: Top 3 !
1: Le camion de Fred et Jamy dans C'est pas sorcier, la meilleure émission du monde pour apprendre des trucs, évidemment.
4: L'eau est liquide.
3: Top 2 ! Voilà, c'est tout bon. Vas-y, mets les gaz.
1: Martin, le camion dépanneuse de Cars. Évidemment, il est trop sympa. Et alors, qu'est-ce que je vais choisir en top 1 ? C'est pas facile, hein, mais il y a quand même les camions de pompiers qui éteignent le feu, les camions des ambulances qui sauvent des gens, les camions qui permettent de déménager, les camions dans lesquels on peut dormir quand on vit la van life, le camion des camions marchés, évidemment, les camions de transport de marchandises, les camions qui font du ciment, le camion de manger qui passe par la même pour les petites
2: amies. Marie, arrête !
1: Oh, je sais ! Je sais lequel est mon préféré ! Vas-y, Josépha, lance le jingle !
3: Top 1 !
1: Et bien sûr, le camion de glace qui fait aussi des gaufres et des chichis sur la plage à côté de chez moi ! Oh, ça, c'est le meilleur camion. C'est bon, les glaces. Voilà.
3: C'était le top 3 de Marine Barousson. Yeah.
4: À bientôt.
2: C'est tout.
1: Bon, ok. Et en camion cool, il y a aussi le camion poubelle.
2: Trop cool.
1: Un camion poubelle, c'est quoi ? C'est un camion benne, donc un camion doté d'une benne. Une benne, c'est comme une grosse caisse, c'est pour contenir un max de trucs. Par exemple, toi, t'as tellement de jouets chez toi qu'au lieu de mettre ça dans des caisses partout, ben, on pourrait faire une benne de jouets. Et quand c'est des très grosses bennes, eh bien, on dit que ce sont des big bennes.
4: Good morning.
1: Un peu comme la grosse horloge à Londres.
2: N'importe quoi.
1: Bref. Ce camion benne, il récolte les déchets, les écrase pour qu'ils ne prennent pas trop de place et ensuite, il peut les décharger. En gros, c'est une poubelle avec des roues qui mange des poubelles. Les camions de poubelles, c'est trop bien qu'ils passent parce que sinon, on aurait des poubelles partout et ça puerait trop. D'ailleurs, dans le passé, Paris était tellement sale qu'on l'appelait...
5: La capitale de l'ordure et du pissa.
1: Ça veut dire la capitale des poubelles et du pipi. T'imagines ? Aujourd'hui, on dit que c'est la plus belle ville du monde. L'endroit le plus romantique. Mais avant, c'était connu pour son odeur de pissou. Avant, ça puait tellement Paris qu'on pouvait dire que ça avait l'odeur de... ton doudou. T'imagines comment ça devait puer ? Oh ! Oh, rien que d'y penser, j'ai envie de vomir.
2: Marine, arrête.
1: En vrai, en France, on ramasse les ordures depuis très longtemps. Avant l'invention de la voiture, les camions poubelles, c'était une grande caisse montée sur des roues qu'on appelait un tombereau d'enlèvement. Et le déchargement se faisait par l'arrière. Comme un camion benne. Cette caisse était tirée par des chevaux. Pour les matériaux recyclables, papier, ferraille, bois, etc., il y avait des charrettes conduites par des gens qui allaient de village en village. Mais les premiers vrais camions poubelles, tels qu'on les connaît, ont été inventés aux États-Unis en 1938. Ils étaient révolutionnaires parce qu'ils étaient capables de tasser les ordures. On pouvait donc mettre deux fois plus de déchets dedans. Pratique !
4: Oh yeah !
1: Il y a différents types de camions poubelles. Parfois, les ordures sont chargées par l'avant ou le côté. Dans ce cas, le camion a des sortes de bras robotisés qui peuvent récupérer les poubelles et faire basculer les ordures dans la benne du camion. Et parfois, le chargement se fait par l'arrière. Et dans ce cas, il y a des personnes qui doivent accrocher les poubelles au camion. C'est le cas de quasiment tous les camions poubelles en France. Tu as déjà dû les voir dans la rue et t'arrêter pour les regarder.
2: Waouh !
1: Comme tous les enfants.
2: C'est génial.
1: Et en même temps, c'est normal. C'est tellement intriguant. On se dit, mais comment ça marche ? Le camion poubelle, est-ce qu'il mange toutes les poubelles ? Et s'il y a une poubelle qui n'est pas à son goût, est-ce qu'il dit « beurk » et il recrache et il rote ?
2: Beurk.
1: Pour faire faire marcher un camion poubelle, il faut 3 personnes. Une personne qui conduit le camion et 2 personnes qui sont debout à l'arrière, qu'on appelle éboueur ou éboueuse, équipier de collecte ou mon nom préféré, ripper. Parce que ripper, ça veut dire faire glisser ou déraper. Ripper, en fait, c'est faire glisser la poubelle pour la présenter devant les lève-conteneurs. Il est super ce nouveau mot, tu pourras t'en servir la prochaine fois que tu feras du vélo et que tu feras un gros dérapage. Tu sais, tu pourras dire « Oh, j'ai ripé comme un prince !» Ou que tu marcheras dans la neige. Tu pourras dire aux adultes « Attention à ne pas riper, papy !» Ça va les impressionner, hein, les adultes. Je suis sûr, ils sauront même pas vraiment ce que ça veut dire. Les boueurs ou éboueuses, son travail, c'est d'attraper les poubelles et de les accrocher à l'arrière du camion, sur des sortes de dents. Ensuite, il appuie sur un gros bouton et le camion prend le relais. Il soulève les poubelles pour renverser leur contenu dans la benne. Les déchets sont alors compactés, c'est-à-dire écrasés par une grosse pelle pour prendre moins de place. En fait, c'est comme si le camion faisait.
6: Alors là, il va falloir se casser parce que je vais rentrer le plus de poubelles possible. Je vous préviens, ça va faire comme un gros Tetris.
1: En vrai, ce moment-là, parfois, il peut faire peur. C'est vrai, moi, quand j'avais ton âge, je me disais que c'était terrifiant, ce camion qui mangeait ce qu'on lui jetait. Mais bon, maintenant, ça va. Ensuite, le camion redescend les poubelles et les éboueurs les décrochent et les remettent sur le trottoir. Les éboueurs ont des tenues fluo pour qu'on les repère bien. Ils travaillent quand même sur la route, parfois de nuit, très tôt. Ils ont des habits solides et des chaussures bien fermées pour pas que des saletés ne rentrent dedans. Bah oui, imagine si ton vieux yaourt lui tombe dessus, ça va lui mouiller les pieds à l'éboueur. D'ailleurs, il a aussi des affaires de sécurité. Ses chaussures ont des coques pour protéger ses pieds si un gros truc leur tombe dessus. Et pareil pour leur casque et casquette, si jamais ça leur tombe sur la tête. Lorsqu'ils collectent du verre, ils doivent mettre des lunettes ou des masques de protection. Et aussi, bien sûr, des gants, parce que les poubelles, c'est sale. En plus, ça peut être dangereux s'il y a quelque chose de coupant dedans, par exemple. Un camion peut contenir jusqu'à 7 tonnes de déchets. C'est le poids de 3 rhinocéros. Alors, c'est une image, évidemment, hein. Je crois pas que quelqu'un ait essayé déjà de mettre 3 rhinocéros dans un camion de poubelle. Mais, théoriquement, ça passerait. Les éboueurs, heureusement qu'ils sont là, sinon la ville serait super sale. Ça serait tous les jours la capitale de l'ordure et du pissa. En France, chaque personne produit environ 500 kilos de déchets par an, donc imagine, ce serait vraiment dégoûtant, parce que 500 kilos, ça fait à peu près 25 fois toi.
7: Cool.
1: Ou un cheval. Ou un ours. Ou beaucoup de chocapouc. Une fois que la collecte est finie ou que le camion est plein, le camion va à la décharge ou au centre de tri pour être vidé. Le conducteur dans sa cabine appuie sur un bouton qui va soulever la benne et hop, tous les déchets compactés glissent et sont déchargés. Selon le type de déchets, ils vont aller à des endroits différents. Les poubelles de tri, par exemple les jaunes qui contiennent les papiers, les cartons, les plastiques, ou les vertes qui contiennent du verre, du coup, vont dans des centres de tri. Les centres de tri, ça permet de trier, en fait. Hein. On met tout le plastique avec le plastique, tout le papier avec le papier, et ensuite, les ordures qui peuvent être recyclées vont dans des usines de recyclage, c'est-à-dire qu'elles vont être réutilisées pour faire de nouveaux objets. Les autres déchets, qui ne vont pas dans les poubelles jaunes ou vertes, vont aller soit dans une décharge, soit dans un incinérateur où elles seront brûlées. C'est très important de bien trier ces déchets, parce que si on le fait mal, il peut y avoir des incendies.
8: Ouh là là.
1: Et tant que j'y suis aussi, je voudrais vous dire qu'il ne faut pas mettre les jouets de sa grande sœur dans la poubelle, d'accord? Hein, vous entendez Romain et Fanny? Parce qu'il y a 20 ans, quand vous avez mis à la poubelle tous mes jouets préférés. Bon, c'est pas grave, j'en parlerai plus tard. Voilà, ça c'était les camions poubelles. Mais en mini vulgaire.
9: Mmh.
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0: N'oubliez pas de vous brosser les dents tous les jours,
2: c'est super important.

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1: Et coucou les petites curieuses et les petits curieux. Oh, regardez.
2: Bonjour, je m'appelle Alpan, j'ai 5 ans et demi et j'aimerais bien savoir comment les yeux peuvent voir. Merci.
1: Et merci à toi, Alban, pour ta question. Comment on peut voir avec les yeux? Comment ils font pour qu'on voit? Je suis avec Antoine Brézin. Il est ophtalmologiste, Alban. Ça veut dire qu'il est spécialiste des yeux. Il est chef de service à l'hôpital Cochin à Paris. Est-ce que vous pouvez expliquer à petit Alban, 5 ans et demi?
3: Oui, alors c'est une question difficile, Alban, parce qu'il n'y a pas que les yeux qui voient. En fait, c'est le cerveau qui voit. Mais les yeux, c'est la première partie du système de la vision, c'est-à-dire que c'est là que va se former l'image, et puis ensuite elle va être transmise au cerveau. Alors, les rayons lumineux, ils vont traverser l'œil, et ils vont traverser la cornée, ce qui est transparent, et puis ensuite ils vont avancer dans l'œil pour arriver jusqu'au capteur, au récepteur, qui s'appelle la rétine.

0: Et ensuite, les informations qui sont arrivées là vont cheminer le nom du nerf optique, tout ça en arrière. Et puis, il va y avoir toute une série de relais et ça va arriver sur notre cerveau. Alors, ce qui est intéressant, Alban, c'est que si demain tu vas à l'école et que tu vois une de tes amies ou un de tes amis, ce qui va se passer, c'est que ton cerveau va immédiatement reconnaître que c'est Xavier ou Michel ou quelqu'un d'autre. Donc, tes yeux l'ont vu, mais ensuite, c'est ton cerveau qui a analysé que l'image qui s'était formée sur tes rétines, c'était l'image de Xavier ou de Michel. Absolument. Mais c'est encore plus sophistiqué que ça, parce que non seulement ton cerveau a fait l'analyse de ce que c'était bien Michel, mais en plus, ton cerveau peut dire, tiens, Michel, il a l'air fâché aujourd'hui, ou il a l'air super sympa, c'est son anniversaire, et il a le sourire. Donc tout ça, ça se passe tellement vite que tu n'y penses même pas, ou tu y penses avec retard. Tout est à commencer avec ton œil, et ensuite à cheminer jusqu'à ton cerveau, qui lui, vraiment, a été l'organe qui permet de voir, d'interpréter les images, de les comprendre, d'y réfléchir.
1: Et ça, c'est dès qu'on est tout petit, dès qu'on est, on voit, est-ce qu'on est capable, le cerveau en tout cas, est capable d'interpréter les choses ou pas ?
0: Alors ça, c'est une question qui est très difficile, parce que, évidemment, les tout petits, on ne peut pas vraiment leur demander ce qu'ils voient. Mais mes collègues ophtalmologistes pédiatres, parce que c'est une spécialité à part entière, peuvent analyser un petit peu, il y a une réponse très vite. Au début, à la naissance, l'œil n'est pas l'organe principal des sens, et puis très vite, ça le devient. Et quand on a l'âge d'Alban, et puis ensuite quand on est adulte, on peut considérer que à peu près 50% de ce qui se passe dans notre cerveau, c'est de l'interprétation des images.
1: Et petite question, les gens qui naissent non-voyants, qu'est-ce qui se passe ? C'est leur nerf optique qui est abîmé, c'est quoi ?
0: Alors il y a malheureusement des tas de maladies, elles ne sont pas très fréquentes, mais il y a de nombreuses maladies diverses qui peuvent donc rendre non-voyants à la naissance. Ça peut être des maladies génétiques de la rétine, ça peut être des maladies du nerf optique, ça peut être différentes choses malheureusement qui existent.
1: Et rien qu'en France, une personne aveugle ou malvoyante naît toutes les 15 heures. 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
3: Thank you.

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1: 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Le chien. Salut, petites oreilles. Dans cet épisode, tu vas entendre la musique du chien. Une musique qui jappe, qui aboie et qui fait des léchouilles. Alors, attrape un bâton et viens le lancer à Pagaille, le petit chien de Mélo.

comme chaque soir, après l'école, Mélo se dépêche de rentrer à la maison pour retrouver son petit chien Pagaille. Dès qu'elle franchit la porte d'entrée, Pagaille lui saute dessus, trop content de la retrouver. Non, Pagaille, pas sauter, ordonne Mélo, mais rien n'y fait. Il saute de plus belle. Mélo tombe par terre et éclate de rire. Pagaille ! Il en profite pour lui faire plein de l'échouille, bien baveuse sur le visage. Burk, c'est dégoûtant, Pagaille ! Le petit chien agite sa queue, gratte à la porte, jappe. Il sait que c'est l'heure de la promenade. Oui, Pagaille, attends une seconde. Mélo attrape la laisse et met quelques croquettes dans sa poche. Elle a une petite idée en tête. Elle ouvre à peine la porte que Pagaille a déjà déguerpi. Pagaille, attends-moi! Elle descend les escaliers en quatrième vitesse sur ses traces. Octave la retrouve en bas pour faire la promenade ensemble. Une fois dans la rue, Mélo attache Pagaille à sa laisse. Il tire, il tire! Il a repéré Francine, leur voisine, qui rentre chez elle. Et le voilà qui lui saute dessus pour lui dire bonjour. Non, Pagaille, pas sauter, dit Mélo en lui montrant la croquette pour lui faire comprendre que s'il obéit, il sera récompensé. Oh, mais c'est pas grave. Moi, je l'adore, Pagaille. Il est trop chou, dit Francine en lui faisant une caresse. Raté. Mélo range sa croquette. Un peu plus loin, Octave et Mélo passent devant la boucherie. Le boucher les voit, sort de sa boutique et lance un petit bout de saucisson à Pagaille qui l'attrape au vol. Le chien saute sur le boucher pour le remercier. Pas sauter, Pagaille, dit Mélo en lui montrant la croquette. Mais Pagaille n'est pas intéressé. Une croquette ne fait pas le poids face à un bout de saucisson. C'est pas grave, Mélo. Moi, je l'adore, Pagaille, dit le boucher. Et il lui donne un autre bout de saucisson. Allez, tiens, mon beau,

Mélo est dépité. À ce rythme-là, Pagaï n'apprendra jamais à ne pas sauter. Et si on lui faisait une petite séance d'entraînement au parc ? Propose Octave. Bonne idée ! Il se met à jouer avec Pagaï, qui, tout content, lui saute dessus. Alors Octave lui dit « Non, Pagaï !» Et puis « Ah si, Pagaï !» en lui tendant une croquette. Pagaï s'assoit, avale la croquette et se remet à lui sauter dessus. Zut, ça n'a pas marché. Il recommence et toujours pas. Oh, ça va pas être facile. Allez, à toi de jouer. Aide Octave et Mélo à dresser Pagaï pour qu'il arrête de sauter. Toi aussi, tu peux dire « Pas sauter, Pagaï » pour l'empêcher de bondir. Tu fronces les sourcils, tu lèves ton doigt en l'air et tu prends une voix très sévère pour que le chien comprenne que ce n'est pas de la rigolade. Pagaï, pas sauter. Et tu peux aussi laisser un petit temps entre Pagaï et pas sauter. Ça fait sérieux. Pagaï, pas sauter. Oh oui, comme ça, c'est super. À force de patience et de croquettes, on dirait bien que Pagaï a compris qu'il ne doit plus sauter sur Octave. Mélo est ravi. Oh, merci Octave, ça va me changer la vie. Elle se met à caresser son petit chien. « Je suis fière de toi !» Pagaï agite la queue. Il est tout fier, lui aussi. Allez, retournons dans la rue pour voir s'il va appliquer la leçon, propose Mélo, pleine d'enthousiasme. À peine sortis dans la rue, Octave et Mélo croisent le facteur. Et que fait Pagaï, à ton avis ? Il lui saute dessus ! Oh non ! Sacré Pagaï! C'est pas grave, dit le facteur. Moi, je l'adore, Pagaï!

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0: Faux. Je m'appelle Olivia, j'ai 7 ans et j'habite à Saint-Just-en-Auvergne. 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
3: Bonjour, je m'appelle Victor, j'ai 10 ans et j'habite à Arras. 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
4: Bonjour, je m'appelle Tulipe, j'ai 8 ans et demi, bientôt 9 ans, et j'habite à Bazas. 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

0: Bonjour petits et grands scientifiques de France Musique. Dans cette série de 4 épisodes consacrés à la voix dans tous ses états, voici un nouvel épisode du Labo dans lequel nous allons tenter de comprendre l'histoire et la technique de ces hommes capables de chanter des notes super aiguës. Comment s'y prennent-ils? Qui sont les castrats? Quelle est la technique des contre-ténors? C'est parti SOSO, direction la planète Cor.
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0: Et oui, la voix que vous entendez ici est bien celle d'un homme. Cette superbe voix est celle de l'un des plus grands contre-ténors français, le chanteur Philippe Jarouski. Et c'est sur cet air que l'on se pose du côté de l'Italie. C'est ici, en Italie, que la fascination pour les voix d'hommes aiguës a été la plus frappante. À partir des années 1550, il y a donc 475 ans, ça nous rajeunit pas SOSO, et pendant plus de deux siècles, le public, mais aussi les compositeurs, les compositrices, les musiciennes, les musiciens, sont fascinés par les voix de castrats.
1: Ah oui, la castrafiore.
0: Non, rien à voir avec la castrafiore, ni la castafiore d'ailleurs. Les castrats sont des hommes que l'on a opérés, pour ne pas dire que l'on a mutilés, généralement avant l'âge de 10-11 ans, pour qu'ils gardent tout au long de leur vie leur voix d'enfant.

0: Et pourquoi a-t-on fait ça à ses enfants? Eh bien, pour le comprendre, il faut se plonger dans l'histoire de la musique en Italie, à la Renaissance et à la période baroque. Dans ce pays où la musique était partout, aussi bien pour divertir, faire la fête ou prier, la voix était sans aucun doute l'un des instruments les plus utilisés. Mais il y a 400 ans, les femmes n'avaient pas le droit de chanter à l'église. Seuls les hommes le pouvaient. Les hommes ayant des voix relativement graves, on utilisait des enfants formés à la musique et au chant pour interpréter les parties les plus hautes. Mais oui, il y avait un petit quelque chose d'angélique là-dedans. Les voix les plus aiguës pouvaient être considérées comme un lien entre la terre et le ciel. C'était une manière de s'adresser à Dieu et à tout le petit monde divin là-haut.
1: Dieu, excusez-moi de vous déranger, mais ils font un boucan là-dessous, j'ai l'impression qu'ils essaient de nous dire quelque chose.
0: On pense qu'au XVIe siècle, les Italiens avaient déjà entendu des castrats venus de l'étranger. Et c'est ce qui leur aurait donné l'idée d'autoriser la castration d'enfants. Ainsi, ils pouvaient continuer à servir l'art, la musique.
2: Servir l'art, c'est bien gentil, mais à quel prix ?
0: Le phénomène et le succès des castrats au XVIIe et XVIIIe siècle vient surtout des scènes de théâtre où l'on emploie ces voix fascinantes pour incarner des rôles d'opéra.
2: Opéra, œuvre totale qui mêle musique, chant, théâtre, costumes et décors. Apparu en Italie dans les années 1600, un bonheur pour les yeux et les oreilles, jamais égalé jusqu'à maintenant.
0: Contrairement à ce que l'on dit trop souvent, à l'époque, les femmes pouvaient chanter dans la plupart des théâtres italiens. Si les castrats étaient embauchés pour incarner des rôles, ce n'est pas pour remplacer les femmes, mais bien pour leur talent, leur voix unique et la fascination qu'ils suscitaient. D'ailleurs, certes, ils pouvaient interpréter des rôles de femmes avec leur voix aiguë, mais à la grande époque des castrats, dans ce que l'on appelle l'opéra seria, ils interprétaient surtout des rôles d'hommes, de héros et de personnages puissants issus de l'histoire antique ou de la mythologie grecque et romaine. Avoir une voix aiguë à l'époque, en Italie, représentait souvent la virilité, le côté masculin. Et ces voix exprimaient aussi l'idée de vertu, d'une société exemplaire. Oh, je vois bien à ta petite tête de SOSO que tu te demandes comment tout ça était possible d'un point de vue scientifique. Alors c'est parti pour l'instant anatomie.
2: L'instant anatomie.
0: Les enfants étaient généralement castrés entre 7 et 11 ans. Je ne rentrerai pas dans les détails médicaux, mais en gros, c'est en les opérant, avant que la puberté ne forme leurs organes sexuels adultes, que l'on empêchait leur corps d'évoluer normalement. Et la testostérone, une hormone qui aide en partie à grandir, de faire son travail. Par conséquent, la personne opérée ne pouvait plus avoir d'enfants, ne vivait pas la pousse des poils à l'adolescence. Leur corps, en revanche, continuait à grandir pour atteindre un corps d'homme adulte. Mais en raison de cette opération, leur voix, et donc leurs deux cordes vocales, ne changeaient pas, ne s'épaississaient pas, comme cela se fait naturellement en vieillissant. Ceux qui avaient subi cet acte, disons-le barbare, conservaient une voix claire et agile d'un enfant avec la puissance du souffle d'un corps d'homme adulte. Et c'est bien cela qui a fasciné les amateurs de musique à l'époque. La voix claire et le souffle puissant, oui. Mais ce qui fascinait aussi sans aucun doute le public de l'époque, c'est ce fil tendu sur lequel marchaient les castrats. Celui du genre. Un corps d'homme et une voix féminine ou qui rappelait l'enfance. Sans oublier que les castrats les plus célébrés étaient d'excellents musiciens qui improvisaient, ornementaient de manière époustouflante. Fort heureusement, le phénomène des castrats a perdu de son souffle au cours du 19e siècle. Et aujourd'hui, c'est une pratique interdite.
3: Ah, ouf.
0: Mais les voix d'hommes aiguës ont continué et continuent toujours aujourd'hui d'être autant appréciées. N'ayant pas d'enregistrement correct de castrats,
4: veuillez nous excuser pour la gêne occasionnée.
0: Depuis tout à l'heure, ce sont essentiellement des voix adultes de contre-ténors que nous écoutons. Ni barbarie, ni castration pour ces chanteurs, mais une technique et un travail important de leur voix de tête ou voix de fossé, qui s'oppose à la voix de poitrine.
5: Oh là là, voix de tête, voix de poitrine, c'est quoi ce bazar ?
0: Mais c'est très simple, rassurez-vous. Voici un exemple très facile que vous pouvez faire à la maison.
6: Là, je chante en voix de poitrine. Là, je chante en voix de tête.
0: Tous les garçons, ou plutôt les hommes, sont capables de le faire. Et les chanteurs contre-ténors apprennent à parfaitement utiliser leur voix aiguë, leur voix de tête. On dit de tête car on a l'impression d'utiliser davantage les résonateurs ou les vibrations du haut de la tête, contrairement à la voix de poitrine qui semble davantage sonner du côté de la poitrine.

Bon, et bah sur ces notes stratosphériques, je te propose de rentrer au labo, SOSO. Ah bah si, faut y aller. On a encore plein de nouvelles aventures à préparer. Allez, en route. Et à la prochaine, petits et grands scientifiques de France Musique.

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2: Et coucou les petites curieuses et les petits curieux, et par ici la science.
3: Bonjour, je m'appelle Basile, j'ai 8 ans. J'aimerais bien savoir s'il n'y avait pas de physique quantique, est-ce que le monde serait différent ? Merci beaucoup, au revoir.
2: Alors là, Basile, tu me scotches un petit peu, tu as 8 ans, tu nous parles physique quantique, tu te demandes en plus si le monde serait différent, donc tu fais limite de la philosophie en plus. Je suis impressionnée. Et tu sais quoi ? Tu vas être impressionnée peut-être aussi, parce qu'il y a un spécialiste de physique quantique qui est là pour te répondre juste à côté de moi, et pas n'importe quel spécialiste. Le dernier prix Nobel, s'il te plaît, la plus grande récompense scientifique qui existe, Michel Devoré, pour de la physique quantique. Alors, est-ce que d'abord, vous pourriez, avant de dire si le monde serait différent s'il n'y avait pas de physique quantique, nous dire, j'allais dire nous rappeler, mais juste nous dire ce qu'est la physique quantique ?
4: Apparemment, Basile, lui, sait déjà ce que c'est que la physique quantique. Dans la vie de tous les jours, quand on pose un objet quelque part, il reste là où on l'a posé. Et dans la vie de tous les jours, on ne voit pas qu'un objet peut être dans plusieurs endroits à la fois. Or, en physique quantique, c'est tout à fait possible. Un électron, donc, qui est une particule microscopique, peut être dans plusieurs endroits à la fois. Et c'est ce qui se passe dans les atomes. Donc, si la physique quantique n'existait pas, si au niveau des particules comme les électrons, il n'y avait pas de physique quantique, comme dit Basile, eh ben, le monde serait complètement différent. La matière ne ressemble plus du tout à ce qu'on connaît.
2: Là, par exemple, nous sommes dans un studio tous les deux, Michel Devoré, avec une table, des chaises, des gourdes, des micros. S'il n'y avait pas de physique quantique, comme dit Basile, à quoi ça ressemblerait, là, notre studio ?
4: Ah, ça serait, tout serait modifié, mais par exemple, les objets s'interpénétraient les uns dans les autres.
2: C'est-à-dire que la gourde, par exemple, qui est posée là sur la table, qu'on entend, elle rentrerait dans la table ?
4: Oui, oui, absolument.
2: Moi, assis sur la chaise et vous, on serait absorbés dans la chaise ?
4: Oui, oui, absolument, parce que justement, ce qui fait que les objets ne se rendent pas les uns dans les autres, c'est justement le mouvement quantique des électrons.
2: Donc le monde, en fait, serait invivable ?
4: Ah, tout à fait invivable, oui. Les physiciens ont dû changer leur vision du monde au niveau des particules comme les électrons et les noyaux, parce que, justement, les propriétés, disons, des objets ordinaires n'expliquent absolument pas la matière. Pour comprendre la matière telle qu'elle est à notre échelle, il faut absolument supposer que les particules qui composent la matière obéissent à la mécanique quantique.
2: C'est-à-dire aussi, si je vais plus loin, qu'un immeuble, par exemple, serait même absorbé par la Terre. En fait, on serait tous absorbés dans le noyau terrestre ?
4: Absolument. Tout serait condensé dans une masse beaucoup, beaucoup plus dense. Une cuillerée à soupe de cette matière pèse autant qu'un gratte-ciel. Parce qu'en fait, ce qui se passe, c'est du fait du mouvement des électrons, les atomes sont constitués essentiellement de vide. Toute la matière est concentrée dans des particules très petites, et le reste de la matière, c'est du vide. C'est le fait que les électrons peuvent être dans plusieurs endroits à la fois qui donne à l'atome sa dimension, en quelque sorte.
2: Donc, ça nous rend plus léger.
4: Oui, on est beaucoup plus léger, en quelque sorte, que ce qu'on peserait si toutes les particules étaient rassemblées dans un même point, ce qui correspondrait plutôt au principe de la physique classique.
2: Eh bien voilà, même moi, j'ai tout compris, c'est vous dire. 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
1: Quelle bestiole as-tu choisie? Je marche dans le désert du Sahara. Je n'entends que le vent et le bruit du sable qui s'écoule sur les dunes. C'est l'été, mais les nuits sont fraîches. J'entends une bestiole cavaler. Non, sauter plutôt. Ça doit être une petite bestiole, car elle ne fait pas beaucoup de bruit. Ah, je sais. Ce petit couinement aigu, à peine audible, c'est celui de la gerboise quand elle a peur.
2: Là.

0: Oh, quelque chose approche. Mes pattes ressentent des vibrations dans le sable. Oh,
1: oh. Ah, ça y est, je la vois devant moi. Son pelage couleur sable est un super camouflage dans le désert. Elle ressemble à une créature d'une autre planète surgie d'un film de science-fiction, avec un corps de souris. Elle doit peser à peine 50 grammes. Elle a de grands yeux noirs et de longues moustaches sur son museau pointu. Ses cuisses ressemblent à celles des kangourous. Ses pieds doivent chausser du 312. Ils sont aussi longs que son ventre. Ses pattes avant sont rikiki. Et sa queue se termine par une touffe de poils.
0: Oh, c'est cet humain qui m'a fichu la frousse. Allez, je me reconcentre. Il faut que je trouve une graine à ronger et des poils pour terminer mon nid douillet avant la naissance de mes petits.
1: La gerboise se déplace avec un mouvement de métronome. Elle alterne pied droit, pied gauche, pied droit, pied gauche. Sa queue de 20 cm fait balancier, ce qui lui permet de garder l'équilibre pour ne pas tomber en avant.
0: J'entends comme un petit bruit de mâchouillage porté par le vent.
1: Je n'entends rien.
0: Ah, t'as pas l'ouïe assez fine. Et ça refoule le dromadaire.
1: Je ne sens rien.
0: Oh, décidément, t'es bien un humain. Tes narines ne captent rien. Il n'est pourtant pas très loin. À 200 mètres tout au plus. Oh, mais il y a toute une caravane. Je les vois très bien.
1: Décidément, je ne sens rien, je n'entends rien et je ne vois rien. Faut dire que contrairement au chat, je ne vois pas dans le noir. Je ne suis pas nyctalope, moi.
0: Si t'étais une gerboise, t'aurais les sens surdéveloppés. Faut bien ça pour survivre dans le désert. Bon, je vais m'approcher, mais prudemment.
1: T'as peur des dromadaires?
0: Ah non, mais tu crois que j'ai peur de ces bestioles-là? Non, je crains ceux qui leur montent dessus. Les humains, il y en a un peu trop dans le coin désormais. Le désert n'est plus vraiment désert, si tu vois ce que je veux dire. S'ils m'attrapent, je finis sur les réseaux sociaux. Et en plus, ils me couvrent de bisous baveux pour un selfie vert.
1: Mais les humains dorment la nuit.
0: Que tu crois? Dans le désert, tout le monde vit la nuit. Fait moins chaud, mais là, c'est tranquille. Ni rire, ni cri, ni ronflement. Je vais pouvoir aller visiter ces petits buissons. Il doit bien y avoir un peu de nourriture dedans.
1: La gerboise avance, toujours en alternant pied droit, pied gauche, pied droit, pied gauche. Elle laisse ses longues empreintes dans l'ergue. Ergue est un mot emprunté à l'arabe qui signifie « désert de dunes ». Elle se dirige vers un buisson rabougri à 20 mètres devant nous. Elle se hisse sur ses longues pattes postérieures et farfouille dedans avec ses mini pattes avant.
0: Oh, c'est quoi ce machin? Un morceau de sac plastique. Oh, dégoûtant. C'est ça? Oh, mais ouais! Bingo! Un poil de dromadaire. Idéal pour faire mon nid.
1: La gerboise cale le long poil entre ses dents et continue de farfouiller.
0: Oh, un staphyla! Ah, viens là, toi, petite bestiale!
1: La gerboise a vu un insecte sortir de sous le buisson. Elle préfère ronger des végétaux, mais elle ne dédaigne pas les précieuses protéines des insectes. Elle tourne autour, saute, frappe le sable pour tenter de l'attraper. Le coléoptère lui donne du fil à retordre. Elle va finir par s'emmêler les pinceaux.
0: Oh, il est trop speed! Il me file le tournis! Oh, stop! Suffit!
1: Oh! Elle bloque l'insecte au sol sous son long pied, la porte à sa bouche et le mâchouille avec ses petites dents.
0: Oh, pas! Oh, les pattes, c'est plein d'épines, Berk!
1: Ah bah, bois un coup pour faire passer!
0: Boire? T'as pas trop de cerveau non plus, on dirait. On est dans le désert, y a pas d'eau.
1: Tu ne bois jamais?
0: À peine. Un peu me suffit. Un chouïa, comme on dit par ici. Je trouve l'eau qui m'est nécessaire dans les graines et les fluides délicieux des insectes. Oh, oh zut, j'ai perdu mon poil. Bah, et j'en trouvais un autre. Ça refoule toujours le dromadaire et de plus en plus fort. Ça provient de la dune, derrière le massif de buissons.
1: La gerboise repart par petits sauts et se dirige vers une dune à 10 mètres devant nous. Mais ce n'est pas une dune, c'est la bosse d'un dromadaire vautré sur le sable. Il somnole.
0: Génial, une dune de poils.
1: La bestiole contourne le grand herbivore assoupi et s'approche de lui par l'arrière.
0: La belle laine du premier choix, pure qualité. Ça sera trop stylé pour tapisser mon nid douillet.
1: Elle s'approche encore et encore. Tu ne vas quand même pas lui tirer un poil de fesse. Tu vas le réveiller. Mais si, elle va le faire. Elle saisit une touffe de crin du bas du dos et tire d'un coup sec. Le dromadaire n'a pas aimé du tout. Oh là là, elle l'a mis de mauvais poil. La gerboise s'enfuit en faisant des bonds de 80 cm grâce à ses grandes cuisses musclées. Elle file en zigzag à plus de 20 km/h dans l'ergue. Arrivée près du buisson, elle plonge dessous sa touffe de poils de dromadaire entre les dents. C'est toujours comme ça que tu collectes les poils pour faire ton nid ?
0: Bien sûr que non. Normalement, je les ramasse. Mais ces poils sont si doux que je n'ai pas pu résister. Mon nid sera douillet. Douillet. J'espère que je ne me suis pas fait repérer par un renard ou un fennec. Le raffut du dromadaire les a certainement mis en alerte. C'est pas les prédateurs qui manquent dans le désert. Surtout pour une petite gerboise de 10 cm. Oh, aucun bruit menaçant dans l'air. Ça a l'air bon. Hop, je rentre.
1: La gerboise s'approche d'un petit trou creusé dans le sable, à 2 mètres devant elle.
0: Mon petit chez-moi douillet-douillet est tout au fond de la galerie, à plus d'un mètre de profondeur. Ah, je suis trop contente. Super récolte. Aïe, oh là là, ça s'active dans mon ventre. Faudrait pas que je tarde à donner la dernière touche à mon nid pour bien accueillir mes bébés.
1: La gestation de la gerboise, autrement dit sa grossesse, dure à peine un mois, mais elle semble quand même intense. Il ne fait pas trop chaud sous le sable ?
0: Non ! Justement, sous le sable, il fait bon la nuit et frais les jours. J'ai tout creusé avec mes dents et mes pattes avant, et j'ai dégagé le sable avec mes pattes arrière. Je peux te dire que c'était pas une mince affaire. Oula, ça s'agite là-dedans. Les petits s'impatientent. On dirait même que... Oula, c'est parti. Je sens qu'ils veulent sortir. Vite dans le nid. Ça urge.
1: La gerboise prend quand même le temps d'écouter, de sentir et de regarder autour d'elle pour vérifier que personne ne la voit. Elle ne veut pas dévoiler sa cachette pour pouvoir mettre bas tranquillement. C'est bon. Elle semble rassurée, elle se précipite dans le terrier.
0: Encore un peu de patience, les mômes. On arrive.
1: Elle referme le trou derrière elle avec du sable. Ça y est, je ne vois plus l'entrée ni aucune trace. Hé, gerboise, tu m'enverras un faire-part de naissance. Pendant cette aventure, nous avons entendu le mot d'origine arabe « erg ». Que signifie-t-il ? Au secours, je m'étouffe. C'est le diminutif d'un champion de tennis suédois. C'est le nom donné à certains déserts de sable. Oui, bravo ! Erg signifie « dune ou désert sableux » en langue arabe. C'était une aventure au poil de dromadaire, mais c'était bestiolement génial.
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2: 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Monsieur et Madame Lise ont une fille, comment s'appelle-t-elle? Elle s'appelle Anna. Anna Lise, merci, à bientôt.
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3: Salut, c'est Maïra, j'ai 6 ans. Deux citrouilles veulent fêter Halloween. Il y en a une qui dit à l'autre, je n'ai pas d'idée pour mon déguisement. Et l'autre lui répond, va crache-toi la tête.
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1: Chers amis, bonjour. C'est le spécial jeune du mercredi dans ce village rural et occitan de Verlactescu, non loin de Montauban, historiquement et géographiquement dans le Quercy. Ici, on parle de Quercy vert. 530 habitants dans cette commune qui nous accueille toute la semaine et un commerce mais essentiel, une sorte de multi-service. Et c'est souvent le cas en zone rurale, mais c'est une chance d'avoir un commerce, une épicerie qui est aussi un bar voilà, dans ce village de Verlactescu dans le bourg. On trouve à Verlactescu deux églises sur le territoire de la commune. Il y a Saint-Barthélemy du 19e et puis alors surtout sur le plan patrimonial, l'église de la Vinouse sur les hauteurs qui domine la vallée du Tescounet. Le Tescounet, joli nom, c'est l'un des cours d'eau. Et cette église de la Vinouse a été mentionnée dès le 13e siècle. Elle est très intéressante. Elle a été construite principalement en terre crue. En 2011, l'église a reçu un label européen architecture de terre remarquable. Et actuellement, il faut saluer le travail fait depuis plusieurs années par une association, travail de restauration, grâce à l'association IOD, notamment, association très active dans le village, qui organise par exemple des concerts, des récitals dans cette église de la Vinouse. La recette de ces spectacles contribue à la poursuite de la restauration intérieure de l'église. IOD, cette association a également par ailleurs réalisé un recensement des très nombreux chemins communaux de Verlactescu. Chers amis randonneurs, lecteurs, c'est votre jeu de la mi-journée depuis le Tarn-et-Garonne avec aujourd'hui, donc pour le spécial jeune, je le rappelle, Louis Lascombe et Hector Ledet. Bonjour Louis.
2: Bonjour.
1: Tu es en école primaire, tu es oui. En CM1.
2: Oui.
1: Où habites-tu ?
2: À Montauban.
1: Qu'est-ce que tu aimes dans la vie ?
2: Les mangas. Spécialement Spy X Family et One Piece.
1: Spy X Family, d'accord.
2: Après, j'aime bien les jeux vidéo et la lecture de romans.
1: Quel roman pourrais-tu nous conseiller ? Un roman que tu as lu il n'y a pas très longtemps, qui t'a vraiment passionné ?
2: Projet Indigo.
1: Projet Indigo, qu'est-ce que ça raconte en quelques mots ?
2: En fait, c'est une fille et un garçon qui sont amis et qui cherchent à retrouver le père de la fille, parce que la fille pense que qu'il n'est pas mort alors que toute sa famille pense qu'il est mort.
1: C'est un roman un peu d'aventure aussi, finalement, hein, c'est ça. Projet Indigo, tu nous le conseilles vraiment ?
2: Oui.
1: Merci, Louis. Tu es avec Hector Ledet pour le jeu. Bonjour, Hector.
3: Bonjour, Nicolas.
1: Hector, tu habites Albi, dans le Tarn. Tu es venu ici, dans le Tarn-et-Garonne. Tu es en 5e, hein, toi, tu es collégien.
3: Oui, c'est ça.
1: Les jeux vidéo aussi, ça fait partie de tes centres d'intérêt, tes activités.
3: J'ai une préférence pour la licence Assassin's Creed.
1: Ah oui, on en parle beaucoup, c'est vrai, dans le jeu du mercredi particulièrement. Alors, on dit que c'est parfois un peu violent, c'est vrai ou pas ? Je pose
3: un
1: souvent la
3: peu.
1: Question. Moi, je ne l'ai pas fait, ce jeu, mais c'est un petit peu violent, oui ?
3: Oui.
1: Oui, bon, il faut le savoir, c'est tout. Et tu aimes bien aussi faire des maquettes.
3: Oui.
1: Alors, que fais-tu à ce niveau-là ?
3: Des avions et des chars.
1: Mm-hmm.
3: Surtout de la Seconde Guerre mondiale.
1: Ah oui.
3: J'adore cette période. Donc.
1: Oui, c'est intéressant. Oui. Et des maquettes que tu mets combien de temps à faire ? La plus grande que tu aies faite, elle t'a pris combien de temps ?
3: C'est plus d'une vingtaine d'heures.
1: Au total, oui, d'accord. Il y a un marchand de maquettes, pas loin ou...
3: Pas trop, du coup, je suis obligée de les commander.
1: Sur Internet, oui.
3: Oui.
1: Et oui, c'est ça. Hector Ledet en classe, ça se passe bien ? Qu'est-ce que tu aimes ? Qu'est-ce que tu n'aimes pas ? En quelques mots ?
3: J'aime beaucoup l'histoire et les maths.
1: Oui.
3: J'aime un peu moins la SVT.
1: Voilà. Chacun ses choix, chacun ses spécialités. Et toi, Louis, tu aimes tout ?
2: Mes préférences sont les maths et le français.
1: Les choses sont dites, les questions, vous les avez tirées au sort. On va voir dans quel domaine se classent ces questions. C'est de la culture générale, c'est le spécial jeune. Première question bleue de Monique Gunot à Orléans. Comment s'appelle aujourd'hui la ville qui s'est nommée Lugdunum ?
3: Lyon.
1: Lyon, nom gallo-romain de l'Antiquité, Lugdunum. C'est la ville de Lyon. Deuxième question bleue, envoyée par voie postale par Françoise Jacot, qui habite Courserot, dans le département de l'Orne. Comment reconnaît-on, vous demande Françoise, le mâle de la femelle escargot ? Comment distingue-t-on le mâle de la femelle ? Tiens, tiens.
3: La femelle, c'est une limace ?
1: Ah non, c'est un autre animal. Hein? Il y a bien une coquille, hein, toujours.
3: La femelle, elle a 3 antennes.
1: Non. Alors, en fait, parfois, nous avons des personnes qui nous envoient des questions qui sont un petit peu piégeuses, vous voyez, le genre de questions. Il y a des astuces.
3: Aucune différence.
1: Tu as dit ?
3: Aucune différence.
1: Mais oui, car c'est un animal hermaphrodite. Aucune différence. L'escargot est hermaphrodite, mâle et femelle à la fois. Bonne réponse en 30 secondes. Je poursuis avec cette autre question bleue spéciale jeune de Jocelyne Levaux à Marcillac-Vallon, dans le département de l'Aveyron. Quel est le nom donné à une personne qui aime beaucoup le cinéma, Louis et Hector ?
3: Cinéophile ?
1: Cinéophile, on n'est pas loin.
3: Cinéphile.
1: Cinéphile, c'est la bonne réponse. Maintenant, une question blanche de la part de François Monnier à Blois. Question postée sur franceinter.fr. En France, qui a créé le code civil ?
3: C'est l'État.
1: C'est l'État, exactement. Et la personne, vraiment, qui a pris la décision, qui a signé le décret ?
3: Napoléon,
1: créant
3: premier.
1: Le code civil. Alors, c'était Napoléon Bonaparte en 1804, exactement. C'est lui, on l'appelle parfois le code Napoléon d'ailleurs, le code civil. Napoléon Bonaparte, 1804. Il a signé le décret au château de Malmaison. Question blanche aussi, une question d'Adèle Billon à Cahors, dans le Lot évidemment. Il faut trouver l'erreur dans une phrase. C'est intéressant, écoutez bien Louis et Hector. Voici cette phrase. La veille de ton mariage, une araignée m'a piqué la cuisse. La veille de ton mariage, une araignée m'a piqué la cuisse. Il y a une erreur dans cette phrase. Alors, notre auditrice, Adèle, ne vous dit pas de quel type d'erreur il s'agit. À vous de trouver en 30 secondes.

0: En sachant que ce n'est pas forcément une faute de français, de vocabulaire, ça peut être autre chose. Bon. La veille de ton mariage, une araignée m'a piqué la cuisse. Une araignée.
1: Ah bah une araignée, ça pique pas, ça mord.
0: Exact. C'est l'erreur. On le dit parfois, je me suis fait piquer par une araignée, mais en fait, elle mord, l'araignée, elle mord, elle ne pique pas. 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Une question de Julien Talon, des Hauts-de-Seine, de Chaville. Quelle invention doit-on au physicien allemand Gabriel Fahrenheit ?
2: L'avion.
0: L'avion, ce n'est pas cela.
1: Ben non, les Fahrenheit, les degrés Fahrenheit.
0: Et donc, on lui doit une invention ?
2: Le thermomètre.
0: Le thermomètre, avec quoi à l'intérieur ?
1: En Fahrenheit.
0: Oui, et qu'est-ce qu'il y a dans le thermomètre ?
1: Du mercure.
0: Le thermomètre à mercure. D'où le nom des degrés Fahrenheit utilisés dans certains pays. C'est une échelle de température. Et donc, à l'origine de l'échelle de température qui porte son nom, c'était un physicien allemand, Fahrenheit, au XVIIe, XVIIIe siècle, inventeur du thermomètre à mercure. Et si je ne me trompe pas, vous avez répondu juste à toutes les questions en un temps record, Louis Lascombe et Hector Ledet, pour le spécial jeune du mercredi sur France Inter. Vous pouvez vous arrêter, mais vous pouvez aussi tenter le... Vous connaissez l'émission ?
1: Oui, on va tenter le banco.
2: On va tenter le banco.
0: Vous tentez le banco sans hésiter. Ah, ils n'ont pas réfléchi, pas hésité une seule seconde. Ils veulent la question à 500 euros.
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0: Un banco écrit par Daniel Monard, qui habite Grenoble et qui nous l'a envoyé par voie postale à la maison de la radio. L'Amérique précolombienne, comme on dit, c'est-à-dire avant la découverte, entre guillemets, par Christophe Colomb, l'Amérique précolombienne a vu s'épanouir entre le 3e et le 16e siècle trois grandes civilisations. Et Daniel Monard vous demande de citer au moins l'une d'entre elles.
2: Les Incas.
0: Je vous invite à discuter entre vous.
2: Ouais, c'est ça, je pense. Les Incas et les Péruviens.
0: Alors, les Incas, d'accord, il en fallait une, c'est très bien. Il y avait aussi les Mayas et les Aztèques.
2: Oui,
0: les Mayas et les Aztèques. Et vous avez dit les Incas, l'Empire Inca. Bravo ! Louis et Hector, comment vous sentez-vous ?
1: Très bien.
2: Très bien.
0: Très bien. Hector aussi, ça va ?
2: Oui, très bien.
0: Très bien. Si vous gagnez le banco ou le super banco, on va voir que ferez-vous des sous que vous allez peut-être gagner. Donc,
2: je sais pas.
0: Je sais pas. Une maquette peut-être pour toi, Hector ?
1: Bah, ça vaut pas 500 euros. Hein.
0: Ouais, mais enfin, tu pourrais avoir plein de maquettes, hein, évidemment. Tu pourrais par exemple avoir les maquettes des caravelles de Christophe Colomb, si tu veux. Hein, voilà.
1: Oui.
0: Ouais, ça pourrait être pas mal. Et toi, Louis, est-ce que tu
2: je
0: as.
2: Je sais une... pas ce que j'en ferai.
0: Tu sais pas. Peut-être que tu achèteras des romans, puisque tu aimes ça, ou des jeux vidéo, ou des mangas. Mais là, nous avons patienté quelques instants. Je vous pose la question. Souhaitez-vous vous arrêter ou souhaitez-vous tenter le.
2: On tente le banco. Le super.
0: Ah oui, le banco, c'est fait. Super banco. Question super banco de Mathilde Charbonnel à Sacy-le-Grand, dans le département de l'Oise. Il faut trouver une ville, une capitale européenne située sur le Danube. On dit que cette ville est à l'origine du croissant. Importé ensuite vers Paris. D'ailleurs, un habitant de ce

0: pays aurait ouvert une boulangerie à Paris au XIXe siècle. Il aurait donc importé le croissant en France. C'est une grande ville européenne, capitale d'un pays, et qui est donc le pays, ou plutôt qui est la ville d'origine, dit-on, du croissant. Une minute, une seule réponse, c'est un super.
1: Moi, je dirais Prague.
2: Vienne.
0: Attention, une seule réponse. Quelle est la ville qui, dit-on, est à l'origine du croissant ?
2: Vienne.
0: Mais oui, les viennoiseries. C'est la ville de Vienne. Super banco gagné par Louis Lascombe et Hector Ledet. 1000 euros. Également, le Petit Larousse illustré 2023 et un livre intitulé « Incroyables éléments » sur les éléments du tableau périodique des éléments de Mendeleïev, également publié par Larousse. Bonne journée et à demain, si vous le voulez bien.

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4: Et coucou les petites curieuses et les petits curieux, direction le tribunal.
5: Bonjour, je m'appelle Elisa, j'ai 9 ans et j'aimerais savoir si un avocat c'est toujours lui, si son client est innocent ou coupable. Au revoir, merci.
4: Merci Elisa pour ta question. Est-ce qu'un avocat sait toujours si son client est innocent ou coupable ? Ça me fait penser à tellement de films où on se dit, est-ce qu'il sait vraiment ? Et même dans la vraie vie. Alors, j'ai une vraie avocate, Laure Hennick, avocate pénaliste. Donc en plus, elle s'occupe de tous les crimes au barreau de Paris. Est-ce que vous savez, vous, Laure Hennick, on va parler pour vous, puis vous pourrez peut-être parler au nom des collègues, si vos clients sont innocents ou coupables ?
6: Alors c'est une question qu'on nous pose beaucoup et c'est pour ça qu'elle est très importante, mais c'est une question que nous, les avocats, nous posons peu. Il faut que celui que nous défendons soit très en confiance avec nous. Nous sommes soumis au secret professionnel, donc il faut qu'il comprenne qu'il peut tout nous dire et que nous n'aurons rien le droit de répéter. Pourquoi est-ce que c'est important qu'il puisse tout nous dire ? Parce que c'est de cette manière-là qu'on pourra voir ensemble la meilleure façon de le défendre. Bien sûr que les gens ne nous disent pas la vérité.
4: Ah oui.
6: C'est assez rare. Parce qu'ils testent en réalité sur nous leur capacité d'être crus devant un juge aussi. Nous, si on les croit, eh bien, ils imaginent que les juges vont les croire aussi. Et c'est pour ça que notre travail, c'est de leur dire, mais nous, c'est pas notre travail à nous de vous croire en réalité, que vous ayez commis cette infraction ou pas. Nous, nous sommes là pour vous défendre absolument. La question se pose parfois, mais globalement quand même, quand les gens vont comparaître devant un tribunal, et contrairement à l'imaginaire, ils sont quand même souvent encerclés par des preuves aussi. C'est-à-dire qu'il y a des écoutes téléphoniques, qu'il y a de l'ADN, qu'il y a des, ce qu'on appelle, nous, des faisceaux d'indices, et qui font que, parfois, les dénégations ne tiennent pas du tout, et qu'à force de travail entre l'avocat et son client, le client finit par comprendre que ce serait mieux pour lui d'aller tenir un discours qui est acceptable pour tout le monde.
4: Oui, mais il y a quand même des accusés, alors il y en a eu dans l'actualité auquel je suis en train de penser, mais qui s'enferment, dans, enfin en tout cas qui nient, et là on se dit, est-ce que les avocats, entre guillemets, sont dans le coup ou... Et il leur a dit, par contre, en coulisses que en fait, c'est lui qui a fait, mais il nie parce que c'est une stratégie, ou vraiment même l'avocat n'est pas au courant.
6: Mais alors c'est une histoire de récit, c'est pas une histoire d'être au courant ou pas. C'est-à-dire que vous avez un dossier, et est-ce que la version que donne votre client est compatible avec le dossier et avec une vérité audible par un tribunal. Si votre client raconte n'importe quoi par rapport justement aux témoignages qui ont pu être entendus au cours de l'instruction, par rapport à l'ADN qui a été retrouvé, l'avocat va pouvoir convaincre son client que sa situation n'est pas tenable. Mais la défense, elle est choisie par le client. C'est pour ça qu'il faut absolument pouvoir le confronter à chacun de ces éléments pour qu'il puisse se convaincre lui-même qu'il faut changer de stratégie, ou alors, bien sûr, que sa stratégie est bonne et qu'il va pouvoir, parce qu'il y a des manquements dans l'enquête, parce que bien sûr qu'il y a des gens qui comparaissent devant les tribunaux et qui ne disent pas la vérité, mais qui ont raison pour s'en sortir de ne pas dire la vérité non
4: plus.
6: Est-ce
4: que c'est déjà arrivé, vous, que vous ayez eu un client que vous pensiez innocent et qui finalement était coupable ?
6: Dans ces conditions, on ne le sait pas. Vous voyez, c'est vraiment... Et c'est étonnant parce que c'est l'image des films où, après le verdict, l'accusé va se retourner vers son avocat et lui dire, ben en fait, je t'ai bien nu. Mais heureusement, dans la vraie vie, ça ne nous arrive pas.
4: Et dans le genre, je vous conseille un super film. Ça s'appelle Peur primale, 1996. C'est pas tout jeune, mais toujours efficace. Salut les matelots!

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1: Hey, salut, c'est Laure. L'Odyssée que tu vas entendre s'adresse à des auditeurs un peu grands, sans doute autour de 10 ou 12 ans. Elle raconte le combat des femmes pour le droit à l'avortement, c'est-à-dire la possibilité de mettre un terme à une grossesse lorsqu'elle est non désirée. Ce droit fondamental pour les femmes, j'ai eu une folle envie de te le raconter. Bonne écoute! Le 26 novembre 1974, à Paris, la foule se presse devant l'Assemblée nationale.
2: La séance est ouverte.
1: La ministre de la Santé, Simone Veil, yeux clairs, chignon impeccable, s'apprête à prendre la parole devant les députés. Son cœur bat fort. Depuis des mois, elle travaille comme une acharnée sur un projet de loi pour faire de chaque naissance un bonheur choisi, attendu.
2: Projet de loi relatif à l'interruption volontaire de la grossesse.
1: Rendre l'avortement légal est un sujet sensible qui divise le pays.
3: La bataille s'annonce rude, mais je suis prête.
2: La parole est à Madame le ministre de la Santé.
1: Simone Veil se lève et traverse une assemblée agitée, presque entièrement composée d'hommes. Face à eux, elle porte le combat de centaines de milliers de femmes. Toutes ont rendez-vous avec l'histoire. Grande femme politique, Simone Veil avance, poussée par une incroyable force de vie, le courage chevillé au corps. Adolescente pendant la Seconde Guerre mondiale, survivante de la barbarie nazie, toute sa vie, elle se battra pour défendre la paix et la justice. Solidaire de toutes les femmes, fervente européenne, Simone Veil a changé notre pays à tout jamais, et voici triple, quadruple, méga, giga, youpi, son odyssée!

0: Notre aventure commence environ... Oui, 5 mois plus tôt. C'est l'une de ces soirées, presque au début de l'été, où la lumière tient bon. Au ministère de la Santé, Simone Veil, assise à sa table, griffonne, concentrée. Le petit cendrier, posé dans le coin, n'est pas tout à fait plein, mais on s'y approche. Simone est arrivée tôt ce matin.
1: J'aime bien travailler ici le dimanche. C'est plus calme que d'habitude. Et puis, j'ai du pain sur la planche.
0: Simone Veil, 47 ans, vient d'être nommée ministre. C'est la première fois dans toute l'histoire de la 5e République qu'une femme occupe un tel poste. Il y a 2 semaines, en quelques secondes, ou presque, sa vie a changé. Simone dîne chez des amis.
1: Il n'y a pas longtemps, j'étais au Népal. C'était époustouflant.
2: Oh, le Népal.
0: Soudain, le téléphone sonne.
3: Oh, il y a toujours des casse-pieds pour vous déranger en plein dessert. Allô?
4: Oui, bonjour, j'aimerais m'entretenir avec madame Simone Veil.
3: Oui.
4: On m'a dit qu'elle était chez vous.
3: Oui, je vous la passe. Simone, c'est pour toi. C'est très urgent.
0: Intrigant, étrange. Bon, bon.
3: Allô, Simone Veil à l'appareil.
5: Oui, bonsoir, madame. C'est Jacques Chirac.
0: Jacques Chirac, c'est le nouveau Premier ministre. Il a été nommé par le président Valéry Giscard d'Estaing, tout fraîchement élu.
5: J'aimerais vous nommer ministre de la Santé. Qu'est-ce que vous en dites?
0: Ce qu'elle en dit? Eh bien, ma foi, le lendemain, à 8h30 pétante, elle assiste à son premier conseil des ministres. Sans attendre, le président pose un énorme dossier sur la table.
6: Messieurs, mesdames, l'une des urgences de notre gouvernement, c'est l'IVG, l'interruption volontaire de grossesse. L'avortement, toujours interdit dans notre pays, doit devenir légal. Cette mission sera la vôtre, madame Veil.
0: Oula, à peine ministre et déjà un dossier délicat sur les bras. Simone, mais comment vous vivez tout ça?
1: Ça s'annonce corsé, mais l'enjeu est crucial. Alors pas question de se débiner.
0: Débutante en politique, cela fait des années que Simone œuvre pour le bien commun. Haute fonctionnaire au service de la justice, elle s'est démenée 7 ans durant pour améliorer le sort des détenus dans les prisons, particulièrement celui des femmes. Lorsque Simone Veil s'investit dans une course, elle s'engage entièrement. Allez, en voiture, Simone!
7: Petit changement de dernière minute, les enfants. On va faire un crochet par Nîmes.
8: Oh non! Encore une prison? Mais combien de temps on va t'attendre cette fois?
0: En vadrouille pendant les vacances, Simone improvise toujours quelques détours pour visiter tel ou tel établissement qu'elle ne connaît pas encore.
1: La première fois que je suis entrée dans une prison, j'ai été horrifiée. On aurait dit le Moyen-Âge. Je ne pouvais pas laisser faire ça. Vous savez, parfois on vit des choses qui rendent l'injustice et la barbarie à jamais insupportables.
0: Simone a 12 ans lorsque la Seconde Guerre mondiale éclate. En 1944, les nazis, qui occupent alors la France, raflent toute sa famille parce qu'ils sont juifs. Simone, sa mère et sa sœur sont déportées à l'est de l'Europe, dans l'effroyable camp d'Auschwitz. Des 6 membres de leur famille, Simone et ses 2 sœurs seront les seules survivantes.
1: J'avais 18 ans. Après cela, je n'ai plus jamais eu peur. Plus jamais.
0: La guerre terminée, les études de droit se sont imposées à elle, comme une évidence.
1: J'aime la loi parce qu'elle protège les plus faibles. C'est avec elle que je livre bataille chaque jour.
0: Chaque jour? Oh, wow, mais c'est épuisant, non?
1: Je crois que c'est dans ma nature. J'ai toujours été une forte tête.
9: Scout toujours?
1: Petite chez les scouts, on m'appelait lapin agité.
0: Soudain, la porte de son bureau s'ouvre.
10: Maman, t'es prête?
0: C'est Pierre-François, son dernier fils.
10: On va être en retard pour le dîner.
3: Oui, oui, j'arrive.
0: Ah, le dîner du dimanche soir. Il paraît que c'est un rituel dans la famille. Simone éteint la lumière, Demain est un autre jour. Cela fait des années que la question du droit à l'avortement divise la société française. En 1974, l'avortement est non seulement interdit, mais passible d'emprisonnement. On considère celles qui y ont recours comme des femmes de mauvaise vie, pire, comme des criminels qui menacent la natalité du pays. Mais depuis quelque temps, des voix s'élèvent pour défendre le droit des femmes à disposer de leur corps comme elles le souhaitent. Mais oui, c'est à nous de choisir.
2: Mon corps, mes choix, et c'est moi qui décide. Mon corps, mes choix, et c'est moi qui décide. Mon corps, mes choix, et c'est moi qui décide.
0: Dans les années 1970, le MLF, le Mouvement de Libération des Femmes, milite pour rendre l'avortement libre et gratuit pour toutes. Le 5 avril 1971, 343 femmes, anonymes et célèbres, déclarent publiquement dans le journal Le Nouvel Observateur avoir avorté. Cette liste, appelée le Manifeste des 343, bouleverse le pays. Parmi les signataires, l'avocate Gisèle Halimi. L'année suivante, elle défend lors d'un procès à Bobigny une jeune femme de 16 ans, Marie-Claire Chevalier, poursuivie par la justice parce qu'elle a avorté après avoir été violée. Gisèle Halimi se bat comme une lionne. Elle gagne non seulement le procès, mais le cœur des Français. Cependant, les opposants à l'avortement demeurent très nombreux. Hargneux et féroces, ils sont effrayés par la liberté des femmes, persuadés qu'elle va entraîner l'effondrement de la société. Ce sont eux que Simone Veil va devoir convaincre. Pour autoriser l'IVG, l'interruption volontaire de grossesse, Simone doit faire adopter sa loi par la majorité des députés.
1: Je dois me débrouiller pour rassembler et faire consensus. Puisque la question déchaîne les passions, il faut revenir à la raison.
0: Simone Veil réfléchit en femme de loi.
1: Le fait est que l'interdiction est inefficace.
0: Pire, elle met les femmes en danger. Celles qui le peuvent traversent les frontières pour avorter à l'étranger. Quant aux plus modestes, elles se font opérer secrètement dans des conditions d'hygiène effroyables, causant parfois leur mort.
1: Chaque année, plus de 300 000 femmes avortent clandestinement. Le droit à l'avortement est une question de santé publique. Est-il juste de maintenir une loi qui contraint les femmes à passer dans l'illégalité et risquer leur vie ?
0: Ah bah, je dirais que non.
1: Bingo ! Et si la loi n'est pas bonne, il faut la changer. Voilà, c'est à peu près mon raisonnement.
0: Oh, rudement brillant ! Simone, qui se retrouve tout à coup sous les feux des projecteurs, se fait attaquer de tous les côtés. La ministre reçoit des milliers de lettres d'insultes ou de menaces. Une croix nazie est même peinte dans son immeuble. Parmi les opposants, beaucoup de militants d'extrême droite. Antisémites, c'est-à-dire haineux envers les juifs, ils détestent Simone pour tout ce qu'elle représente.
1: Qu'est-ce qu'ils croient ? Que je vais me laisser intimider ?
0: Simone garde le cap et travaille sans relâche sur son projet de loi. Bientôt, elle s'adressera aux députés. Ce jour-là, son discours doit être extrêmement convaincant.
1: Sinon, aucune chance d'emporter le morceau. C'est la dernière chose qu'ils entendront avant de voter.
0: Enfin, le 26 novembre arrive.
9: S'il vous plaît, chers collègues.
0: Simone est épuisée par des mois de travail et de lutte, mais qu'importe.
1: Certains combats, alors, mérite qu'on les mène.
9: La parole est à Madame le ministre de la Santé.
0: Bonne chance ! Simone Veil se lève et s'installe devant les micros. Imperturbable, elle prend la parole.
1: Monsieur le Président, Mesdames, Messieurs les députés, je voudrais tout d'abord vous faire partager une conviction de femme. Je m'excuse de le faire devant cette assemblée presque exclusivement composée d'hommes. Aucune femme ne recourt de gaieté de cœur à l'avortement. Il suffit d'écouter les femmes. C'est toujours un drame. Cela restera toujours un drame.
0: Après des heures de débats mouvementés, la loi Veil est enfin votée puis promulguée le 17 janvier 1975.
11: L'Assemblée nationale a adopté par 284 voix pour et 189
0: voix Simone, bravo.
11: Le projet de loi sur la dépénalisation de l'interruption.
0: Depuis lors, toutes les femmes dans notre pays peuvent mettre un terme à une grossesse non désirée sans risquer leur vie. Parce que lorsqu'une maternité est choisie et non pas subie, elle est diablement plus heureuse. Bon, et maintenant, Simone, qu'est-ce qu'on fait?
1: C'est le moment d'œuvrer pour l'Europe.
0: Simone Veil a toujours été une fervente européenne.
1: Une Europe unie est notre seule chance d'empêcher de nouvelles guerres. La paix entre les peuples, c'est aussi l'une de mes obsessions. J'y pensais déjà dans le camp d'Auschwitz. Je me demandais, avec tout ça, comment allons-nous faire pour nous réconcilier avec les Allemands après la guerre?
0: En 1979, Simone Veil se présente aux élections au Parlement européen. Lors d'un meeting politique à Paris, elle se fait huer violemment par des militants d'extrême droite du Front National de Jean-Marie Le Pen. Elle leur tient tête, sans sourciller.
1: Vous ne me faites pas peur, pas peur du tout. J'ai survécu à pire que vous. Vous n'êtes que des nazis aux petits pieds.
0: Bien envoyé. Élue le 17 juillet 1979, Simone Veil devient la première femme présidente du Parlement européen. Toujours vaillante, quelles que soient les tempêtes, Simone Veil est devenue, au fil du temps, l'une des personnalités politiques préférées des Français. Lorsqu'elle s'est éteinte, le 30 juin 2017, son dernier mot aurait été
1: « Merci ».
0: Eh bien, je dirais, moi, que c'est à nous de lui dire « Merci ».

Derrière cette odyssée, il y a Juliette Proutot, Marion Lelay, Fanny Leroy, Benjamin Wagon, Baptiste Collion, moi aussi, hein, alors Grand Besançon, et dans le rôle de la grande, l'immense...

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3: Bonjour, salut l'info, je m'appelle Amélia, j'ai 11 ans et j'habite à Toulouse. Voici ma devinette. Pourquoi un professeur porterait-il ses lunettes de soleil en classe ?
4: Pour se sentir un peu en vacances ?
3: Parce que ses élèves sont trop brillants.
5: Je vais la raconter à mes parents.
6: Je m'appelle Amine, j'habite à Nantes et j'ai 9 ans. Un mouton dit à un autre mouton, est-ce que tu veux un chewing-gum ? Il paraît que c'est bon pour la laine.
5: Je la connaissais pas et je valide.
7: Bonjour, je m'appelle Enzo, j'ai 10 ans et j'habite à Savigny-sur-Orge. Une dame demande à un garçon, tu as quel âge ? Le garçon répond, j'ai 7 ans. La dame répond, tu as quel âge ? J'ai dit 7 ans. Ah, tu as dit 7 ans. Mais non, madame, j'ai 710. Ah, tu as 710 ans, tu es plus vieux que moi.
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Coucou. Tu es là? Tu m'entends? Alors ouvre grande tes oreilles, je vais te raconter une histoire. Une histoire qui est arrivée à Toudou, mon doudou. Les yeux dans les yeux. Toudou, mon doudou, est tout mou, tout chou, tout fou. Il me suit partout. Tiens, le voilà. C'est le soir. Loulou le hibou se réveille. Mais moi, je sommeille. Tu viens tout doux? C'est l'heure d'aller se coucher. Le soir, avant de dormir, je me brosse les dents. Toudou, lui, est assis sur le lavabo. Il s'amuse à glisser comme sur un toboggan. Oh. Oh. Attention, Toudou, je vais t'éclabousser. Le soir, avant de dormir, je bois un verre d'eau. Puis, je vais faire pipi pour ne pas me lever la nuit.

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Puis, je me mets au lit. Le soir, avant de dormir, avec Toudou, on se dit des mots doux, des mots choux, des mots fous. Mais comme il est tard, et que c'est déjà la nuit, il ne faut pas faire de bruit. Alors je lui parle tout bas. Mon toudou, mon toudou, toudou, mon roudoudou, mon pou, mon caillou, mon hibou. Toudou, lui, me répond avec ses mots doudou. Tu t'en souviens? Tu veux les dire avec moi? Une petite tortue, une petite tortue, pointue, pointue, dodue, dodue. Et toi? Est-ce que tu as des mots que tu aimes dire avant de t'endormir? Le soir, avant de dormir, je serre très fort Toudou dans mes bras. Comme ça. Il adore ça. Et toi, est-ce que tu fais des câlins avant de t'endormir? À ton doudou? À ta maman ou à ton papa? À ton chien? À ton chat? Le soir, avant de dormir, Toudou et moi, on se regarde les yeux dans les yeux. Longtemps, très longtemps. On ne dit pas un mot. On ne parle pas tout haut. On parle avec les yeux et ça nous rend heureux. Et toi, est-ce que parfois tu regardes les personnes que tu aimes les yeux dans les yeux? Et maintenant, c'est l'heure de danser. Avec tes pieds, avec tes mains, avec ta tête ou avec ton nez.

Mon beau-frère. À la base, personne ne touche à ma sœur, tu sais. Même avec un bouquet de fleurs. T'as bien raison d'avoir des gouttes de sueur, car en de

rigoler un petit peu. Montre-nous ce que tu sais faire, frérot. Tout le monde, tout le monde.

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2: Et coucou les petites curieuses et les petits curieux, direction la plage.
3: Bonjour, je m'appelle Héloïse, j'ai 4 ans et demi. Je voudrais savoir pourquoi il y a du sable à la mer. Merci, au revoir.
2: Pourquoi il y a du sable à la mer ? Héloïse, cette question, c'est Arnaud Guérin qui y répond tout de suite. Vous êtes géologue, donc le sable, ça vous connaît.
4: Ça me connaît, puis en plus, je suis né au bord de la mer.
2: Ah bah voilà.
4: Donc Héloïse, je sais ça. Alors le sable, il peut être petit, gros, et en fait, il a deux origines. La première origine, c'est les roches qu'il y a autour. Si tu vois des falaises, des rochers, en fait, la mer, elle va les user et elle va donner des cailloux plus gros qu'on appelle des galets. Et puis ces galets, ils vont se taper les uns contre les autres et ils vont donner du sable.
2: C'est de la poussière de roche, en fait, le sable.
4: C'est de la poussière de roche. Voilà, ça, c'est la première origine. Et puis la deuxième origine, c'est qu'à la mer, tu le sais, il y a des coquillages, il y a plein d'organismes marins qui vivent sur le fond de la mer. Et ces organismes marins, ils vont développer une coquille. Et donc, ces coquilles, elles vont aussi se casser les unes contre les autres et elles vont donner des petits morceaux qui constituent aussi le sable. Donc, dans le sable, il y a une partie qui est purement géologique, c'est-à-dire du caillou, et puis il y a une partie qui est biologique, qui vient de la vie. Donc, tout ça, c'est mélangé. Alors, ça dépend des plages. Il y a des plages qui sont plus géologiques, il y a des plages qui sont plus biologiques.
2: Et alors, je prolonge la question d'Héloïse, parce qu'elle dit pourquoi il y a du sable à la mer, mais il y a du sable aussi pas à la mer, dans le désert.
4: Alors,
2: comment ça se fait ?
4: Il y a du sable dans le désert, il y a du sable sur le bord des rivières. Là où il y a de l'érosion, c'est-à-dire que les roches s'usent, eh bien on va créer du sable.
2: Mais alors le désert, ça paraît, on se dit comment les roches peuvent s'user, parce qu'on a l'impression que bah, justement c'est un désert, c'est-à-dire qu'il n'y a rien à part du sable.
4: Alors en fait les roches du désert, elles se sont usées avec l'eau, ce qui paraît complètement fou dans un désert parce que c'est un environnement sec, mais elles sont usées dans des temps plus anciens avec l'eau. Ensuite les grains de sable, ils sont transportés par le vent, mais ils sont trop gros, ils sont trop lourds pour voler. Ce qui peut voler, ce sont des poussières. Et donc, ils font des petits sauts successifs et ils vont constituer des tas qu'on appelle des dunes.
2: Et dernière chose, quand je reviens au bord de la mer, donc il y a la plage, il y a les vagues et la mer. Si on imagine, on va sous l'eau, sous la mer, etc. Le sable, il continue jusqu'à l'infini ou pas ?
4: En fait, on appelle ça, nous géologues, on appelle ça les sédiments. C'est tout ce qui est le fruit de l'usure des roches et de la vie. Et donc, ça peut avoir la forme d'un sable, ça peut avoir la forme de boue, on appelle ça la vase.
2: Et ça, mais tout au fond de l'océan, il y a du sable,
4: oui,
2: enfin des sédiments.
4: Oui, alors tout au fond de l'océan, jusqu'à une certaine limite, parce qu'après, on va arriver, si on part dans l'océan Atlantique, par exemple, si on part de la Bretagne, eh bien, on va avoir des sédiments, et puis quand on va arriver dans le milieu de l'océan Atlantique, on va avoir de la lave refroidie, parce que dans le milieu, un océan, ça se crée par un système volcanique qui ouvre l'océan au rythme, là, pour l'océan Atlantique, de 2 à 3 cm par an en moyenne. Et là, on va retrouver de la roche qui vient de la lave, c'est du magma qui remonte. Donc en fait, le sable, c'est le processus d'altération, d'usure de toutes ces roches que l'on a sur la planète. Mais ça, on aime bien. Et nous, ce qu'on aime vraiment, c'est aller mettre notre serviette sur du sable sec et le plus fin possible pour qu'il soit agréable sous les pieds.
2: Et voilà, il n'y a plus qu'à étaler la serviette.

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5: Bonjour, je m'appelle Arthur H. Et je vais vous raconter l'histoire d'Ava et Ivanhoé.

0: Ivan Noé est un grand garçon de 8 ans. Il est très fort, très intelligent et surtout très courageux. Ce jour-là, il marche d'un pas vif et rapide vers la montagne. Mais que fait Ivan Noé si loin de chez lui, loin de sa mère, loin de son père, tout seul comme un grand? Eh bien voilà, c'est bientôt l'anniversaire de sa mère et Ivan Noé veut lui faire un cadeau extraordinaire. Or, il a entendu parler d'un fabuleux trésor caché tout en haut de la montagne, dans un lieu que personne ne connaît. Ce trésor est tellement difficile à trouver que nul ne l'a encore déniché. De plus, les gens disent qu'un aigle géant et féroce, avec des griffes aiguisées et un bec très pointu, garde ce trésor et qu'il tue tous ceux qui osent s'en approcher. Voilà ce que fait Ivan Noé ce jour-là. C'est un chasseur de trésors. Bon, voilà. Ivan Noé est arrivé au pied de la montagne. Elle est gigantesque. Elle est tellement haute qu'on ne voit même pas le sommet. Il est toujours caché par un énorme nuage. Le garçon commence l'escalade de la montagne et là, c'est vraiment difficile. Il passe au milieu d'un champ de ronces. Ça le pique partout. Il doit monter sur des énormes rochers. Il n'y a même pas de route. Il escalade une pente avec plein de cailloux qui glissent. Et badaboum, il tombe. Il s'écorche les genoux. Ses genoux sont pleins de sang. Il a mal. Il pleure. Il a envie d'appeler sa maman. Mais n'oubliez pas qu'il est très courageux. Alors, il ne s'arrête pas. Il continue. Et soudain, il arrive dans une zone toute plate. Là, il s'arrête. Il reprend son souffle. Et il regarde autour de lui. Il y a un petit lac tout bleu. Juste à côté du lac, il y a un arbre solitaire. C'est un pommier avec des pommes toutes rouges. Et dessous, il y a un lapin tout gris. D'abord, comme Ivan Noé a très soif, il va boire l'eau du lac. Oh, elle est glacée. Elle est délicieuse, fraîche et pure. Puis, il se dirige vers le lapin. Bonjour, lapin.
1: Bonjour, garçon, dit le lapin. Qu'est-ce que tu fais ici?
0: Je viens chercher le trésor.
1: Ouh là là! Mais il est tout là-haut, le trésor! Tu n'y arriveras jamais! C'est bien trop haut et trop dangereux pour un enfant.
0: Ça m'est égal. Je veux y aller.
1: Mais tu m'as l'air sacrément audacieux, toi. Alors je vais te donner un truc. Une information pour t'aider à y arriver, mais à une condition.
0: Laquelle, lapin?
1: Je meurs de faim et je suis trop petit pour attraper ces belles pommes rouges. Le tronc est lisse, on ne peut pas grimper. Si tu arrives à me cueillir une pomme, je te dis mon truc.
0: Mais moi, je sais grimper aux arbres, dit Ivan Noé.
1: Alors il fonce, mais le tronc est lisse et il glisse.
0: Il y retourne deux fois, trois fois, et soudain, il trouve les bonnes prises pour s'accrocher. Ivan Noé monte précautionneusement. Il attrape une branche, il tend une main, il saisit une pomme, il la cueille et la lance au lapin, qu'il attrape au vol. Le lapin croque dans la pomme. Elle est juteuse, elle est délicieuse, dit-il.
1: Je vois que tu es un enfant très malin et courageux, dit le lapin. Pour te remercier, je vais te donner mon truc. À Alors voilà. Tu sais, l'aigle géant, celui qui protège le trésor, eh bien, il vient boire tous les jours dans ce lac. Tu peux peut-être lui demander de t'emmener là-haut, s'il ne te tue pas. Bon, adieu et bonne chance. Mais attends, lapin.
0: Mais le lapin court si vite qu'il a déjà disparu dans les broussailles. Ivanhoé s'assoit pour attendre l'aigle. Mais il est si fatigué qu'il s'endort près du lac. Dans son rêve, il entend un grand bruit qui fait flac, flac, flac. Il se réveille, mais le bruit continue. Flac, flac. C'est tout noir autour de lui. Il lève la tête vers le bruit. C'est l'aigle. Le bruit, c'est les ailes de l'aigle. Et il ne fait pas nuit, mais l'aigle est tellement immense qu'il cache le soleil. L'aigle noir se pose à côté du garçon. Il regarde Ivanhoé et lui dit d'une voix terrible « Qu'est-ce que tu fais là ?» Ivanhoé tremble de peur, mais il prend son courage à deux mains et répond « Je viens chercher le trésor. »
2: « Quoi ? Le trésor ?»
0: dit l'aigle.
2: « Alors je vais te tuer. Mais avant que je te tue, dis-moi pourquoi tu le cherches, ce trésor ?»«
0: Je veux l'offrir à ma maman pour son anniversaire. »«
2: Quoi ? Tu ne veux pas le trouver pour devenir l'homme le plus riche du monde ? Tu veux l'offrir à quelqu'un ?
0: Oui. Nous sommes très pauvres et je vis avec ma famille dans une cabane minuscule. Ma mère est enceinte. Elle a un bébé dans son ventre. Je veux lui offrir le trésor pour qu'elle habite dans une vraie maison.
2: Ah ah ! Mais ça change tout, ça, dit l'aigle. Je vois que tu es très généreux. Dans ces conditions, je veux bien te le donner, ce trésor. Enfin, pas tout, seulement ce que tu pourras emporter. Allez, viens, accroche-toi à une de mes griffes. Je t'emmène.
0: Ivanhoé monte sur la patte de l'aigle et s'agrippe très fort à une griffe. L'aigle ouvre ses immenses ailes et flac, flac. Flac ! Il s'envole. Il monte vers le sommet de la montagne. De plus en plus haut. Ivanhoé est émerveillé. D'en haut, la terre est toute petite. La terre est magnifique. L'aigle a vraiment de la chance de voir la vie d'en haut. Il traverse le nuage et arrive au sommet. Un grand soleil brille. Il se pose près de l'entrée d'une grotte. Mais quelle surprise ! Devant l'entrée de la grotte, il y a une petite fille. Ivanhoé la connaît. C'est Ava, une bonne copine de son école.
2: Ivanhoé, dit l'aigle, je te présente Ava. Elle est courageuse comme toi, alors je l'ai aussi aidée à monter tout en haut. Il y a assez de trésors pour vous deux. Vous pourrez partager.
1: Salut Ivanhoé, dit Ava. Je t'ai observé de tout là-haut. Je t'ai vu tomber et pleurer comme un bébé.
3: Moi aussi je suis tombé, mais je n'ai pas pleuré.
2: Les enfants, dit l'aigle, voici deux grands sacs. Rentrez dans la grotte et prenez tout ce que vous pouvez.
0: Ava et Ivanhoé pénètrent dans la grotte. C'est incroyable. Les milliers de diamants, de pièces d'or, de pierres précieuses illuminent la sombre grotte. Tout brille et resplendit grâce au trésor. Ils remplissent les sacs et les traînent jusqu'à l'extérieur. Oh,
3: c'est lourd.
0: Allez les enfants, dit l'aigle. Il est temps de partir et de retrouver vos parents.
1: Alors, ils montent chacun sur une patte. D'une main, ils s'accrochent à une griffe. Et de l'autre, ils tiennent fermement leur sac rempli de merveilles. L'aigle noir s'envole. Il retraverse le nuage, puis l'aigle les dépose tout doucement à l'entrée de leur village. Ils se disent adieu, et l'oiseau géant repart vers la montagne. Flac, flac, flac. Quand leur famille retrouve Ava et Ivanhoé, c'est la grande fête. Et quand tout le monde découvre le trésor, oh là là ! La mère d'Ivanhoé pleure de rire et de joie. Et après qu'ils ont construit une vraie maison grâce au trésor, eh bien la petite sœur d'Ivanhoé est née. Elle s'appelle Castille. Et elle est née dans une maison pleine de rire et de bonne nourriture. Et Ava et Ivanhoé sont devenus les meilleurs amis du monde. Et voilà, l'histoire est finie. Et maintenant, au lit.

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1: Pourquoi appelle-t-on l'eau l'or bleu?
2: En fait, l'eau, ça donne de l'énergie, ça peut donner aussi des bonnes vies aux animaux et ça peut donner des bons trucs à l'environnement. Ça sert à la vie de contenir de l'oxygène et sans l'eau, en fait, à la Terre, ça s'en fait une grosse boule de désert.
3: Bah, pour moi, on appelle l'eau l'or bleu parce que l'eau, c'est précieux. Prends par exemple le pays, l'Afrique, au Sahara. L'eau là-bas, c'est comme de l'or. Si t'en as, c'est magique. Parce que là-bas, ils n'ont pas beaucoup d'eau. Mais oui, l'eau, c'est précieux et c'est aussi important parce que quand il y a des réchauffements climatiques, il n'y a plus beaucoup d'eau.
4: C'est grâce à ça qu'on vit aujourd'hui. Parce que si on boit pas, si on s'hydrate pas 3 jours, on sera déjà mort. C'est vraiment précieux l'eau, faut qu'on en ait à l'infini.
2: Vous avez vu les usines comme Christine, tout ça? En fait, eux, ils gaspillent l'eau. Ils fabriquent de l'eau qui se périme, donc ça se fait pas.
5: Et aussi, l'eau, c'est censé pas être périmé, parce que l'eau, dès qu'il y avait personne dans ce monde, il y avait déjà l'eau. Et cristalline, maintenant, c'est comme si leur but, c'était de construire de l'eau et après, de mettre des dates pour la périmation.
3: En fait, non, les usines cristallines, c'est en fait, ils récupèrent, je pense, de l'eau de mer et après, ils la filtrent, ils enlèvent le sel pour pouvoir en faire de l'eau minérale, de l'eau de source un peu, pour boire.
1: Et alors, chez vous, vous prenez l'eau du robinet ou vous avez des bouteilles d'eau?
4: Moi, je pense que je bois plus au robinet parce que en fait on a 3 bouteilles et après on remplit à l'infini.

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3: Bonjour, je m'appelle Alvon. J'ai une petite dédicace au CM2 de Saint-Vincent, de la teste de bûche.
4: Le message est passé.
3: Je vais vous raconter une blague. Pourquoi est-ce si difficile de conduire dans le Nord ?
4: Pourquoi c'est difficile de conduire dans le Nord de la France ? Aucune idée.
3: Parce que les voitures n'arrêtent pas de caler.
4: Ah mais oui, le Pas-de-Calais. C'est un département qui se situe dans la partie Nord de la France. Bien vu.
5: C'est le Nord. Tu m'as demandé, mon petit, c'est le Nord.
1: Elle est trop bien cette blague, je vais la raconter à mes potes.
6: Bonjour, je m'appelle Valentin, j'habite à Célonie, j'ai 7 ans. Que dit un escargot quand il croise une limace ?
4: Je ne sais pas.
6: Tu ne sais pas ? Oh, la décapotable !
4: Ça, c'est une blague qui roule.
0: Trop bien cette blague.
4: Allez, on file en Amérique du Nord maintenant, avec toi Léandre. Salut.
7: Salut Estelle, je m'appelle Léandre, j'ai 7 ans et je vais à Toronto. Quel est le comble pour une poire ? C'est de tomber dans les pommes ! Salut !
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0: Il est l'heure d'aller se coucher, mais mon doudou s'est encore caché. Doudou. Mon doudou. Où es-tu? Où te caches-tu? Je crois que mon doudou est encore parti à l'aventure.
1: Oh!
0: Quel coquin ce doudou! Est-ce que tu veux venir chercher mon doudou avec moi? On y va!
2: Prego, signori, prego!
0: Où est-ce que l'on est? On est à Venise, en Italie. Venise, c'est une des plus belles villes du monde. À Venise, il n'y a pas de voiture, il n'y a pas de route. Venise est une ville construite sur l'eau. À Venise, on se déplace à pied ou en bateau. Est-ce que tu crois que mon doudou se cache ici? Tu entends? C'est le son du Vaporetto. Le Vaporetto, c'est un peu l'autobus des habitants de Venise. Mais un autobus sur l'eau. Doudou? Doudou? Mon doudou est peut-être parti se promener sur l'eau. Viens, on monte sur le Vaporetto.

Avec le Vaporetto, on vogue sur le Grand Canal de Venise. Le Grand Canal, c'est la plus grande et la plus belle avenue de Venise. Le Grand Canal est bordé de palais magnifiques qui donnent sur l'eau. Regarde. Regarde comme c'est beau. Les palais se reflètent dans l'eau. Quelle splendeur! Mais toujours pas de doudou. Je me demande où est-ce qu'il est encore passé, ce coquin de doudou. Doudou? Où es-tu? Doudou, je te vois. Attends-moi, j'arrive. À Venise, aujourd'hui, c'est le carnaval. Écoute la musique. Le carnaval de Venise, c'est un des plus connus du monde. Pendant plusieurs jours, on se déguise, on se maquille, on s'amuse. On porte des costumes somptueux, tous plus magnifiques les uns que les autres. Les femmes et les hommes portent des vêtements, de longues robes ou des pantalons bouffants, avec des tissus soyeux et brillants, des gants et des chapeaux extravagants. Pendant le carnaval, tout le monde porte un masque. Il existe toutes sortes de masques, des blancs, des dorés, des masques très simples en papier mâché, recouverts de velours noir. D'autres sont de véritables œuvres d'art, avec des dentelles, des plumes et des cristaux. Le soir, les gens masqués et déguisés se retrouvent sur la place Saint-Marc, la plus grande et la plus belle place de Venise, pour aller danser au grand bal. Le bal va commencer. Est-ce que tu crois que mon doudou se cache dans la foule? Cela ne va pas être facile de le retrouver. Tout le monde est déguisé.

0: J'entends mon doudou, mais je ne le vois pas. Mon doudou en a certainement profité pour se déguiser lui aussi. Derrière lequel de ses masques, mon doudou s'est-il caché? Doudou? Tiens, des clochettes. Tu entends? C'est peut-être mon doudou. C'est toi, doudou? Oui, c'est toi. J'ai reconnu ton petit rire. Tu t'étais vraiment bien caché derrière ton masque à clochette. Moi, je suis bien contente de t'avoir retrouvé. Tu veux goûter des fritelles? Ce sont des petits beignets sucrés que l'on mange pendant le carnaval de Venise. Ils sont ronds comme des pommes. Les fritelle peuvent être à la crème, ou au chocolat, ou encore fourrés avec des raisins secs. Tiens. Ça te plaît, doudou? Pour dire merci en italien, on dit grazie. Grazie. Tu veux répéter après moi? Grazie.
1: Grazie.
0: Et si on allait faire un tour de gondole, mon doudou? Les gondoles, ce sont de longues barques plates, peintes en noir, avec une seule rame. Le gondolier rame debout à l'arrière de la gondole. Souvent, les gondoliers chantent en ramant. Écoute. Tu entends le chant du gondolier? Venise est encore plus belle à la tombée de la nuit. Tous les monuments, tous les palais sont illuminés. Viens t'asseoir, mon doudou. On va faire une magnifique promenade sur les canaux de Venise. Et si tu as envie, on peut rester ici, sur la gondole, et se laisser bercer par le clapotis de l'eau. Et le chant du gondolier. Dors bien, petit doudou.

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3: Et coucou les petites curieuses et les petits curieux, enfilez les maillots et les crampons.
4: Bonjour, je m'appelle Alba, j'ai 8 ans et je voudrais savoir pourquoi au football professionnel, il n'y a pas d'équipe mixte avec des hommes et des femmes. Merci de me répondre, au revoir.
3: Et je salue ta question, Albin, pleine de bon sens. Pourquoi n'y a-t-il pas des équipes mixtes au football professionnel? Donc une équipe de France avec eh bien, la moitié d'hommes, la moitié de femmes. Enfin bon, ils sont 11, donc il faudrait un petit peu d'un côté plus que de l'autre. Fabien Archambault, vous qui êtes historien du sport, avez-vous une réponse à cette question?
5: Alors, on peut en trouver une. La première, ce serait que le football a été inventé dans des lycées qui n'étaient pas mixtes, c'est-à-dire des lycées de garçons. Et le football est un sport qui est assez violent au départ et qui est censé forger les corps et les caractères pour les futurs dirigeants, à la fois de la société anglaise et du monde, vu que l'Angleterre a colonisé la moitié du monde à ce moment-là.
3: Donc un truc réservé aux bonhommes, quoi.
5: Alors, c'est réservé aux hommes, mais les femmes commencent à s'en emparer.
3: Ah.
5: Notamment pendant la Première Guerre mondiale, donc qui est un moment où les hommes sont à la guerre. Et donc les femmes qui ont toujours travaillé, mais qui, pendant la Première Guerre mondiale, commencent à accéder à des responsabilités qui leur étaient jusque-là refusées, commencent à s'emparer du football. Mais après la Première Guerre mondiale, vous avez un retour en arrière, où en gros il s'agit de remettre les femmes à leur place, à la fois dans le monde du travail et aussi dans le monde sportif. Et en 1920-21, la fédération anglaise interdit le football féminin. Et donc le football devient une sorte de refuge et de conservatoire de la virilité dans les sociétés occidentales. Alors la question est intéressante, hein, c'est que ensuite le football féminin s'est développé. Donc au début la FIFA considère que ça n'existe pas, elle veut rien savoir. Mais comme ça devient important, elle essaye de l'absorber, de le récupérer. Mais elle le récupère non pas en instaurant la mixité, mais comme il y a déjà une tradition du football masculin qui est bien établie, avec une économie qui tourne autour, avec des traditions de supporterisme, et en gros, il y a une juxtaposition du football féminin et du football masculin.
3: Chacun dans son couloir, quoi.
5: Chacun dans son couloir. On peut imaginer que des équipes mixtes, ce serait le produit d'une société où l'égalité entre les hommes et les femmes serait réalisée, ou en tout cas, il y aurait un imaginaire qui ne séparerait pas les hommes des femmes. Nous, on vit encore, actuellement, sur un imaginaire de non-mixité. Et la mixité, si on se rappelle par exemple à l'école, elle est finalement assez récente sur une échelle historique. Ça fait une cinquantaine d'années seulement que les garçons et les filles étudient ensemble. Il viendra peut-être un jour le temps où on considérera comme absurde qu'ils soient séparés aussi dans les activités sportives.
3: Donc vous pensez que ça pourrait arriver, ça?
5: Bah oui, qui sait.
3: Et justement, en France, le tout premier match du genre vient d'avoir lieu. C'était le 20 mai 2025, donc, avec le DFCO, Dijon Football Côte d'Or, dont les équipes pro femmes et hommes se sont mélangées pour s'affronter en deux équipes mixtes. Et c'était très bien, paraît-il. 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
6: Bonjour, je m'appelle Guillaume Gallienne.
7: Bonjour, je m'appelle Estelle Gap.
6: Nous allons vous raconter l'histoire de Babouchka Babatchka, la grand-mère papillon.

0: Je m'appelle Sacha, j'ai 7 ans. Ma mère m'appelle souvent Souns, petit soleil, à cause de mes cheveux qui ne tiennent jamais en place et s'agitent autour de mon visage. Maman me dit que c'est l'électricité statique. Moi, je ne comprends pas comment je peux avoir de l'électricité sur la tête. Tout ce que je sais, c'est que j'ai toujours l'air d'un petit lion ébouriffé et j'aime ça. Mais aujourd'hui, maman m'a parlé d'une voix différente. Elle m'a appelé Alexandre. Et là, c'est très mauvais signe. Alexandre, c'est le nom de quand je fais des bêtises et je n'aime pas du tout ça. Maman arrive en courant, elle me serre dans ses bras. D'habitude, on se fait des bisous papillons, maman et moi. C'est notre invention, rien que pour nous deux, notre secret. Maman approche son visage de ma joue et me caresse la peau du bout de ses cils en papillonnant de l'œil. C'est doux et en même temps, ça me fait des chatouilles. J'ai parfois un peu peur de son gros œil qui me regarde de si près. Mais je suis Sacha le lion, et un lion n'a jamais peur. Ce matin, maman a les joues rouges et les cheveux un peu ébouriffés. Elle s'agenouille en face de moi. Elle me prend les mains dans les siennes.
1: Sacha, Sonsa, mon petit soleil, j'ai une chose très grave à te dire. C'est Babou, Babouchka, ta grand-mère.
0: Je ne sais pas ce que ça veut dire grave. Je pense à garde... Garder, est-ce que maman aurait un nouveau secret à me dire ?
1: Babouchka Babachka, ta grand-mère, elle est partie pour toujours. Elle est morte.
0: Je regarde maman, je vois ses lèvres bouger, une larme couler sur sa joue. Je voudrais lui faire un bisou papillon pour l'essuyer, mais je n'ose pas bouger. J'ai peur de l'électricité dans l'air. Babouchka Babachka... Elle s'est envolée comme un papillon ?
1: Oui, Sacha, sonne ça. On peut dire ça.
0: Mais avec toute l'électricité qu'il y a dans l'air, elle va se faire mal ?
1: Non, Sacha, ne t'inquiète pas. Babou n'a rien senti. Tu sais, elle était très fatiguée. Elle a décidé d'abandonner son vieux corps qui lui pesait comme une coquille. Elle va rejoindre au ciel toute sa famille qu'elle aimait et qu'elle a dû abandonner quand elle était petite fille, quand elle avait ton âge, 7 ans. Tu te souviens des histoires qu'elle racontait ?
0: Soudain, j'ai plus envie d'écouter maman. Je sens une énorme chaleur envahissant mon corps qui m'empêche de respirer. J'ai l'impression d'être aspiré par un tourbillon, de tomber dans un gouffre sans fond. À 7 ans, je découvre la sensation du vide, de l'absence, de la mort. Alors je crie très fort. Babouchka Babachka, où es-tu ? Et puis je me mets à courir très vite, jusqu'au fond du jardin. Je ne veux pas que maman me voie pleurer. C'est mon premier chagrin de grand garçon. Comme des vagues qui grondent au fond de la gorge et qui grossissent. À chaque sanglot, les larmes me brûlent les yeux. Je me réfugie dans ma cachette, au milieu des bambous, là où les adultes n'arrivent pas à se faufiler. J'y retrouve mes trésors. Les billes chinoises que j'ai gagnées à la récré contre ce tricheur de Yannick. Mes coquillages ramassés sur toutes les plages de vacances. Et surtout ma boîte à images. Mes papillons de toutes les couleurs, de tous les pays, c'est Babou qui me les a offertes. Ma grand-mère papillon. Son vrai nom, c'est Sonia. Ou Sophie. Mais pour moi, c'est Babouchka Babachka, grand-mère papillon en russe. Babou disait que son prénom, Sonia, et le mien, Sacha, c'était les mêmes rayons du soleil, qui venaient d'un pays lointain, la Russie. Moi, je n'ai jamais vu la Russie, mais il paraît que c'est loin et si grand qu'on peut toucher le bout du monde. Babou me parlait de Moscou, la ville où elle était née il y a tellement longtemps que c'était un autre siècle. Elle disait que Moscou n'a pas toujours été la capitale de la Russie et que le mot « capitale » en russe signifie « la ville aux 100 visages ». Elle disait aussi qu'il fallait se méfier des méchants qui avaient 1000 visages. Elle était née avant la guerre. Et puis, quand elle a eu 7 ans, les amis de son pays étaient devenus des ennemis et l'avaient attaquée. Dans une autre ville, ses cousins étaient morts de faim et de froid, alors ses parents l'ont confiée à des amis qui partaient pour la France. Elle avait eu peur longtemps que les soldats allemands qui avaient envahi son pays viennent la chercher jusqu'à Paris. Elle avait appris le français. Elle avait changé de prénom. À l'école, on l'appelait Sophie. Elle a connu la drôle de guerre. Moi, je ne comprends pas comment on peut dire que la guerre est drôle. En plus, pendant la guerre, il doit y avoir encore plus d'électricité dans l'air. Ça me fait très peur. Babou avait eu peur des bombardements. Elle m'a raconté les alertes et les heures passées à se cacher dans la cave, à attendre dans le noir. Autour d'elle, souvent, des grandes personnes pleuraient. On se disputait pour de la nourriture. Elle avait mangé de drôles de pommes de terre qui n'avaient pas le même goût qu'en Russie. Des petits tambours, ça s'appelait. À l'école, les autres enfants se moquaient d'elle, de son accent russe, de ses parents qui n'étaient pas ses vrais parents. Alors elle faisait comme moi. Elle courait se réfugier au pied de son arbre préféré au fond de la cour. Un jour, pendant une promenade, elle m'a montré son école. Le préau avec de grandes vitres en demi-cercle et les arbres dans la cour. Je regarde ces énormes platanes au tronc puissant, plus âgés que ma grand-mère. Babou semble si fluette à côté avec son corps de papillon. Babou n'est jamais retournée en Russie, sur la terre de ses ancêtres, là où ses parents sont morts. Elle a été russe, puis française. Elle s'est mariée. Elle a eu 6 enfants. Elle a été ouvrière, secrétaire, puis infirmière. Elle aussi a connu une vie aux 1000 visages. Quand je suis née, elle a demandé qu'on l'appelle Babou, pour garder une trace de sa langue maternelle. Babou comme babouchka, grand-mère. Et babachka, comme papillon. Elle m'a appris plein de mots russes, en cachette. C'était notre secret. Des mots graves, je crois. Révolution, bolchevique, russe blanc, armée rouge. Les Russes ont-ils autant de couleurs que les papillons? Demain, on va aller la voir à l'église pour lui dire au revoir. Maman m'a dit qu'elle serait comme dans son lit, avec un drap sur ses jambes, les yeux fermés, comme si elle dormait. Autour d'elle, il y aura plein de bougies pour l'éclairer dans l'autre monde. Quand personne ne regardera, je me pencherai sur son visage et je lui ferai un bisou papillon. Mais c'est décidé, je n'irai pas au cimetière. Je resterai à l'entrée, sous le petit bosquet. Demain, c'est là que j'attendrai assis sous les arbres. Il y aura du vent qui viendra ébouriffer mes cheveux. Il y aura de l'électricité dans l'air. Mais je n'aurai plus peur. Je suis un grand maintenant. Je suis Sacha, le lion russe, le petit-fils de Sonietchka. Et je te verrai passer, babouchka babachka. Tes ailes multicolores resplendiront dans le soleil de printemps et je crierai « Babouchka babachka, je t'aimerai toujours, ma grand-mère papillon !» Et c'est ainsi que Sacha a continué à grandir avec un petit papillon qui voletait toujours autour de lui. Et voilà, l'histoire est finie. Et maintenant, au lit. Bonne nuit les petits et les grands.

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1: Bonjour, vous êtes sur la boîte à blagues. Laissez votre message après le...
2: Et voilà qui devrait intéresser aussi notre indispensable sélection de blagues de la semaine. Allez, go!
3: Bonjour, je m'appelle Annabella, j'ai 13 ans. Je suis en 5e Ulysse au collège Saint-Jean d'Arc et j'ai une blague pour vous. Pourquoi le hibou est-il très content?
2: Je sèche.
3: Parce que sa femme, elle est chouette.
2: Il y a de la poésie, Annabella, dans ta devinette. J'adore. Allez, suivante.
4: Bonjour, je m'appelle Mathis. J'ai 6 ans, j'ai 8 ans et j'aimerais vous raconter une blague.
2: Salut Mathis.
4: Que fait une abeille dans un parc d'attractions? Des montagnes russes.
5: Bonjour, salut l'info. Je m'appelle Anaé, j'ai 11 ans, j'habite à Lille et j'ai une blague à vous raconter.
2: Salut Anaé et bienvenue.
5: La maîtresse demande à Toto. Toto, quand un poème n'est pas écrit en vers, comment est-il écrit?
6: Les soleils mouillés de ces ciels brouillés pour mon esprit ont les charmes.
5: En plastique?
6: Si mystérieux de tes traîtres yeux brillant à travers leurs larmes.
5: Au revoir, j'adore votre podcast.
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1: Magnifique ce programme de France Musique.
2: Les contes de la Maison Ronde. Brundibar, chapitre 1. Allons à l'opéra. Je ne vous propose pas n'importe quel opéra, mais un opéra pour enfants, chanté par des enfants. Alors, prenez de bonnes bottes d'opéra, un bon gros manteau d'opéra et une casquette d'opéra. On ne sait jamais. N'oubliez pas vos oreilles. Et suivez-moi. Nous allons traverser des plaines, des montagnes, des forêts à la recherche du moineau conteur, car oui, cet opéra est dans le bec d'un moineau. Le voici. Ah non, ça c'est une cigogne. Ah, le voici. Écoutons-le.
3: C'est l'été bouillant. L'été aux fenêtres ouvertes sur la rue. Moi, je suis le moineau curieux.

0: La chaleur n'a pas de prise sur moi.
1: Ah, je sens qu'aujourd'hui, ça va être une bonne journée.
0: Tic, je volette ici ou là, rapide et furtif. Je vole par-dessus les toits. Dans la rue principale, le stand du vendeur de glace attire les passants. Il a tous les parfums. Ces glaces sont un rafraîchissement pour petits et grands. Le boulanger propose des brioches dorées, tout juste sorties du four. Le crémier vante ses fromages, son beurre tartiné, et dispose ses bouteilles de lait frais sur son étal. Les badauds n'ont pas assez d'yeux pour contempler, pas assez de narines pour humer. De l'autre côté de la rue, jouant de l'orgue de Barbarie, cheveux hirsutes et regard noir, il y a la star, Brune Guibard. On se presse pour l'écouter. Il tourne la manivelle de son instrument et les gens s'émeuvent et s'amusent. Certains entament quelques pas de danse.

0: Personnellement, je trouve que ça ne vaut pas la mélodie d'un merle ou d'un rossignol. Mais voilà qu'arrivent mes deux enfants préférés. Le frère et la sœur, Pepitchek et Aninka, ils marchent d'un petit pas enjoué. Pourtant, pour eux, la vie n'est pas un jeu. Pepitchek et Aninka ont perdu leur père quand ils étaient encore de très petits enfants. Et à présent, c'est leur mère qui est au lit. Cet hiver, le docteur est venu chez eux et il leur a dit...
1: Il lui faut du lait. Du lait et du repos.
2: Il lui faut du lait. Du lait et du repos.
3: Du lait et du repos ?
0: Tu m'as bien entendu, mon ami à moustache.
4: Mais comment feront-ils sans un sou en poche ?
0: Tu as raison, le chien. Pepitchek et Aninka n'ont rien ni personne pour veiller sur eux, pas d'argent pour manger, pas de lait pour soigner leur mère affaiblie. Les humains sont une bien étrange espèce. Ils se laissent mourir les uns les autres s'il n'y a pas de petites pièces à faire tinter dans sa poche.

0: Les enfants parviennent dans la rue Marchande. Leurs yeux brillent. La chaleur leur colle les cheveux au front. Ils écoutent les marchands interpeller la foule.
1: Venez goûter mes bonnes glaces, pistache, fraise, vanille.
2: Deux fraises de
3: bonbons. Bonjour, monsieur.

0: que vous avez une dégueulasse, un petit stage.
1: Allez, un
0: euro, c'est bon.
2: Il regarde les glaces du glacier.
3: Cerises, abricots, en sorbet, tous les parfums en crème glacée.
2: Les bons pains et les brioches du boulanger.
3: Il a vendu tous ses croissants, regardez comme il est content.
2: Et surtout, le fromage, le beurre, le lait. Oui, le lait du laitier, le lait pour la santé de leur mère adorée.

0: Wouf, wouf. Des petites pièces, des grosses liasses, un compte en banque, de la maille, du bif, des pesos, des intérêts, des dividendes, des carnets de chèques, de la thune, de la moula, du bitcoin, du flouze, du blé,
1: oui,
0: du...
1: Oui, oui, on a compris, le chien. L'argent, quoi.
0: Ouais, voilà le chat. L'argent.
2: Pépitièque ! Aninka ! Que faites-vous ? Les voilà sur la pointe des pieds. Ils expliquent aux marchands qu'il leur faut porter secours à leur maman. Mais le glacier, mais n'y comptez pas. Le boulanger, pas de brioche, pas de petit pain. Le laitier ne vous donnera rien si vous n'avez pas de petites pièces.
0: Tu vois, c'est ce que je disais. Comment vont-ils se procurer le lait ? Le lait dont leur mère a tant besoin.
1: Ils devraient miauler et faire le gros dos. Pour moi, ça marche toujours.
3: Allons les enfants, allons petits mendiants. Il faut manger pour être en bonne santé, pour devenir fort et grandir. Mais si vous ne pouvez pas payer,
4: on vous dégage à coups de pied. Pas de mendiants ici. Laissez les braves gens faire leur vie. Filez vite au lieu de rôder auprès des étalages.

0: Aninka supplie le policier. Pepitschek supplie le policier. Ils joignent les mains sous leur menton. Comment feront-ils? Comment faire sans argent? Supplient les deux enfants. S'il vous plaît, monsieur l'agent, nous sommes Pepitschek et Aninka. Nous n'avons pas d'argent, mais sans lait, notre mère ne se relèvera pas.
1: La réponse est simple, les enfants. Si vous voulez acheter, il vous faut travailler.
2: Moi, je traverse la rue et je vous en trouve du boulot.
0: Pepitschek et Aninka regardent autour d'eux. Les larmes leur montent aux yeux. Tic, tic. Je m'affole et bats des ailes. Comment faire?
3: Pepitschek et Aninka sont prêts à retrousser leurs manches. Mais est-ce que c'est si simple? Si ça ne tenait qu'à moi, pile à ce moment-là, j'aurais fait apparaître un âne qui pond des œufs en or. Mais un âne qui pond des œufs en or, ça n'existe pas, même dans les contes de fées. Et il ne sera pas du tout question de ça dans le prochain épisode.
4: La suite de l'aventure, c'est demain à la même heure.
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3: Et coucou les petites curieuses et les petits curieux, animaux de compagnie au programme.
4: Bonjour, je m'appelle Nina, j'ai 12 ans et j'aimerais savoir si les tortues peuvent apprendre comme un chien. Merci, au revoir.
3: Ah oui, genre coucher au pied la tortue. Alors ça Nina, j'y avais jamais pensé, mais une spécialiste du comportement animal, le docteur Agatha Liévin-Bazin, y a réfléchi, figure-toi. Est-ce que donc une tortue pourrait apprendre comme un chien ?
5: Eh bien, alors je ne sais pas, Nina, malheureusement, si les tortues apprennent exactement comme les chiens, mais ce que l'on sait, c'est que les tortues savent apprendre plein de choses. Les tortues, comme les autres reptiles, les serpents, les lézards, souvent, on leur pose pas beaucoup de questions sur ce qu'ils savent faire, apprendre, etc. Et c'est un tort, parce que ce sont des animaux qui, finalement, peuvent apprendre plein de choses. Du coup, dans les années 2007-2009, il y a une chercheuse anglaise qui s'appelle Anna Wilkinson, qui avait une tortue de compagnie, et qui s'est dit, mais ma tortue, elle sait faire plein de choses, il faudrait que je lui pose les bonnes questions. Et par exemple, elle a fait un test où elle l'a mis dans un labyrinthe radial, donc c'est-à-dire qu'on pose la tortue au centre, et il y a 8 bras qui partent de ce centre, et dans chaque bras, elle a mis une fraise juteuse. Et le but de l'expérience, c'est de voir si la tortue peut visiter chaque bras sans repasser par ceux qu'elle a déjà visités. Donc comme ça, ça permet de tester ce qu'on appelle la mémoire spatiale, savoir où on est déjà allé. Et en fait, la tortue, elle ne se trompe pas. Elle enchaîne les bras du labyrinthe, les uns après les autres, sans se tromper. Et il y a d'autres expériences. Une équipe chinoise qui a testé des tortues aquatiques d'eau douce. Et en fait, ce qu'ils ont fait, c'est qu'ils ont essayé de voir si elles pouvaient différencier des quantités. Alors, on ne va pas dire exactement compter, mais elles peuvent faire la différence entre 2 et 3, entre 5 et 6. Et elles peuvent compter comme ça jusqu'à faire la différence entre 9 et 10. C'est-à-dire qu'on leur montre des cubes, un nombre de cubes rouges en bois qu'on accroche au-dessus d'elles. Il y a deux panneaux, par exemple un panneau avec 5 cubes et un avec 6 cubes. Et les tortues sont entraînées à aller là où il y en a le plus, par exemple. Et on se rend compte que les tortues peuvent comme ça distinguer des quantités qui sont très proches. Donc, les tortues peuvent apprendre plein de choses.
3: Après, peut-être qu'on s'en rend moins compte aussi parce que les tortues sont plus lentes, enfin on va dire moins vives qu'un chien, vous voyez ce que je veux dire, non ?
5: Il y a beaucoup de chercheurs qui disent que pour tester les tortues, des fois, bon, il faut être un peu patient parce que même si elle apprend des choses, elle peut faire une petite sieste au milieu ou alors elle va mettre un certain temps à aller voir l'objet. Donc il faut être patient, mais malgré tout, elles ont plein de choses à nous dire.
3: Et est-ce qu'être en groupe avec des copines pourrait stimuler leur apprentissage ?
5: Eh bien, c'est une excellente question et je pense que ça n'a jamais été testé jusqu'à présent parce qu'on a longtemps considéré que les tortues étaient solitaires et qu'elles ne se croisaient que lorsqu'elles se chauffaient au soleil à plusieurs ou quand elles cherchaient des partenaires pour s'accoupler. Et puis on se rend compte, notamment par exemple chez les tortues d'eau douce, qu'elles se regroupent à plusieurs, qu'il y a des interactions, qu'il y en a même qui se chamaillent un peu, il y a des dominants qui sont plus forts que les autres, qui vont monopoliser les meilleures places pour se chauffer au soleil. Et on se rend compte qu'il y a plein d'interactions chez ces animaux. Donc finalement, c'est possible qu'ils apprennent, par exemple, rien qu'à savoir, qu'ils apprennent juste à vivre avec les autres, ce qui est déjà beaucoup, mais ce sont des choses qu'on a très peu étudiées jusqu'à présent. Donc j'espère qu'on va se pencher sur les tortues à l'avenir.
3: Et pas forcément pour qu'elles nous obéissent, juste pour mieux les connaître. Salut les matelots !

0: On s'écouterait pas une petite bestiole sur mon petit France Inter?
1: Quelle bestiole as-tu choisi?
2: Je suis au large des Comores dans l'océan Indien. Le soleil disparaît à la surface de l'eau. À plus de 120 mètres de profondeur, il fait déjà nuit et l'eau est plus froide. Je nage le long d'une paroi rocheuse volcanique criblée de grottes et de crevasses. Je n'entends presque rien. Oh, et si c'était un sélacanthe?
3: La la la la la.

0: La nuit descend sur les profondeurs. Les autres sélagantes peuvent rester dans la grotte. Mais pour moi, il est temps de sortir. Je meurs littéralement de faim. Un an et demi que j'attends des petits, ça creuse l'appétit.
1: C'est bien un sélacanthe qui émerge de la grotte. C'est une femelle, car elle mesure au moins 1,70 m. Les femelles sont plus longues et deux fois plus lourdes que les mâles. Sa tête est arrondie avec de gros yeux dorés. Son corps massif est recouvert d'écailles bleu métallique parsemées de taches blanches. Ses nageoires sont tellement épaisses qu'on dirait des moignons de pattes de reptiles. Elle les bouge lentement, l'une après l'autre, comme si elle marchait dans l'eau.
0: Ah, la fraîcheur de la nuit, le calme de l'eau, le moment idéal pour chasser. J'attends patiemment qu'une proie passe à portée de ma bouche. Pas de poursuite. Pourquoi se presser?
1: Je comprends mieux pourquoi les scientifiques t'appellent Drift Hunter, en anglais. Le chasseur dérivant. Drift pour dériver et Hunter le chasseur.
0: Mmh. 410 millions d'années que mes ancêtres chassent ainsi. Lentement, patiemment. Je sens quelque chose en dessous de moi, dans les profondeurs. Mon organe rostral, situé dans mon nez, capte des signaux électriques.
1: Le sélacanthe ralentit. Il bascule lentement et se met à la verticale, le nez pointé vers le fond rocheux.
0: Je le sens bouger. Entre les rochers, un poisson se cache. Attendre, immobile, il va finir par sortir. Bien, c'est ça. Je vois ton petit museau. Oui, là, c'est parfait.
1: D'un coup rapide comme l'éclair, le sélacanthe ouvre son immense gueule. La partie avant de sa tête se lève comme sur une charnière et aspire le poisson.
0: Un bon poisson de roche, délicieux, mais pas suffisant. Avec les petits sélacanthes qui grandissent dans mon ventre, j'ai besoin de beaucoup d'énergie. Je ne sais pas combien ils sont là-dedans, mais je dois me nourrir. Heureusement, la nuit est longue. J'ai le temps de trouver de quoi me rassasier.
1: La femelle sélacanthe continue sa progression lente au gré des ondes. Oh, elle s'arrête net. Elle semble tendue.
0: Ce mouvement dans l'eau. Cette vibration.
1: Je ne sens rien.
0: Dommage pour toi. Parce que c'est un requin.
1: Ah oui, je vois son ombre massive qui glisse au-dessus de nous. C'est un requin tigre des sables, un prédateur des profondeurs, avec des dents pointues qui dépassent de sa gueule. Il tourne lentement autour de la zone.
0: Ne pas bouger brusquement. Rester parfaitement immobile. Je le sens avec mes capteurs. Il repasse. Encore.
1: Le requin se déplace lentement lui aussi. Il s'approche. Il passe tout près de la femelle sélacanthe. Une fois, deux fois, oh là là, trois fois. Il semble chercher quelque chose. Elle reste immobile. Elle se laisse dériver avec le courant, bougeant à peine les nageoires.
0: Les requins sont de vieux voisins des profondeurs. Parfois, ils chassent les mêmes proies que nous. Parfois, ils nous chassent. Heureusement, je ne suis pas facile à attraper. Mes écailles me permettent de me dissimuler. Grâce à elles, on peut me confondre avec les parois d'une grotte sous-marine. Ah, ça y est, Il s'en va. Il a dû trouver autre chose à chasser. Bon. C'est bien beau tout ça, mais j'ai faim. Et l'eau commence à changer de couleur. Elle s'éclaircit. Ça signifie que le jour va bientôt se lever. Il ne me reste plus beaucoup de temps. Allez, on s'active, lisse et lacante. Un calamar, une anguille, n'importe quoi.
2: Pour un sélacanthe, se dépêcher reste très relatif. Ces poissons comptent parmi les créatures les plus lentes de l'océan. S'ils se laissent dériver avec le courant pour se déplacer, ça n'est pas parce qu'ils sont trop lourds ou qu'ils n'ont pas de nageoires pour se propulser, c'est simplement pour économiser leur énergie.
0: Allez, une nageoire devant l'autre. J'accélère la cadence. Je sens quelque chose qui bouge au-dessus de moi. Parfait. Un bon calamar bien dodu. Je me positionne juste en dessous. Je me stabilise avec mes nageoires. Je ne bouge plus. Je le laisse descendre vers moi.
1: Le sélacanthe reste parfaitement immobile, comme une pierre dans l'eau. Le calamar descend lentement sans se méfier. Il se rapproche encore, encore. Le sélacanthe bondit vers le haut et happe le calamar.
0: Parfait, délicieux. Bon, maintenant, le soleil se lève. Je dois regagner ma grotte si je ne veux pas servir à mon tour de repas. Oh non, elle est pleine. Je fais ce que je veux.
1: Le sélacanthe fait onduler ses nageoires pectorales et pelviennes, puis donne un bon coup de queue de gauche à droite pour accélérer. Pour un poisson qui se laisse porter par le courant, c'est plutôt rapide.
0: Pour un sélacanthe, c'est même carrément un sprint. Oh, droit devant, sous les rochers. Une ouverture. Je croise mes nageoires pour qu'il reste de la place. Waouh ! Mais elle est magnifique, cette grotte. Calme, spacieuse. 1, 2, 3, 4 occupants. C'est parfait. Je suis épuisé. Je vais m'isoler au fond. Je sens quelque chose dans mon ventre. Mais ce sont mes petits. Ils bougent. Après un an et demi de grossesse, ils arrivent enfin.
2: Les sélacanthes femelles sont ovovivipares, c'est-à-dire qu'elles portent leurs œufs à l'intérieur de leur corps. Les petits éclosent et grandissent dans le ventre de leur mère. Une femelle peut porter jusqu'à 26 petits, et parfois pendant 3 ans.
0: Et de 1.
1: Le premier bébé est né. Il mesure bien 35 cm, aussi grand qu'un chat adulte.
0: Oh, bienvenue dans les profondeurs, mon petit. Et voilà un deuxième. Et un troisième. Vingt-trois. Oh, oh, plus rien. C'était bien le dernier. Oh. Oh.
2: Pendant cette aventure, nous avons entendu l'expression anglaise « drift hunter » qui signifie la façon de chasser du sélacanthe. Mais que signifient les mots « drift » et « hunt » en anglais ? Dériver et chasser, faire du rodéo sous-marin, ronfler en dormant. Bravo ! Drift signifie bien dériver et hunter signifie chasseur. Le sélacanthe est un chasseur dérivant qui se laisse porter par le courant pour économiser son énergie. C'était une aventure aquatiquement planante, mais c'était bestialement génial.
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2: Bonjour, je m'appelle Ismaël, j'ai 8 ans, j'habite à Paris et voici ma blague. Qu'est-ce qui est rouge et qui fait piou-piou?
3: Aucune idée.
2: C'est un poussin qui a pris un coup de soleil.
0: Je vais la raconter à mes parents.
4: Bonjour, je m'appelle Charlie Rose, j'ai 8 ans et demi et j'habite à Lyon.
3: Hello Charlie Rose.
4: Alors, c'est une mouette, elle mange un sandwich. Une autre mouette arrive et lui dit « J'ai faim, on fait mouette-mouette ?»
0: Elle est rigolote celle-là.
5: Bonjour, je m'appelle Jules, j'ai 10 ans, j'habite en Australie à Brisbane.
3: Salut Jules, et le bonjour à l'Australie, qui devra attendre un peu pour les vacances d'été.
5: Quelle est la différence entre le soleil et mon devoir de mathématiques? Le soleil, c'est un astre, et mon devoir, c'est un désastre. Au revoir.
0: Trop bien cette blague. Je la connaissais pas, et je valide. 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

0: Kata.
1: Mon petit France Inter, attache ta ceinture, mets tes chaussures et c'est parti pour l'aventure.
2: Le vol BFF-114 à destination de Mexico va bientôt décoller. Merci de rejoindre la
3: Mexico,
2: porte d'embarquement.
3: C'est pas un piège, hein? Vous n'allez pas nous traîner pour explorer une des pyramides d'Incas?
4: Tina, au Mexique, c'est les Aztèques. Les Incas, c'est au Pérou.
5: Ouais, ben on veut pas voir des trucs aztèques.
6: On fait juste une escale à Mexico. On reprend l'avion demain pour aller au bord de la mer. Aucune visite, promis.
4: T'es passé de tête, Paul. Ça va te faire du bien.
3: Cocktail gratuit, soleil, plage en plein hiver, ça s'annonce pas si mal.
5: Ouais, bah moi j'habite en Égypte, je te rappelle, hein. Du soleil j'en ai tout le temps. J'aurais préféré aller au ski, je connais pas.

0: Et oui, l'heure est venue de prendre un peu de bon temps. Notre héroïne Tina et son ami Mousse vont enfin pouvoir se détendre. Après leurs aventures sur les terres d'Alexandre le Grand, en quête de la ceinture des Amazones et la visite surprise de Kali, patience, nous y reviendrons. Chacun a retrouvé son pays et le chemin de l'école, où la rentrée des classes se révèle bien plus reposante. Mais au bout de plusieurs semaines de leçons, récitations et autres devoirs à la maison, Tina est heureuse de retrouver son père pour les vacances d'hiver et de rejoindre Samia et Mousse. Destination, le Mexique. Après 12 longues heures de vol, l'avion arrive enfin en vue de Mexico, la capitale du Mexique, où Tina et Mousse doivent faire escale. C'est une ville gigantesque, enclavée entre les montagnes. L'aéroport, quant à lui, est coincé entre les habitations, et ses pistes d'atterrissage sont très courtes. Si le pilote ne freine pas suffisamment, son avion pourrait bien traverser les avenues de la ville au milieu des voitures.
1: Mesdames et messieurs, merci de vérifier que votre ceinture est bien attachée.
2: Vous savez bien que je suis malade dans les transports.
0: Tout s'est finalement bien passé. Et Tina, Mousse, Paul et Samia, après avoir déposé leurs valises, s'attablent au restaurant de l'hôtel pour déguster leur premier repas mexicain.
3: Alors, ils sont bons vos burgers mexicains ?
2: Très bien. Mais ça serait mieux sans avocat et moins de tomates.
4: Ouais, juste un burger normal en fait.
2: Tina, regarde à la télé. Excusez-moi, pardon, vous pouvez monter le son ?
5: Le professeur Gildan et son équipe d'archéologues sont soupçonnés du vol du trésor du dernier empereur aztèque, Moctezuma.
3: Qu'est-ce que vous faites ? Je croyais que vous ne vouliez pas entendre parler d'archéologie.
2: C'est bizarre, la tête de ce professeur me dit quelque chose.
5: Le professeur et ses complices avaient découvert le trésor il y a quelques jours avant de disparaître avec de nombreux objets précieux, dont un inestimable et très rare diamant noir.
2: Oh non ! Un diamant noir !
6: C'est terrible, c'est vrai, mais on est en vacances, ça ne nous concerne pas. Laissons ces histoires de côté. Il faut aller se coucher, demain on reprend l'avion.
2: Oui, bien sûr.
0: Les enfants ne se font pas prier. Ils s'écroulent de fatigue dans leur lit. Mais au milieu de la nuit, le sommeil de Tina est très agité.

0: je bouge pas.
1: Qu'est-ce qui se passe?
0: Je vais le retrouver. Je vous le promets.
1: Tina. Tina, tu parles de quoi?
0: Je vous le promets.
1: Quoi? Mais qu'est-ce que tu racontes?
0: Vous avez vraiment été l'huitième.
1: Tina.
0: C'est le 29? Non.
2: Pauvre mousse.
1: Tina.
2: Il aura bien du mal à se rendormir après cet épisode nocturne déconcertant. Le lendemain matin, au réveil, Tina a l'air préoccupée.
1: Tina.
0: Quoi?
1: Ça va?
0: Bah oui.
1: T'es sûre? Parce que cette nuit, tu m'as fait très peur.
0: Ah oui? J'ai fait un rêve très bizarre.
1: Tu parlais à quelqu'un? Mais c'était pas comme dans un rêve, c'était autre chose.
0: C'était un monstre, mais bizarrement, j'avais pas peur de lui.
1: Il ressemblait à quoi?
0: Un serpent avec des plumes.
1: Il voulait quoi?
0: Il voulait que je récupère le diamant noir et que je lui rende.
1: C'est quoi encore cette histoire de diamant noir? C'est pas possible de le retrouver ici. Qu'est-ce que tu fais?
0: Je sais pas l'expliquer, mais je sens que je dois le faire. Allez, les lettres, c'est le moment de dire quelque chose.
1: Oh non, et ça va pas recommencer.
0: Le... serpent. Trouve le parangon. C'est quoi encore ça?
1: C'est quoi un parangon?
0: Mais j'en sais rien. Où est le diamant?
1: Avec un T.
0: Ah oui, zut. Noir. Trouve d'abord le parangon.
1: Oui, bah merci. C'est quoi ça? Alors, un parangon est une pierre précieuse sans défaut ou quelqu'un qui a un comportement modèle.
0: C'est pas clair.
1: T'es surprise? Les lettres ne sont jamais claires. Allez, laisse tomber. Je te rappelle qu'on a un avion à prendre pour aller boire des cocktails au bord de la mer.
3: La grotte de Sincalco est une grotte très ancienne. C'est étonnant de la trouver en banlieue de la ville. C'est là que Moctezuma a caché son trésor quand les Espagnols sont arrivés pour conquérir le Mexique. C'était au début du XVIe siècle. Le chef des Espagnols, Hernán Cortés, a débarqué en 1519 et ils ont conquis tout le territoire.
4: C'est pour ça que les Mexicains parlent espagnol aujourd'hui.
3: La cucaracha!
0: Arrête, papa! Mais t'es gênant avec tes blagues pourries.
5: Maman, on s'en fiche, on avait dit qu'on allait à la plage.
4: On n'a pas le choix, on est bloqué. On a été convoqué par la police.
3: Un enquêteur d'Interpol veut nous interroger.
4: Mais on va éclaircir tout ça et on s'en va dès que possible, promis.
1: Quel tonnerre.
2: L'entrée de la grotte de Sincalco se trouve dans un parc, sur une petite colline. Après vérification de leur identité, un vigile les laisse passer. L'enquêteur d'Interpol les attend à l'intérieur. L'atmosphère de cette grotte est lugubre, en partie à cause de ses parois sombres de roches volcaniques. Au bout d'un immense souterrain, nos amis parviennent enfin à une vaste galerie, aussi large que la nef d'une église. Là, des groupes de policiers s'activent et inspectent les anfractuosités de la roche, à l'endroit où a été volé le trésor.
6: Ah ben les archéologues, c'est pas trop tôt. Le commissaire va vous parler.
7: Commissaire général Mansour Sharef, d'Interpol.
8: Mansour Sharef?
7: Oui.
8: Oh non, pas lui. Oh non.
7: Comment allez-vous? Ma brillante enquête dans l'affaire des papyrus d'Alexandrie m'a valu une promotion. Je travaille désormais sur des affaires internationales. Et je suis donc passé commissaire général. J'ignore si je voulais mentionner.
0: Oh là là, c'est pas vrai.
4: Monsieur Mansour, on est ravis de vous revoir, mais vous nous connaissez. Vous n'allez pas encore nous soupçonner d'un vol?
7: Chers amis, vous allez comprendre pourquoi je vous ai demandé de venir. Regardez cette vidéo.
9: Ce message s'adresse aux autorités mexicaines.
0: C'est Harding?
9: C'est Monsieur Harding ?
10: Je suis en possession d'un diamant noir aux pouvoirs extraordinaires et qui dépasse votre imagination.
4: Il a raison. Il a laissé pousser sa moustache, mais c'est bien
10: lui. Je veux que vous me laissiez quitter le pays sans tenter d'intervenir. Je répète, laissez-moi quitter Mexico sans tenter de m'arrêter, car vous le regretterez.
3: Mais il est devenu fou. Pourquoi est-ce qu'il menace le gouvernement comme ça ?
7: Je crois que vous avez raison. Harding est devenu fou.
4: Qu'est-ce que vous attendez de nous ?
7: C'est quand même une grande coïncidence que vous soyez ici en même temps que lui, n'est-ce pas ?
4: C'est pas vrai.
3: N'allez pas encore nous soupçonner, vous avez le voleur qui vient d'avouer là, sur la vidéo.
7: Non, je veux savoir ce que vous en pensez. Vous connaissez Harding. Vous avez peut-être une idée d'où il pourrait se cacher.
3: Oh, commissaire général, on est désolé, on connaît pas du tout le Mexique, on est là en vacances. On va pas du tout pouvoir vous aider.
2: Le regard de Tina est attiré par un petit objet au sol que les policiers ont visiblement négligé, trop occupés à rechercher des empreintes sur les parois de la grotte.
0: C'est quoi ?
2: Les enfants s'en approchent.
0: Une petite flûte en céramique ?
7: Qu'est-ce que c'est ?
9: Cache la flûte !
0: Ah oui !
4: On dirait une bête sauvage.
3: Ça, c'est impossible.
6: Pourtant, on dirait bien une grosse bête.
7: Hein ? Vous avez raison ! Allez, on file ! Faites évacuer la grotte !
6: Vite, oui, chef.
2: Un énorme serpent de plusieurs mètres de long, couvert de milliers d'écailles et de plumes aux reflets d'émeraudes, surgit dans le tunnel et se lance à la poursuite des visiteurs importuns.
6: Les renforts arrivent, commissaire chef général.
11: D'après vous, monsieur Brocard, c'était quoi cet animal dans la grotte ?
3: J'en sais rien, je suis archéologue, moi, pas zoologue.
4: C'était trop gros pour être un serpent ?
3: Oui, un crocodile ?
6: Ça ressemble à Quetzalcoatl, mon commissaire capitaine.
2: Quetzalcoatl,
3: c'est un dieu aztèque, le dieu serpent à plumes.
7: N'importe quoi.
9: Mousse, viens. C'est bien la bête que j'ai vue cette nuit dans mon rêve. J'ai promis de l'aider.
0: Mais qu'est-ce que tu racontes ? Non mais ça va pas.
9: Je sais pas si c'est Quetzalcoatl ou je sais pas quoi, mais je sens qu'il a besoin de moi.
0: Mais même si on voulait l'aider, comment tu veux faire ? Le diamant a été volé, on sait pas où il est.
9: Mais si on arrive à retourner dans le passé et qu'on déplace le diamant, Harding ne pourra pas le retrouver.
0: Non, c'est dangereux.
9: On bouge juste le diamant.
0: Mais comment tu veux faire ça ? Il faudrait trouver un portail pour retourner dans le passé, on sait même pas où on se retrouverait.
9: Rappelle-toi Nefertiti, rappelle-toi Alexandre le Grand. On a toujours découvert un portail dans les lieux sacrés. Il doit bien y en avoir un ici. Il suffit juste de le trouver, on reste dans la grotte, on bouge le diamant et on rentre directement.
0: Ouais, mais là, on veut faire en sorte que Harding n'ait jamais trouvé le diamant. Ça veut dire modifier le présent et on sait pas ce que ça peut entraîner.
9: Si on ne bouge que le diamant, ça risque rien.
0: Honnêtement, Tina, je te fais confiance, mais là, en fait, j'ai vraiment peur.
2: Profitant de la confusion ambiante, Tina et Mousse faussent compagnie à leurs parents et retournent à l'intérieur de la grotte. Ils rejoignent la vaste galerie où le diamant noir a été dérobé. Quand, tout à coup...
12: Non mais là, il est agressif. T'es sûr qu'il veut que tu l'aides ?
9: Je le sens. T'inquiète, c'est bon, je gère.
2: Soudain, le serpent à plumes s'arrête à quelques centimètres de la tête de Tina. De ses yeux perçants et froids de reptile, d'une lueur intense, il la fixe. Puis entr'ouvre dans un souffle chaud sa gueule immense d'où émergent des crocs énormes. Tina est tétanisée. Alors sans réfléchir, elle saisit la flûte et se met à jouer. Le terrible serpent à plumes, médusé par la douce mélodie de la flûte, se radoucit. Puis il se détourne et disparaît dans les profondeurs de la grotte.
0: Tina, t'es vraiment bizarre.
9: Je sais pas ce qui m'arrive. Je savais même pas que je savais jouer de la flûte.
0: Tu sens ce vent ?
9: Ouais. Regarde. Il vient d'ici.
2: Tina indique à Mousse un trou dans la paroi, à l'endroit où le trésor de l'empereur aztèque a été découvert et volé.
9: Il y a quelque chose derrière ce mur. Il y a une pièce ou un couloir.

0: voir derrière. Je sens un courant d'air.
1: Prise d'une soudaine inspiration, Tina saisit la flûte et place son embout dans le trou. L'air s'engouffre alors dans le petit instrument avant qui se met à siffler. La paroi vibre avec une telle intensité que le mur tout entier finit par s'écrouler, dévoilant derrière un nuage de poussière l'entrée d'un nouveau souterrain.
2: Wow !
0: Voilà le portail du temps ! Viens !
3: Tous les chemins mènent quelque part.
4: Chut.
3: Mais certains mènent au commencement.
4: Tu entends ?
3: Choisis avec prudence.
5: Tina, t'es sûre qu'on fait pas une bêtise ?
0: Mais non, ça va aller, c'est bon, je gère.

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2: Et coucou les petites curieuses et les petits curieux, jusqu'à combien vous savez compter ?
3: Bonsoir, je m'appelle Adèle, j'ai 6 ans et j'aimerais savoir pourquoi on a dit 11, 12, 13, 14, 15, 16 au lieu de 10, 1, 10, 2, 10, 3, 10, 4, 10, 5, 10, 6. Merci.
2: Et oui, puisqu'on dit 17, 18, 19. Adèle, ta question est très logique. Alors, je suis avec Étienne Gis, mathématicien. Donc, vous connaissez bien les chiffres et les nombres, Étienne Gis. Pourquoi donc dire 11, 12, 13, 14, 15, 16 et non pas 10, 1, 10, 2, 10, 3, 10, 4, 10, 5, 10, 6 ?
4: Adèle, je vais te raconter une histoire. L'histoire d'un homme extraordinaire, Nicolas Condorcet, qui vivait à l'époque de la Révolution française. C'était un noble, un marquis même. Mais il a toujours défendu le peuple et les idées de progrès. Par exemple, il fut l'un des premiers à déclarer que tous les enfants, garçons et filles, devaient aller à l'école. En 1793, il est condamné à mort. Pour échapper à la guillotine, il a dû se cacher. Et dans sa cachette, il a pensé aux enfants. Il a écrit un livre pour eux, intitulé « Moyen d'apprendre à compter, sûrement et avec facilité ». Et devine quoi, Adèle ? Dans ce livre, il répond à ta question. Condorcet trouvait, comme toi, que les mots 11, 12, 13, 14, 15, 16 étaient trop compliqués. Il proposait de les remplacer, comme toi, par des termes plus simples, comme 10, 1, 10, 2, 10, 3, et ainsi de suite. Il trouvait aussi que les nombres comme 93 étaient étranges. 4 fois 20 plus 13, c'est pas très logique. À sa place, il suggérait d'utiliser des mots comme 90 pour 90 et 93 pour 93. Malheureusement, sa proposition n'a pas été acceptée en France, même si elle était plus simple, surtout pour les enfants qui apprennent à compter, comme toi, Adèle. Mais pourquoi ne l'a-t-on pas acceptée ? Moi, je me souviens très bien d'une leçon de mon maître en CM2 sur ce sujet. Dans cette leçon, il nous parlait de l'histoire de notre langue française, de ses particularités et de ses bizarreries. Par exemple, est-ce que tu sais s'il faut mettre un S à 20 ? Est-ce que tu sais s'il faut mettre un S à 20 dans 83 ? Sais-tu que l'hôpital des 15-20 à Paris contenait au Moyen-Âge 15 fois 20 lits de malades, soit 300 ? Notre langue a une longue histoire et c'est une véritable richesse. Même les nombres ont leur histoire et nous devons apprendre à l'apprécier et à la respecter. Quant à Condorcet, je ne vais pas te raconter la fin, je ne vais pas te raconter ce qui lui est arrivé, ce serait trop triste. Mais je préfère que tu gardes de lui le souvenir d'un homme qui a beaucoup fait pour les enfants.
2: Nicolas Condorcet, dont beaucoup d'établissements scolaires d'ailleurs ont pris le nom. 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
1: Tous les vendredis soirs, chez Happy Nouille, tu te souviens? C'est mon restaurant chinois préféré. Ils organisent de super soirées karaoké. Récemment, moi qui suis plutôt du genre vieux loup de mer solitaire, je ne sais pas ce qui m'a pris, je me suis laissé tenter. J'arrive, je m'installe au bar, Jimmy le serveur polyglotte était là, alors on a commencé à discuter. De toute la soirée, je n'ai pas osé m'approcher du micro. Tu parles, j'avais trop peur, je chante comme une vieille casserole qui couine. Jimmy non plus d'ailleurs, il n'a pas poussé la chansonnette. Je crois qu'il n'était pas trop d'humeur, il avait plutôt besoin de parler. Alors il m'a servi mon petit whisky et je l'ai écouté. Cette nuit-là, je m'en souviendrai toute ma vie. Il m'a raconté l'histoire d'un type incroyable. C'est son aventure que je vais maintenant te dévoiler. Dans la vie, il y a des hommes et des femmes qui n'aiment pas le monde tel qu'il est. Ils le trouvent injuste et franchement mal organisé. Alors, à leur manière, ils inventent des moyens de lutter. Ce sont des rebelles. Alexandre Jacob est de ceux-là. Son métier? Cambrioleur et justicier. Justicier cambrioleur, quoi! Oh, je te vois venir. Tu dois sans doute te dire, mais qu'est-ce qu'elle nous raconte? Ça y est, elle nous a grillé une cartouche, la dame des Odyssées. Je te comprends. Moi aussi, ça m'a étonnée. Mais tu veux que je te dise un truc? Avec ce type-là, mon petit pote, on n'est pas au bout de nos surprises, crois-moi. Pour Alexandre Jacob, cambrioler, ce n'est pas seulement cambrioler, c'est un art, une passion. S'il vole, c'est uniquement les riches. S'il vole les riches, évidemment, c'est pour tout redonner aux pauvres. Tu vois, c'est vraiment un justicier. Notre odyssée commence à Marseille, dans le sud de la France. Nous sommes à la toute fin des années 1800. Alexandre a de la chance. Son père est un grand rêveur. Tous les dimanches, il l'emmène sur la digue à l'entrée du port. Il pointe son doigt vers l'horizon et lui dit
2: « Alexandre, tu vois la ligne qui sépare la mer du ciel? Bien plus tard, tu devras aller derrière le dernier point visible. Tu devras vivre libre, tenter ta chance. Une vie réussie, c'est une vie pleine d'aventures. »
1: Alexandre est encore tout minot. Il regarde son père avec de grands yeux. Il se dit qu'il doit avoir raison. Ce doit être tellement bien de vivre une vie pleine d'aventures et aussi de liberté. Chiche, il le fait. À 11 ans, il jette son cartable à la poubelle, puis il embarque sur un gros paquebot. Youhou ! C'est parti ! De la mer Méditerranée à l'océan Indien, il parcourt presque toutes les mers du monde. À bord, Alexandre fait toutes sortes de tâches. Il frotte les ponts, il range et il déchiffre les cartes. Il apprend beaucoup et surtout, il se promène dans tous les recoins du bateau. Il rencontre des gens très différents les uns des autres. Parmi les passagers, il y a des premières, des secondes et des troisièmes classes. Certains sont très riches. Ils portent de beaux manteaux de fourrure et les autres le sont un peu moins, voire carrément moins. Ils dorment tout en bas, dans les ponts inférieurs. Sur leurs épaules, on ne voit aucun manteau luxueux pour leur donner du style et les protéger du froid. Alexandre se demande
3: « Pourquoi certains ont tout, ou en tout cas vraiment beaucoup, et d'autres rien, ou pas grand-chose ?»
1: Il trouve tout cela vraiment très bizarre. C'est injuste, ça lui fend le cœur. Lors d'une escale à Sydney, en Australie, il s'enfuit, il devient pirate. Et puis, il en a marre. Il décide de rentrer en France. Il a dans les 16 ans environ, le voilà de retour à Marseille. Très vite, il se fait de nouveaux copains. Ensemble, ils forment une belle bande de cœurs ardents. Ils veillent tard la nuit, ils aiment faire du grabuge, ils veulent changer le monde. Alexandre est fauché. Il n'a pas le sou, comme on dit. Mais il possède quelque chose de bien plus précieux à ses yeux, la liberté. Aux billets de banque et aux beaux vêtements, il préfère l'indépendance. Ne pas avoir de patron, n'obéir qu'à lui-même, et puis penser aux autres, aider ceux qui n'ont pas assez, voilà son ambition, c'est comme ça qu'il veut vivre sa vie. Oui, mais comment faire ? Comment se débrouiller pour partager les richesses ? Alexandre aime bien vivre dangereusement. Il décide de devenir cambrioleur. En 1899, il prépare son premier coup. Pour l'aider, il se trouve des complices. Roch et Morel, deux loustiques un peu dingues, comme lui, fanat de justice et de liberté. La victime du cambriolage s'appelle Gilles. Il est prêteur sur gage. Dis-moi, tu vois ce que c'est ? Les prêteurs sur gage prêtent de l'argent à des gens comme toi et moi en échange d'un objet précieux tel qu'une montre ou des bijoux. Ces personnes disposent de quelques mois pour rembourser leurs prêts. S'ils n'y arrivent pas ou s'ils sont en retard, eh bien, ils perdent tout simplement leur objet. Dans la boutique d'un prêteur sur gage, tu t'en doutes, ça brille du sol au plafond. On trouve toutes sortes de trésors et d'objets plus merveilleux les uns que les autres. Le 31 mars, veille du 1er avril, Roch, Morel et Alexandre sont devant la boutique de Monsieur Gilles. Ils ont prévu de lui faire un sacré numéro. Pour s'amuser un peu, ils se sont déguisés. En quoi ? Oh, tu ne devineras jamais ! En inspecteur et en commissaire de police. À approximativement 15h30, ils poussent la porte. Ils entrent. La fausse moustache d'Alexandre lui gratte un peu sous le nez, mais ouf, il l'a collée avec de la triple superglue. Elle tient vraiment hyper bien. Roch, avec son gros bidou et sa stature de colosse, joue le rôle de l'inspecteur. C'est donc lui qui prend la parole en premier.
4: Monsieur Gilles, nous sommes de la police. Dans votre boutique, il y a une montre qui a été volée lors d'un horrible crime. Si nous ne la retrouvons pas, on vous prendra pour un complice et vous irez en prison. Cela ne fait aucun doute. Haut les mains, peau de lapin, on va fouiller le magasin.
1: Gilles a les chocottes. C'est à peine s'il ose cligner des yeux. Les trois cambrioleurs ont le champ libre et c'est tant mieux, car ils ont apporté avec eux une énorme valise. Ni vu ni connu, ils la remplissent à ras-bord. Tout se déroule à merveille, le prêteur sur gage n'y voit que du feu. Avant de prendre la fuite, il le dépose devant le tribunal. Roch s'adresse à lui une dernière fois sur un ton extrêmement menaçant.
4: Le juge veut vous voir. Surtout, ne bougez pas. Il viendra vous chercher dans quelques minutes.
1: Puis ils disparaissent dans la poussière en faisant crisser les pneus de leur automobile. Le pauvre homme, paraît-il, a attendu toute la nuit. Enfin de chichoune, hein ? C'est vraiment un chouchou. Le lendemain, le cambrioleur fait la une des journaux du 1er avril. Tout Marseille rit aux éclats. Alexandre sait donc y faire en matière de cambriolage. Alors, pourquoi s'en priver ? Pendant quelque temps, il dévalise toutes les maisons des riches quartiers marseillais. La police commence à faire les gros yeux, des yeux de gobie. Le 3 juillet 1899, il est arrêté à Toulon. On n'est pas tout à fait sûr, mais il était, semble-t-il, en train de déguster une délicieuse glace à l'italienne sur la plage. On lui passe les menottes, le cône tombe dans le sable.
5: Oh, bonne mère !
1: Soupire Alexandre. La police a gâché son délicieux goûter.

Le cambrioleur est condamné à plusieurs années de prison. Mais ne t'inquiète pas pour lui, il a plus d'un tour dans son sac. Quelques mois plus tard, à peine, il réussit à s'évader.

0: Il est très tôt, vers les 5-6 heures du matin. Le soleil qui se lève a coloré le ciel en mauve. C'est magnifique. Alexandre prend quelques secondes pour regarder, puis il respire l'air à plein poumon. Oh, ma parole ! Oh, ce que ça fait du bien d'être libre ! Enfin bon, ce n'est pas vraiment le moment de traînasser façon poète de carte postale. Quand on est un cambrioleur en cavale, il faut trouver une planque, et vite, histoire de ne pas se faire repérer. Pendant quelques semaines, Alexandre se cache dans la charmante ville de Sète. Et puis, il est prêt à repartir à l'aventure. Cette fois, il ira plus loin, il fera plus grand. Il ne va pas se contenter de reprendre les cambriolages. Non, non, non. Il va créer un vaste réseau de grands voleurs. De Sète, il se rend à Montpellier. Il recrute quelques hommes. Il appelle sa bande les travailleurs de la nuit. Il leur impose quelques règles. Primo, ne jamais tuer. Deuxio, ne voler que les riches, jamais les pauvres. Voilà, c'est simple, c'est carré, pas d'engats, chacun sait où il met les pieds. Les affaires marchent du feu de Dieu. Entre 1900 et 1903, les travailleurs de la nuit commettent plus de 300 cambriolages. C'est du jamais vu, ils rendent les policiers complètement chèvres. Alexandre n'est pas un cambrioleur comme les autres. Il se distingue par son esprit et son élégance. Une nuit, alors qu'il croit s'être introduit dans la maison d'un riche capitaine, il s'aperçoit qu'il est en train de cambrioler le grand écrivain Pierre Loti. Immédiatement, il remet la maison bien en ordre. Puis il laisse ce petit mot.
1: Pardonnez-moi, j'ai pénétré chez vous par erreur. Je refuse de voler un homme qui vit de sa plume. PS, voici quelques pièces pour réparer la vitre brisée.
0: Avec tout ce qu'il vole, Alexandre pourrait être très riche, porter de beaux vestons de soie. Mais non. Il ne garde jamais rien pour lui. Tout ce qu'il dérobe, les objets, les pièces, les billets, tout, il les redistribue autour de lui. Alexandre est heureux, il a trouvé sa façon de faire le bien. Et puis un jour, le ciel tourne à l'orage. Lors d'un cambriolage qui dérape...
2: Attention Alexandre, derrière toi!
0: Par erreur, il tire une balle dans le torse d'un policier. Notre honnête cambrioleur est de nouveau arrêté. Cette fois, il est envoyé au bagne, à Cayenne. Cayenne, c'est très loin. Et le bagne, oh, c'est affreux! Très peu en reviennent vivants. Mais Alexandre tient bon. Il s'accroche à la vie comme un chapeau chinois sur un rocher balayé par les vagues. Il y reste 19 ans. Quand il rentre en France, en 1925, ce n'est plus un jeune homme. Plus question pour lui d'aller cambrioler les riches maisonnées. Alors, il profite de la vie, et il fume la pipe devant les cieux mauves du petit matin et il continue d'aider tous ceux qui en ont besoin.

Quand Jimmy a terminé son histoire, il était tard, vers les 3-4 heures du matin. J'étais estomaquée, je ne savais plus quoi dire. Ce type quand même, oh, quelle vie incroyable! Alors, plutôt que de parler, avec Jimmy, on s'est fait, ouais, un petit karaoké.

Durant l'Odyssée, tu as peut-être entendu quelques mots que tu ne connaissais pas. Ce sont des expressions typiquement marseillaises. Je dois te faire une confidence, je suis née et j'ai grandi dans la belle cité phocéenne. Alors, j'en ai profité, je me suis fait un peu plaisir. Faute de temps, je ne peux hélas t'expliquer le sens de chacune de ces expressions si chères à mon cœur, mais seulement quelques-unes. Vers le milieu de l'aventure, j'ai prononcé la phrase « Au fond de Chichoun, c'est vraiment un chouchou ». Au fond de Chichoun, c'est une expression pour dire son étonnement, c'est comme dire « Oh, c'est incroyable !» Et « chouchou », cela signifie « idiot ». Quelques lignes plus tard, j'ai parlé des yeux de Gobi. Un gobi, c'est un poisson avec de gros yeux. Quand on dit que quelqu'un a des yeux de gobi, bah, cela veut dire qu'il a un regard pas franchement flatteur. Le sens des autres expressions marseillaises que j'ai utilisées, tu les retrouveras toutes sur la page des Odyssées.

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3: Bonjour, je m'appelle Joachim.
4: Bonjour Joachim.
3: J'ai 6 ans et demi. Voici ma blague. Qu'est-ce qui est vert et qui pousse au fond du jardin? Un petit pois qui fait caca.
5: Bonjour, je m'appelle Julia et j'ai 9 ans.
4: Salut Julia.
5: Et je vais vous raconter ma blague. Pourquoi Napoléon n'a-t-il jamais déménagé? Parce qu'il avait un Bonaparte. À bientôt.
4: Ah mais oui, bien sûr. Napoléon, Bonaparte.
6: Bonjour, je m'appelle Joshua, j'ai 7 ans.
4: Hello Joshua.
6: J'habite à Caen. Toto et sa petite sœur sont vraiment épuisants pour leur pauvre maman. Un jour, Toto lui demande « Maman, maman, tu voudras quoi pour ton anniversaire ?»« Deux enfants sages », répond la mère fatiguée. « Ah super, s'écrie Toto, on va être 4 à la maison, on va bien se marrer. »
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1: Chers amis, bonjour.
2: Bonjour.
1: C'est le spécial jeune aujourd'hui en Haute-Saône et nous sommes à Luz, près de Belfort et de Montbéliard, ce village de Luz à côté d'Héricourt. Et donc à proximité d'un mont au sommet duquel a été bâti dans les années 1870 un fort.

0: fort. Quel est le nom de ce fort? Quel est le nom du mont en question? Ce mont, c'est le mont Vaudois. Petit sommet sur lequel a été construit ce fort après la guerre de 1870, ce fort qui faisait partie de la ceinture défensive de Belfort et qui pouvait accueillir 700 hommes et 50 canons. Il fallait donc pouvoir vivre en autonomie. Et donc c'est vraiment un lieu à visiter, et aujourd'hui c'est le 8 mai d'ailleurs, jour de la victoire des Alliés sur l'Allemagne nazie, et justement pendant la Seconde Guerre mondiale, des Allemands s'étaient retranchés dans le fort du Mont Vaudois en novembre 1944, et il a fallu tirer des milliers d'obus pour les déloger. L'association Les Amis du Fort du Mont Vaudois, qui se trouve donc à Héricourt, fait un travail formidable de préservation, de transmission, organise des visites, et on peut visiter ce fort du Mont Vaudois, visite guidée, chaque mercredi à cette saison, ou quand on veut sur demande, et il se trouve que ce fort du Mont Vaudois va accueillir le 19 mai la fête du pain. Pourquoi la fête du pain? Bien parce qu'il y a une boulangerie au fort du Mont Vaudois, car il fallait pouvoir donc, on l'a compris, vivre en autonomie et donc fabriquer sur place du pain. Donc une boulangerie traditionnelle, et donc la fête du pain, c'est l'occasion de différentes animations, de différentes expositions, c'est l'occasion de visiter ce fort et ses différentes pièces, mais aussi c'est l'occasion d'acheter quelques-unes des 1400 miches vendues à cette occasion. La fête du pain cette année au fort du Mont Vaudois, le dimanche 19 mai à Héricourt, et nous sommes dans le village de Luz, juste à côté, une commune de 850 habitants. Donc le spécial jeune avec aujourd'hui sur France Inter Lilou Marchand et Siméon Weick. Bonjour Lilou.
1: Bonjour.
0: Lilou, tu es en seconde.
1: Oui.
0: Tu n'es pas de Luz.
1: Non, pas du tout.
0: Tu n'es pas d'Héricourt.
1: Non.
0: Tu n'es pas de Belfort.
1: Non plus.
0: Tu habites le département du Doubs.
1: Oui, l'hôpital Saint-Liefroy.
0: C'est le nom d'une commune, l'hôpital oui, Saint-Liefroy. Où est-ce que ça se trouve à peu près, l'hôpital Saint-Liefroy?
1: Entre Baume-les-Dames et Lille-sur-le-Doubs.
0: C'est la Franche-Comté aussi. Oui. Dans quel lycée vas-tu?
1: Au lycée Louis Pergaud à Besançon.
0: Tu aimes le rugby, Lilou?
1: Oui.
0: Mais tu en joues encore ou tu joues?
1: Non, j'ai arrêté.
0: Tu n'as plus le temps là en ce moment. Oui. Oui, forcément. Mais tu suis évidemment les compétitions.
1: Bien sûr.
0: Rugby masculin et rugby féminin.
1: Oui.
0: Tu as suivi le tournoi destination hommes et femmes d'ailleurs.
1: Oui. Oui.
0: Et tu vas de temps en temps au stade?
1: J'y suis allée que deux fois.
0: Ça t'a plu?
1: Oui, c'est génial.
0: Qu'est-ce qui te plaît d'ailleurs dans le rugby?
1: L'ambiance. Et puis même, les joueurs sont gentils entre eux.
0: Donc, ouais, en général.
1: Hors terrain, on va dire.
0: D'accord. Lilou, bienvenue avec Siméon Weick. Bonjour Siméon.
2: Bonjour.
0: Tu habites Montbéliard?
2: Ouais.
0: Département du Doubs, hein. Les habitants du Doubs sont représentés dans ce spécial jeune. Siméon Weick, en terminale?
2: Exactement, à Belfort.
0: Avec des passions pour quelle matière principalement?
2: J'aime bien l'histoire, ouais.
0: Oui. Tu voudrais continuer l'année prochaine?
2: Oui, exactement, j'aimerais partir en fac d'histoire à Strasbourg.
0: Pas Besançon?
2: Non, bah, ça permet d'être plus proche des grands-parents, notamment.
0: Ah, c'est pour ça, d'accord.
2: Très c'est bien. Important.
0: Il s'est bien rattrapé. Hein.
2: Non, et mais on aime la Franche-Comté quand même.
0: Ah bah, oui, attention, bien sûr. Ah bah, il se rattrape vraiment très très très bien. Simon, ouais, l'histoire, est-ce que tu as une période préférée?
2: Je dirais l'Antiquité, oui. Mmh.
0: Et sinon, des activités, d'autres activités à part l'histoire, qu'est-ce que tu aimes bien?
2: Je fais de l'escrime en club à Montbéliard, justement. Au lieu de Montbéliard, il y a mon père président qui est dans la salle. Donc,
0: ah bah, papa est président, d'accord. Pub. Oui, bah tu as raison, ouais, très bien. Tu marques un point aussi, bravo.
2: Je sais.
0: Siméon Weick, Lilou Marchand, le spécial jeune. Question bleue pour commencer, une question de Catherine Guimard à Lisac dans le Tarn-et-Garonne. Vraiment une question bleue, oui. Comment nomme-t-on l'espace de terrain dévolu à la culture d'arbres fruitiers?
1: Un verger?
0: Mais oui, c'est un verger, ce type de terrain. Ce qui me permet d'ailleurs de saluer l'association Les Chouettes Vergers Luzois, qui fait un joli travail d'ailleurs de protection de variétés anciennes et notamment de pommes. Lilou et Siméon, c'est ce qu'on appelle un verger conservatoire d'ailleurs, je vais chercher le mot, ça y est je l'ai retrouvé. Lilou et Siméon, autre question bleue, une question d'Alain Delvoye de Nostan dans le Morbihan, question envoyée sur franceinter.fr. Un astronaute est le membre de l'équipage d'un véhicule spatial, de façon générale. En Chine, on l'appelle taïkonaute, en Russie, cosmonaute, mais en France, oui, comment appelle-t-on les astronautes en général?
2: Ça s'appelle un spationaute.
0: Un spationaute plutôt, on dit spationaute. Question bleue spéciale jeune de Baptiste Guérin qui habite Nîmes et qui nous a envoyé sa question sur les pages en ligne du jeu des 1000 euros. Quel est ce pays célèbre pour les tulipes au printemps?
2: Tu me dis ou tu...
1: Vas-y, dis.
2: Ok.
0: Ah bah, vous discutez entre vous, ouais. Vous faites des politesses. Alors, c'est toi qui réponds, c'est moi qui réponds, qu'est-ce qu'on fait?
2: Non, bah, c'est les Pays-Bas.
0: Ce sont les Pays-Bas, c'est ça. Le pays s'appelle les Pays-Bas. Qu'on appelle parfois la Hollande, mais disons, le véritable nom, c'est le Royaume des Pays-Bas, célèbre pour ses tulipes, il y a des champs de tulipes magnifiques au printemps, et les moulins à vent. Question blanche de Fabienne Delors, à Champagne au Mont d'Or, dans la métropole de Lyon. L'homme marche sur deux pieds, c'est un bipède. Comment appelle-t-on un animal qui se déplace à quatre pattes?
1: Un quadripède.
0: Comment dis-tu, Lilou ?
1: Quadripède.
0: Un quadripède. Bonne réponse, là aussi. Question blanche de Yaël Haddad à Rennes. Quel est le singulier du mot qui s'écrit, donc au pluriel, A-U-L-X ?
2: Un al.
0: Un
2: al.
0: Al. Ce n'est pas le singulier de ce mot qui s'écrit au pluriel A-U-L-X, des aux, si on veut.
2: Un aul.
0: Un aul, non, je ne connais pas un aul. Il faut tenter, c'est ça? Oui, oui, absolument.
1: Je ne sais pas.
0: On dit que parfois, au pluriel, en effet, ce mot se dit aux et s'écrit A-U-L-X. Mais quelle est sa version au singulier? Question reposée dans la deuxième partie du jeu. Vous voyez que ça va crescendo les difficultés du jeu des 1000 euros. Maintenant, je vous pose cette question rouge. Nous avons deux lycéens avec nous, Lilou et Siméon. Question de la part de Dominique Polo à Romagneux en Isère. Quel est le nom de cet oiseau? C'est une espèce de passereau qui peut imiter la parole humaine.
1: Un perroquet?
0: Ce n'est pas le perroquet.
2: Un hara?
0: Pas un hara. C'est une espèce de passereau, ce n'est pas un perroquet, et on dit que vraiment, il est celui qui imite le plus la parole humaine. Plumage noir brillant, bec jaune orangé.
2: Le toucan?
0: Pas le toucan.
1: Le corbeau.
2: Le corbeau?
0: Pas le corbeau, même si c'est vrai que parfois les corbeaux parlent, mais on n'en est pas loin.
2: Le chouka?
0: Non, ça commence par un M.
2: Le moineau?
0: Ah non, pas le moineau. Le moineau, bah, il a un très joli chant, mais qui n'est pas l'imitation de la parole humaine. Nous avons donc sur France Inter Lilou Marchand et Siméon Weik, à qui je repose deux questions dans ce spécial jeune. Question blanche donc, toujours au nom de Yaël Haddad à Rennes. Quel est le singulier du mot qui s'écrit au pluriel A-U-L-X, une seule réponse, 15 secondes. C'est un végétal. Ça se mange. Enfin, pas à pleine dent, mais...
2: De l'ail?
0: Mais oui, au singulier, c'est l'ail. Un ail, des os. En précisant d'ailleurs qu'on accepte aussi des ails, A-I-L-S. Mais de façon un peu plus littéraire, on peut dire au pluriel et on peut écrire au pluriel A-U-L-X. Une question également à reposer. Attention, il faut trouver la réponse à cette question de Dominique Polo de Romagneux. C'est une espèce de passereau. Quel est le nom de cet oiseau noir qui peut imiter la parole humaine? On dit que c'est l'oiseau qui imite le mieux la parole humaine. Quel est son nom?
1: Le merle.
0: Ça commence bien par un M, c'était le petit indice que je vous avais donné tout à l'heure. Mais l'oiseau qui a un nom qui commence par un M et qui est un passereau de plumage noir brillant au bec jaune orangé qui imite le mieux la parole humaine, c'est le ménate. Ouais. Okay. Vous ne le saviez pas?
1: Non.
0: Non, ça s'écrit M-A-I-N-A-T-E, le ménate ou ménate religieux. Question qui rapporte à Dominique Polo à Romagneux en Isère. Il y a de la déception dans la salle, mais vous savez que le jeu va continuer, vous le savez bien. D'abord, je dis que Dominique Polo à Romagneux en Isère a gagné 45 euros. Et je rappelle à Lilou Marchand et à Siméon Weik qu'ils peuvent, en passant par le repêchage, peut-être tentez-le.
1: Banco.
0: Attention, attention. Préparez-vous, question repêchage. Quelle est cette musique, ce genre de musique ?

0: Est-ce le concert du Nouvel An à Vienne? Est-ce l'ouverture du Festival de Cannes? Est-ce une musique de cirque?
1: Une musique de cirque.
0: France Inter et l'ORTF vous présentent le cirque Pinder et le jeu des 1000 francs. Bonne réponse, c'est une musique de cirque qui vous permet d'accéder à la question bancaire.
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0: Question de Nathan Kraft à Absheim dans le Haut-Rhin. Comment nomme-t-on le genre de mammifères dont font partie les moutons et les mouflons? Tout simplement, si je peux dire. Comment appelle-t-on le genre de mammifères dont font partie les moutons et les mouflons?
3: Attends. C'est simple.
0: Oui, c'est simple. Oui. Enfin bon, c'est simple. Ça dépend. Et tout est relatif. Mais il n'y a pas de piège particulier, disons, en tout cas.
3: Ah, des bovins?
0: Il fallait tenter quelque chose. Et hélas, ce ne sont pas les bovins, mais ce sont les ovins. Ovins, oh. Eh oui, les moutons, non. Les mouflons, des ovins, les bovins, famille des bovidés. Non, c'est autre chose. Donc les moutons, ce sont les ovins. Question qui rapporte à Nathan Kraft à Absheim dans le Haut-Rhin, 45 euros. Merci d'avoir joué Lilou Marchand et Simon Vaille, c'était une première. Vous repartez avec le récepteur radio France Inter FM Média Plus, avec le Petit Larousse illustré 2024 et avec une bande dessinée, ou plutôt un roman graphique dans la série Donjons et Dragons, c'est Dungeon Club, l'appel du jeu, également publié par Larousse. Bonne journée et à demain, si vous le voulez bien.

0: Pouette, pouette.
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2: Et coucou les petites curieuses et les petits curieux, si je vous dis, et il y a Fiole.
3: Bonjour, je m'appelle Esteban et je suis actuellement en voyage pendant un an. Je suis en Islande et j'aimerais savoir pourquoi il y a beaucoup de volcans dans ce pays. Merci de me répondre. Au revoir.
2: Et dis donc, je suis très contente, Esteban, que tu nous appelles d'Islande. C'est plutôt la classe. Et tu veux savoir donc pourquoi, effectivement, autour de toi, il y a beaucoup de volcans en Islande. Arnaud Guérin, vous êtes géologue, vous connaissez très bien l'Islande, vous y êtes allé beaucoup pour étudier les volcans. Est-ce que vous avez une réponse, évidemment ?
4: Oui, je dirais Gandain à Esteban, ça veut dire bonjour en islandais. J'y suis allé énormément parce que c'est la plus grande île volcanique du monde. Et cette île volcanique, elle s'est formée il y a un peu moins de 20 millions d'années. Et c'est unique au monde, c'est un des seuls endroits au monde où on a la juxtaposition, c'est-à-dire qu'au même endroit, on a deux phénomènes tectoniques qu'on voit normalement des endroits différents.
2: C'est-à-dire ?
4: Le premier, c'est la dorsale médio-atlantique. Alors, c'est un mot compliqué. C'est simplement, c'est l'endroit où l'océan est en train de naître. L'océan s'ouvre et donc du magma va remonter. Et c'est exactement comme si on prenait un carambar. Et si vous tirez sur le carambar, il va devenir plus fin dans le milieu. Ben, l'Islande est l'endroit où c'est le plus fin. La croûte terrestre, si là on est en train d'enregistrer l'émission à Paris, sous nos pieds, la croûte terrestre, elle fait 30 km. Eh bien, en Islande, elle fait 2 à 3 km.
2: Ah oui.
4: 5 km au maximum. Donc ça veut dire que c'est très fin. Et il y a des failles qui se forment, il y a du magma qui va remonter à l'intérieur. Et donc ça va donner des grandes fissures éruptives, et on en connaît plein au fil de l'histoire de l'Islande.
2: Et qui font beaucoup parler, souvent.
4: Mais ça, ça se passe partout sur la planète. Ça fait 70 000 km, c'est la plus grande chaîne volcanique de la planète, ça s'appelle la dorsale. Mais si on n'avait que ça, ça serait au fond de la mer à 2000 ou 3000 mètres de profondeur. En Islande, il se passe une chose particulière, complémentaire, c'est qu'au même endroit, sous la dorsale, il y a aussi un point chaud. C'est un panache qui remonte de 2900 km de profondeur.
2: Il vient du centre de la Terre.
4: Alors, pas du centre de la Terre, parce que pour aller au centre de la Terre, c'est 6370 km. Donc, 2900 km, c'est à peu près la moitié, mais c'est à la limite entre le noyau et le manteau. Entre, si on prend une analogie avec un œuf, entre le jaune de l'œuf et le blanc de l'œuf. Et donc, en Islande, il y a 20 millions d'années, eh bien, la dorsale s'est mise juste au-dessus du point chaud.
2: C'est-à-dire que c'est... l'endroit du carambar hyper fin est en plus au-dessus d'un...
4: Et en plus, on a une espèce de chalumeau,
2: ouais.
4: On a une espèce de chalumeau qui va créer une masse de magma gigantesque qui a permis de construire une île. Pour qu'elle arrive à la surface, normalement, la dorsale, c'est 2000-3000 mètres de profondeur. Donc, il faut déjà créer un volcan qui fait plus de 2000 mètres ou 3000 mètres de hauteur pour que ça arrive à la surface. Et là, ça crée une île. Et si Esteban, en Islande, je l'invite, dans chaque station-service, on peut acheter la carte géologique de l'Islande, eh bien, il verra que les géologues colorient les cartes, pas parce que c'est joli, mais simplement, il verra que, en fait, les couleurs s'écartent par rapport au milieu de l'île. Ça veut dire que l'île est grandie au rythme de 2 à 3 cm par an, en moyenne, à partir du milieu de l'île. Et donc, c'est pour ça qu'on voit des fractures qui se forment, donc des grandes fissures éruptives qui ouvrent l'île en deux et... À chaque fois, le magma arrive, ça crée la nouvelle roche. On a les roches les plus jeunes de la planète, ce qui crée l'île la plus jeune de la planète qui s'appelle l'Islande.
2: Qui mélange parfaitement donc le chaud et le froid. 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
2: Quelle bestiole as-tu choisi? Je suis au Groenland, dans un immense désert blanc, au milieu de la banquise. Pas l'ombre d'une bestiole. Nom d'un petit bonhomme de neige. Il fait un froid polaire ici. C'est le milieu de la journée et pourtant il fait presque nuit. Dans le Grand Nord, en hiver, le soleil joue à cache-cache pendant des mois. Ah, ce jappement aigu, presque comme un sifflement. C'est celui du renard polaire. Allez, j'enfile ma doudoune et mes boots bien chaudes et c'est parti.
3: Là,

0: Willis les mines. C'est mon plat préféré.
1: Ah, je l'entends qui creuse dans la neige. Mais je ne le vois pas. Il doit être en train de chasser le lémine, une sorte de rongeur arctique qui l'hiver vit sous la neige.
0: Inutile de te cacher, petite bestiole. Je sais que tu es là. Je te sens. Et je ne vais pas te lâcher. Je suis affamée.
1: Je l'ai trouvé, le renard polaire. Il était devant mes yeux, mais il est si blanc qu'il disparaît complètement dans le paysage enneigé. Je ne discerne qu'un petit point noir, comme une minuscule myrtille dans un grand bol de lait. Ah, c'est sa truffe! Le renard polaire est le seul canidé à avoir un dimorphisme saisonnier. En hiver, sa fourrure est très épaisse et d'un blanc immaculé. Puis au printemps, elle devient plus courte et vire au brun. Idéal pour se camoufler. Grâce à cela, le renard polaire peut chasser sans être vu et échapper aux prédateurs. Mais surtout, cette mue lui est indispensable pour supporter les grands changements de température des régions polaires. Surtout pour un petit renardeau.
0: Oh, petit, pas si petit que ça. J'aurai un an au printemps.
1: Le renardeau continue de creuser dans la neige.
0: À force de muloter, je vais bien finir par le choper, ce petit rongeur.
1: Il est plutôt menu, mais grâce à son pelage dense et sa queue touffue, il donne l'impression d'avoir une carrure plus grande. Sa tête est arrondie, ses oreilles triangulaires et ses petits yeux en amande sont sombres.
0: C'est pour mieux voir quand je chasse dans l'obscurité.
1: Comme beaucoup de bestioles qui vivent dans les pays froids, ses pattes, ses oreilles et son museau sont courts.
0: C'est pour mieux garder la chaleur.
1: Il a même de la fourrure sous les pattes, comme des petits chaussons.
0: C'est pour pas glisser sur la glace.
1: Tu as vraiment plein de super pouvoirs. Tu peux affronter l'obscurité, le manque de nourriture et même le froid extrême qui peut aller jusqu'à moins 40 degrés pendant ces interminables hivers arctiques.
0: Oui, et je suis aussi un super chasseur. Je peux flairer et localiser un lémine congelé sous 50 cm de neige. Là, il est là, dans la neige. Je le tiens. Et celui-là, il n'est pas surgelé, je peux te dire.
1: Ouh là là! Le renard saute en l'air et retombe sur le petit rongeur qui n'a rien vu venir. Il n'en a fait qu'une bouchée.
0: Ouais. Je mulotte et je boulotte.
1: Tu utilises la même technique de chasse que ton cousin, le renard roux.
0: Oh non, pitié, ne parle pas du renard roux. C'est un cousin, mais vraiment pas un copain. C'est un requin, oui.
1: Renard polaire et renard roux sont de la même famille, celle des canidés, mais pas de la même espèce. À cause du réchauffement climatique, le renard roux empiète de plus en plus sur le territoire du renard polaire. Dans certains endroits, ils se disputent les mêmes proies. Mais comme le renard roux est plus gros que le renard polaire, il peut lui voler ses proies et même le tuer.
0: Bon, je vais aller voir vers le glacier si je ne trouve pas un lièvre arctique ou un poisson. Oh, mais c'est chaud. Les proies sont rares en hiver. Voilà un ours polaire. Ça faisait un moment que je l'avais pas vu celui-ci.
1: À quelques mètres devant nous se trouve un gigantesque ours blanc. Il avance d'un pas souple et lent sur la banquise. Il s'arrête. Museau en l'air. Zut! Il semble avoir senti notre présence. Il renifle encore. Ouf! Il repart.
0: Je vais le suivre.
1: Mais pourquoi? C'est dangereux.
0: S'il est sorti de sa tanière, c'est pour déjeuner. Et j'ai un scoop pour toi. Les ours ne finissent jamais leur repas. Leur mère leur a jamais dit « Finis ton assiette ou tu n'auras pas de lièvre en dessert. » Donc, si je le suis, je pourrais manger ses restes. Et ce sera pour qui la bonne carcasse de phoque? Pour Bibi.
1: C'est vrai que tu es un prédateur, mais aussi un charognard opportuniste. Avec tout ce que tu manges, tu vas pouvoir hiberner tranquille.
0: Hiberner? Oh, très peu pour moi. Moi, je fais comme les lémines. Ils n'hibernent pas, je n'hiberne pas. Non, non, sérieusement. J'ai fait de bons stocks de graisse pendant l'automne. J'ai aussi des réserves que j'ai enterrées ici et là. Ça ira. Oh, on scaille la truffe. Même ma fourrure triple épaisseur ne suffit pas.
1: C'est vrai que le vent est de plus en plus glacial. Une tempête de neige se prépare. Le renardeau frissonne. Il se lèche les pattes pour se réchauffer, se met en boule et enroule sa queue autour de lui comme si c'était une grosse écharpe.
0: Je crois que Bibi va remettre son dessert à plus tard. Il faut que je me replie si je ne veux pas finir en sorbet. Silarsuak sikulu kishimi nagalavork. C'est un proverbe inuit. Ça veut dire « Seul le temps et la glace sont maîtres ».
1: Les Inuits sont les habitants natifs de l'Arctique. Aujourd'hui, ils sont environ 150 000 au Groenland, au Canada, aux États-Unis et en Russie. En Inuktitut, leur langue, le mot « Inuit » signifie « humain ». Tu ne devrais pas creuser un tunnel dans la neige pour t'abriter ?
0: Je vais plutôt rentrer dans mon terrier.
1: Le renard s'élance dans la neige. Il slalome comme un skieur dans la poudreuse.
0: Et voilà, on y est. Mon terrier, c'est pas un taudis. Orienté plein sud. Il est super grand avec 6 entrées, plein de tunnels et de galeries. C'est un vrai labyrinthe. Je me suis déjà perdue. Mais c'est parfait pour semer les prédateurs. Ce sont mes arrière-grands-parents renards polaires qui l'ont construit avec leurs griffes et leurs sueurs. Il s'est transmis de génération en génération.
1: Le renard lève la patte et tourne autour de son terrier. Je crois qu'il urine. Sûrement pour marquer son territoire.
0: Bah oui, c'est chez moi. Je veux pas me faire piquer mon terrier par un autre renard. En plus, c'est très bon pour les plantes. Le pipi et le caca, ça enrichit le sol en nutriments et ça fera plus de végétation au printemps. Oh, j'ai trop hâte d'être au printemps. Avec la renarde de ma vie, on fera plein de renardeaux.
1: Des petits, déjà ?
0: Eh oui, j'en veux 8, comme les 8 doigts de mes pattes arrière. Mais bon, c'est la nature qui décide. Enfin, pas tout le temps, hélas. Avec le réchauffement climatique, j'espère qu'il restera un peu de banquise et quelques lémines pour mes petits.
1: Pendant cette aventure, nous avons entendu le mot Inuit qui désigne en langue Inuktitut le peuple de l'Arctique, où vit le renard polaire. Que signifie Inuit ? Extraterrestre ? Bestiole ? Humain ? Bravo ! Inuit signifie humain en Inuktitut. C'était une aventure polaire, mais c'était bestiolement génial.
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4: Bonjour, je m'appelle Com, j'ai 11 ans, j'habite à Lyon et voici ma blague. Quel est le fruit préféré des profs d'histoire ?
3: Alors là, je sèche.
4: Les dates.
3: Ah, les dates, le fruit et les dates comme dans le calendrier. Bien vu.
4: Merci, au revoir, j'adore votre podcast.
1: Elle est trop bien cette blague, je vais la raconter à mes potes.
5: Bonjour, je m'appelle Clélia, j'ai 8 ans et j'habite à Plénéjugon, dans les Côtes d'Armor. Et je voudrais vous poser une devinette. Comment appelle-t-on un chien sans pattes ?
3: Un chien sans pattes ? Je ne sais pas, je donne ma langue au chat.
5: Vous ne savez pas ? On l'appelle pas, on va le chercher.
1: Trop bien cette blague.
6: Salut Estelle, c'est Milo, je t'appelle de Pise. Pour te raconter ma blague.
3: Salut Milo.
6: Comment appelle-t-on un danseur qui est vraiment nul au flamenco ?
3: Je n'ai pas l'ombre d'une idée, mais je veux bien que tu m'éclaires.
6: Une flamenquiche.
3: Alors là, celle-là, je ne l'avais jamais entendue.
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9: Bonjour madame.
10: Bonjour.
9: Je peux t'approcher?
10: Bien sûr.
9: Je peux te toucher?
10: Mais évidemment. Tends un doigt et appuie sur une touche de mon clavier. Aïe, oula.
9: Mais c'est génial, c'est hyper facile en plus.
10: Pas mal, hein? Attention. T'as vu, je suis un orchestre à moi tout seul. Je suis polyphonique.
9: Ça veut dire quoi, polyphonique?
10: Ça veut dire que je suis capable de chanter plusieurs notes en même temps. La mélodie. Et son accompagnement, l'harmonie. Ah, l'harmonie.
9: Et comment je fais pour m'y repérer, moi? Je sais pas lire les notes, c'est grave?
10: Mais pas du tout. Déjà, tu peux te repérer grâce aux couleurs.
9: Tes touches blanches et tes touches noires, c'est ça?
10: Exactement. Tends l'oreille. Ça, ce sont mes touches blanches. Do, ré, mi, fa, sol, la, si. Tu vois, ça fait sept différentes. Les cinq autres, ce sont mes touches noires. Celles-ci, on les appelle les dièses et les bémols.
9: 7 plus 5, ça fait 12. Mais tu te moques de moi, il y a bien plus que 12 touches sur ton clavier.
10: Bien vu, il y en a 88. En fait, cette séquence de 12 notes, elle se répète plusieurs fois tout au long de mon clavier. Du grave à l'aigu. Je suis capable d'exprimer toutes les nuances d'émotion. Bon.
9: Et comment ça marche à l'intérieur ?

0: allez, dis-moi.
1: Oui, pardon. Tout commence avec mes touches. Elles sont en réalité beaucoup plus longues que la partie que tu vois sur mon clavier. Elles se prolongent à l'intérieur de mon corps. Et tout au bout, il y a mes petits copains, les marteaux.
0: Qui ça ?
1: Si j'avais un marteau, wow, je cognerais le jour. Yeah, yeah, yeah ! Oh là là, je me suis encore emportée. Excuse-moi.
2: Elle est complètement marteau, celle-là !
0: Des marteaux ? Pour taper sur des clous ?
2: Pas vraiment, non. Nous, on est tout petits, pas plus haut que ton petit doigt.
0: Et à quoi vous servez ?
2: Lorsque tu frappes sur les touches, on se lève et on percute les cordes qui sont tendues au-dessus de notre tête.
1: Et une corde percutée par un marteau vibre et c'est ça qui produit le son.
0: Percuté ? Bah t'es donc un instrument à percussion ?
1: Absolument, oui. Je chante quand on me frappe.
2: Aïe !
0: Je comprends mieux maintenant pourquoi les pianistes, ils froncent les sourcils quand ils te jouent. Ils souffrent avec toi.
1: Oh mais non, pas du tout. Ça c'est parce qu'ils sont concentrés. Et puis t'inquiète pas, ça fait pas mal. C'est plutôt comme des guilis. Arrête, arrête.
0: Et tes cordes, elles sont où ?
1: Elles sont à l'intérieur dans mon ventre. Ouvre mon couvercle. Qu'est-ce que tu vois ?
0: Un immense troupeau de cordes.
1: 230 cordes, mademoiselle.
0: Mais pourquoi elles sont pas toutes pareilles ? Pourquoi il y en a des courtes et d'autres qui sont plus longues ?
1: Bah, si toutes mes cordes étaient identiques, ça n'aurait pas beaucoup d'intérêt car elles feraient toutes le même son. Alors qu'en changeant leur longueur et leur épaisseur, on varie les sonorités. Plus mes cordes sont courtes et fines, plus elles sonnent aiguës. Et plus elles sont épaisses et longues,
0: plus elles sonnent graves. Qu'est-ce qu'il y a d'autre dans ton ventre là ?
1: À l'intérieur, c'est un peu comme un millefeuille. Il y a donc mes cordes et en dessous, ma table d'harmonie.
0: C'est joli comme nom, c'est quoi ?
1: C'est une fine planche en bois qui se trouve sous mes cordes et qui vibre avec elle. C'est ma caisse de résonance, quoi. Et ensuite, au-dessus de mes cordes, il y a mon cadre. Il a un rôle super important. C'est un peu comme mon squelette, si tu veux. C'est grâce à lui que j'arrive à équilibrer la tension accumulée par mes cordes, qui sont vraiment très très tendues.
0: C'est ce truc doré immense là qui ressemble à une très grande aile de papillon ?
1: Un papillon version hippopotame alors. Parce qu'il est fabriqué dans un métal très lourd, il est fabriqué en fonte. Et attends, pour faire bien tenir tout ça en place, mets-toi à quatre pattes, regarde en dessous. J'ai mon barrage qui soutient tout ce petit monde.
0: Ces poutres en éventail, là ?
1: Ouais.

0: C'est dingue, on se croirait dans une cathédrale. Comment tu fais pour sonner comme ça?
1: Oh, ça se passe au niveau de tes pieds.
2: Tu vois ma pédale de droite? Appuie dessus.
0: Attends, c'est un peu loin, mais je vais y arriver. Voilà.
1: Et joue maintenant quelques notes. Tu peux enlever tes mains, vas-y. Je vais continuer à sonner, regarde. Le son va rester.
0: Par contre, si je retire mon pied de la pédale, les sons s'arrêtent.
3: Mais comment ça marche, ça?
1: Eh bien, ça, c'est la mission de mes étouffoirs. Regarde, au-dessus de chaque corde, il y a un étouffoir. Et quand tu appuies sur une touche, l'étouffoir se lève. Il libère donc la corde qui peut vibrer lorsqu'elle est frappée par le marteau. Mais dès que tu retires ton doigt, l'étouffoir retombe sur la corde et l'étouffe. Il stoppe le son, quoi.

0: Tu vois ma pédale de droite ?
1: Elle sert à ça. Elle force tous mes étouffoirs à rester en l'air, même lorsque tu retires tes doigts des touches. Ça permet de créer cet effet de résonance.
2: Et ta pédale de gauche, alors, elle sert à quoi ?
1: Elle sert à produire un autre effet, à diminuer le volume. Ambiance piano-bar.
2: Ça, j'aime bien.
1: Cela dit, avant de te servir des pédales, va d'abord falloir que tu apprennes à bouger les doigts.
2: Bah justement, je vais appuyer très fort ou doucement sur tes touches.
1: Plus vite tu appuies sur la touche, plus ça va sonner fort.
2: Et si j'appuie lentement, ça sonnera doucement ?
1: Voilà. Vite ou moins vite, doucement ou fort, c'est d'ailleurs de là que vient mon nom.
2: Piano ?
1: Piano. C'est le diminutif de pianoforte. En italien, piano, ça veut dire doucement et forte, fort. C'est d'ailleurs le nom de mon ancêtre, le premier instrument à clavier qui a été capable de produire des sons nuancés.

0: Vous t'appelez donc Piano Forte, en vrai ?
1: Eh non, moi je suis son descendant. Je suis un piano tout court.
0: Un piano tout court ?
1: Je suis un piano à queue.
0: Un piano à queue, ça veut dire quoi d'abord ?
1: Ça veut dire que j'ai une queue.
0: Bah, une queue comme un chien ?
1: Bah si tu veux. Sauf que moi je mords pas. On dit que j'ai une queue car mes cordes sont tendues à l'horizontale. Je prends donc énormément de place. C'est pourquoi je suis le plus souvent jouée dans les grandes salles de concert. Mais si tu veux jouer du piano à la maison, mon frère est tout pareil, sauf que ses cordes sont tendues à la verticale. Il prend donc moins de place. C'est un piano...
0: Sans queue.
1: Non, coquine. C'est un piano droit.
0: Mais c'est super! Moi, je vais en demander un pour mon anniversaire.
1: Oh, j'aurais bien aimé, moi, être un piano droit.

0: pour pouvoir aller chez les gens. Au lieu d'être tout seul, tout le temps, dans cette grande salle vide.
1: Oh, mais t'inquiète pas, moi je reviendrai te voir, c'est promis.
0: C'est vrai? Oh, j'aimerais bien, tu sais. Je bouge pas, je t'attends. La neige qui tombe sur des paysages tout blancs, qu'on regarde à travers la fenêtre, au coin du feu.
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3: Et coucou les petites curieuses et les petits curieux, sortez les carafes.
4: Bonjour, je m'appelle Judith, j'ai 7 ans, je voudrais savoir d'où vient l'eau du robinet. Merci, au revoir.
3: Merci Judith, d'où vient l'eau du robinet? C'est vrai qu'on tourne le robinet, puis pouf, il y a de l'eau qui arrive. Je suis avec Sabine Barle, qui est professeure d'urbanisme à l'université Paris 1 Panthéon-Sorbonne et qui connaît tout en particulier de comment ça fonctionne les réseaux d'eau, etc. Alors, d'où vient l'eau du robinet, Sabine Barle?
5: Eh bien, l'eau du robinet, des fois, elle vient de très loin, mais des fois aussi, elle vient de très près. Alors, ce qu'on a tendance à faire quand on veut développer la distribution d'eau, c'est aller chercher l'eau le plus près possible, par exemple dans la rivière qui se situe à proximité de la ville, voire qui la traverse. Mais l'eau de la rivière, des fois, elle n'est pas de très bonne qualité, donc on peut aller plus loin, des fois très loin. Et puis, on peut aussi utiliser

0: utiliser des eaux souterraines ou bien des eaux de source, si bien que les eaux qu'on va capter peuvent parcourir parfois 100 km, 200, voire plus encore de chemin pour arriver jusqu'à notre robinet.
1: Et il y a quoi? Des tuyaux qui sont reliés pour faire arriver l'eau jusqu'au robinet que la petite Judith va ouvrir?
0: Eh oui, quand Judith ouvre son robinet, eh bien en fait, elle met en mouvement tout un tas de choses, puisqu'il y a des tuyaux plus ou moins importants, des gros tuyaux qu'on appelle des aqueducs qui viennent de la rivière ou de la source. Et une fois qu'on a amené cette eau à proximité de la ville ou du village, eh bien, on va la traiter, car l'eau est très rarement potable directement.
1: Il faut enlever toutes les bactéries, tout ce qui peut nous rendre malade, quoi.
0: Voilà, on va enlever, alors, d'une part, les bactéries, donc on va la désinfecter, mais en fait, ça, c'est ce qu'on fait en dernier. Et puis, on va surtout la filtrer pour enlever toutes les petites matières indésirables qui peuvent se trouver à l'intérieur de l'eau. Et ça, c'est ce qui va la rendre potable. Mais ça n'est pas fini, parce que cette eau, dans la plupart des cas, on va ensuite la faire monter dans un réservoir qu'on appelle un château d'eau.
1: Ah bah oui, qu'on connaît les châteaux d'eau.
0: Oui, ouais. On les voit, ils sont très présents dans le paysage. Et si l'on fait ça, c'est pour qu'une fois que l'eau est montée dans le château d'eau, eh bien, elle puisse couler directement dans les tuyaux pour aller jusqu'à tous les robinets qu'elle doit desservir.
1: Nous, on a de la chance. Hein.
0: Oui, nous avons beaucoup de chance. Nous sommes très rarement privés d'eau. Bon, on a eu des épisodes récents qui montrent que ça peut arriver, mais dans la plupart du temps, si on a envie de prendre une douche, on prend une douche. On n'a pas à se poser la question de savoir s'il y aura de l'eau. Et ça, c'est rendu possible par le fait qu'on amène et on traite beaucoup d'eau. Et puis, comme on la stocke dans le château d'eau, bah, ça permet de ensuite desservir tout le monde quand les gens ont envie de consommer de l'eau.
1: Et c'est la même eau, ce soit le robinet de la salle de bain ou de la cuisine, ou des toilettes.
0: En France, il est interdit de fournir autre chose que de l'eau potable dans les logements. Pour d'autres usages, on peut utiliser des eaux qui sont non potables, qu'on va appeler des eaux brutes. Par exemple, à Paris, il y a deux réseaux d'eau. Il y a un réseau d'eau potable, puis il y a un réseau d'eau brute qui est celui, par exemple, qui sert à nettoyer les rues. Mais c'est de l'eau qu'il ne faut pas boire parce que elle risque d'être contaminée et puis de transmettre des maladies.
1: Et donc, on fait attention à ne pas gaspiller l'eau, surtout. 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
1: Ah, les montagnes! Quel bonheur, franchement! Non mais regardez-moi cette beauté! Vous voyez par terre, ces petites fleurs jaunes qui poussent entre les rochers? Et tout là-haut, les sommets enneigés? Ah, ma parole! Ah, qu'est-ce qu'on respire bien! Je vous ai bien eu, hein? Parce qu'en vrai, moi, j'aime pas la montagne! En hiver, on se les gèle et en été, purée, faut marcher! Et puis, sous la glace, sous la neige, se cachent parfois de grands, de terribles secrets.

0: L'histoire commence le 19 septembre 1991. Nous sommes dans les Alpes, à la frontière entre l'Italie et l'Autriche, à environ 3200 mètres d'altitude. C'est le début de l'automne, mais il fait encore très chaud. Le soleil brille. Ah oui, ça sent un peu la crotte de Bouquetin.
1: Non, de chamois.
0: Ah, pardon. De chamois, donc. Mais un peu autotuné, non?
1: Oui.
0: Oh, très bien, très bien. Cette belle fin de matinée, Helmut et Erika Simon, deux Allemands à la cuisse bien musclée, ont décidé d'en profiter. Le couple adore la randonnée. Enfin, surtout Erika, parce que Helmut, lui, est souvent à la traîne.
2: Ça va, mon mout-mout?
3: Ça va, ça va.
2: Ouais.
3: Et on ferait pas une petite pause?
0: Tandis qu'il tente, courbé en deux, de reprendre sa respiration, une drôle de forme, un peu allongée et marronnasse, attire son attention. Il s'approche. Oh, mon Dieu, c'est un buste d'homme qui dépasse d'un gros bloc de glace en train de fondre.
4: Oh, le pauvre!
0: S'écrie Helmut.
4: Oh non! Oh, c'est sûrement un alpiniste mort dans un accident!
0: Erika et Helmut tentent de dégager le reste du corps.
4: C'est lourd!
0: Mais pétard, c'est pas facile! Sans attendre, ils préviennent Marcus Pirpamer, le gardien de leur refuge. Intrigué, l'homme va voir.
5: Ah oui, c'est bien le corps d'un homme mort. Alors qu'est-ce qui t'est arrivé, vieille branche? C'est peut-être une avalanche.
0: Il est sur le point de repartir lorsque, tout à coup, ses yeux tombent sur une belle hache de cuivre, là, qui dépasse de la glace. Elle semble extrêmement ancienne. C'est celle de notre bonhomme congelé, c'est sûr!
5: Le Mr. Freeze ne serait donc pas mort l'hiver dernier, mais il y a bien plus longtemps. À vue de nez, je dirais... il y a bien 100 ou 150 ans, au moins. C'est sûrement un soldat de la Première Guerre mondiale qui s'est perdu dans la montagne.
0: Tout de suite, il prévient les gendarmes qui arrivent le lendemain en hélicoptère. Trois jours durant, il tente d'extirper l'homme de sa prison de glace.
6: À coup de pioche et de marteau-piqueur, les gars, vous êtes sûrs? Vous voulez pas aussi une tronçonneuse?
0: Enfin, on arrive à le dégager. Il est nu comme un ver. Éparpillé autour de lui, on trouve de nombreux objets. Un bonnet en peau d'ours, un manteau en peau de chèvre, un poignard à lame de silex, un carquois contenant 14 flèches et des chaussures en peau rembourrées d'herbe. Un joli petit équipement, mais quelque peu étrange, non, pour un soldat de la guerre de 14-18. Le corps est transporté à l'Institut de médecine légale d'Innsbruck, une ville située en Autriche. Sous les néons jaune fluo, le professeur Rainer N. et son assistant examinent le corps.
7: La vache! Ce qu'il est bien conservé pour un homme mort il y a 100 ans!
8: Eh oui, c'est la glace.
7: Mais professeur, c'est étonnant! Sa peau et ses os, on dirait de la cire!
8: Eh oui, c'est la transformation chimique de la peau lors de la momification.
7: La momification? Mais il n'est pas embaumé et il n'y a aucune bandelette!
8: Eh oui, c'est une momification naturelle. Le froid a protégé le corps au

0: si bien que des bandelettes.
1: Mais...
0: Bon allez, ça suffit, envoyez-moi ça au scanner.
2: Quelques jours plus tard, lorsque Rainer N. découvre les résultats des premières analyses, il tombe de sa chaise. Oh, oh non, ce n'est pas parce qu'elle était mal vissée, hein. Rien à voir. C'est ce qu'il vient de lire sur l'écran de son ordinateur. Cet homme de glace n'a pas 100, ni même 150 ans. Il est âgé de plus de 5000 ans. Incroyable ! Le monde entier est sur les fesses ! Immédiatement, tous les projecteurs de la science se braquent sur lui. Qui était-il ? Comment vivait-il ? Et surtout, que lui est-il arrivé ? D'ailleurs, il serait peut-être temps de lui donner un nom, non ? Non. Non. Non. Non. Non. Non. Non. Non. Non. Non. Non. Non. Non. Non. Non. Non. Non. Non. Non. Non. Non. Non. Oh, pardon, je me suis oubliée. Parce qu'il a été retrouvé tout près du massif de Lhotsal, on l'appelle Ötzi. Notre homme des glaces offre une incroyable chance aux scientifiques. Il leur donne accès à un monde infiniment lointain et les ramène aux origines de l'humanité. Ötzi était un homme de la préhistoire. Il vivait entre les années 3350 et 3100 avant notre ère, une période qu'on appelle le néolithique et pour laquelle on a rarement de telles découvertes. Une fabuleuse enquête commence, elle va durer plus de 20 ans.

Les recherches sont confiées à des scientifiques de plusieurs disciplines. Archéologie, paléontologie, médecine. Dans leur domaine, waouh, ce sont tous des as. Grâce à une technologie de pointe, ils vont tenter de faire parler le corps d'un homme mort il y a plus de 5000 ans. Bon courage. On commence par étudier le corps d'Ötzi. L'analyse de son ADN permet d'établir sa carte d'identité. Nom, Ötzi. Yeux, brun, cheveux, noir. Âge, 47 ans. Taille, 1m57. Poids, 50 kg. 50 kg? Ouh, la chance! Les recherches révèlent que le bonhomme souffrait d'une tonne de petits et gros bobos. Artères abîmées, parasites intestinaux, poumons encrassés, gencives irritées et caries à gogo. Le pauvre devait sacrément souffrir. Des jambes et du dos surtout, où les muscles et les articulations sont particulièrement usés. Ötzi était donc un grand marcheur. Et puis, il avait un bon coup de fourchette. Enfin, si tant est que les fourchettes existaient déjà il y a 5000 ans. Enfin, bref. En farfouillant dans son estomac, les scientifiques arrivent à reconstituer son dernier repas. Environ 10 heures avant sa mort, Ötzi s'est fait un bon gueuleton. De la viande de bouquetin séché, de l'orge et du pain. Bon appétit, Ötzi! Poursuivons. On examine ensuite les objets retrouvés tout près de lui. Ce sont des indices extrêmement précieux. Les chaussures et les vêtements d'Ötzi, en fourrure et en peau, témoignent d'une fabrication à la fois solide et délicate. Autre élément, le couteau retrouvé parmi ses affaires. La lame de silex est si affûtée qu'elle coupe encore 5000 ans plus tard. Et ce n'est pas tout. Ötzi savait aussi se soigner. Des champignons, utilisés alors comme médicaments, ont été retrouvés dans la doublure de son manteau. Son corps est par ailleurs recouvert de mystérieux tatouages, plus de 61 dessins constitués de croix et de barres parallèles. L'étude d'Ötzi révèle que les hommes du néolithique avaient des savoirs et des techniques très élaborés. Nos ancêtres étaient bien plus rusés qu'on ne le pensait. Poursuivons notre enquête. L'équipement d'Ötzi est fourni, ce qui suggère qu'il n'est pas sorti faire une petite promenade pour se détendre. Pour quelle raison a-t-il pris la route? Et allez, allez, osons aller un peu plus loin. Posons-nous la question. Pourquoi est-il mort? Plusieurs hypothèses s'offrent à nous. Première possibilité. Ötzi était berger et il emmenait ses bêtes paître dans le nord des Alpes. La haute montagne, c'est très dangereux. Ötzi est peut-être tombé dans une crevasse avant de mourir de froid. Oui, mais s'il était vraiment berger, pourquoi n'y a-t-il aucun reste de crotte de chèvre ou de brebis sous ses chaussures? Et puis, comment expliquer cette superbe hache de cuivre qu'on a retrouvée avec lui? C'est un objet extrêmement rare que peu de personnes possédaient à son époque. Le bonhomme travaillait-il le métal? Était-il une sorte de forgeron? Oui, peut-être. Mais il pourrait aussi être commerçant, ou bien sorcier, ou bien guérisseur. Ce qui est sûr, c'est qu'il est parti de façon précipitée. Dans son carquois, seules 2 flèches sur 14 sont prêtes à l'emploi. Il n'a visiblement pas eu le temps de finir de les aiguiser. L'homme des glaces a peut-être fui un grand danger. Pendant des années, les scientifiques étudient tous ces scénarios lorsque... Coup de théâtre! En 2001, en repassant la momie au scanner, on découvre, cachée dans son omoplate gauche, la pointe d'une flèche. Une flèche? Mamma mia! Comment est-elle arrivée là? Alors, mais réfléchis un peu. Ok, ok. Si quelqu'un a attaqué Ötzi, oh, je sais! C'est sans doute dans le cadre d'un conflit entre 2 villages voisins. Notre homme était peut-être chef de tribu, ou même guerrier. C'est en effet une autre possibilité. Imaginons la scène. Dans les montagnes recouvertes de neige, Ötzi court, poursuivi par son assaillant. Ce dernier envoie une première flèche. Notre homme se cache derrière un gros rocher. Oula, c'est pas passé loin. Vite, il repart. Il court à toute vitesse, le plus loin possible. Hélas, il n'échappe pas à son assassin qui le blesse une flèche en plein dans son épaule gauche. Ötzi vacille. Il tombe. Puis il meurt. Oui, là encore,
C'est un scénario possible, mais comment être sûr? Qui nous dit que cette flèche ne date pas d'une blessure plus ancienne? Et puis, si Ötzi a été tué lors d'une attaque, pourquoi sa précieuse hache n'a-t-elle pas été volée? À vrai dire, aujourd'hui encore, le mystère de la mort d'Ötzi reste entier. Comment notre bonhomme de glace a-t-il fini ses jours? Nul ne le sait. Une chose est sûre cependant. Disparu il y a plus de 5000 ans, l'incroyable découverte de son corps, momifié et intact, a bousculé nos certitudes. Grâce à lui, les scientifiques ont compris un peu mieux les humains qui vivaient à l'époque du néolithique. Si d'aventure tu te promènes dans les montagnes, ouvre l'œil et le bon. Qui sait ce qu'elles cachent dans leur grand manteau glacé? Mais surtout, si tu trouves quelque chose, ne touche à rien. Ces vieux vestiges du temps sont fragiles. Il faut savoir les dorloter et c'est la spécialité des archéologues. En revanche, si tu rêves de plonger tes mains dans la préhistoire, alors fonce, étudie l'archéologie. Et dans quelques années, lorsque tu feras une grande découverte, je la raconterai, sois-en certain, dans une prochaine Odyssée.

0: 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Au fait, mais comment les scientifiques ont-ils réussi à établir l'âge d'Ötzi? Eh bien, en utilisant une technique infaillible, la datation au carbone 14. Tiens, tiens, mais qu'est-ce à quoi? Toutes les matières contiennent un élément invisible à l'œil nu qui s'appelle le carbone 14. Le carbone 14 se modifie avec le temps. Ainsi, en étudiant son état, les scientifiques arrivent à dater l'âge de l'objet ou de l'être vivant dont leur échantillon de carbone 14 est issu. Le carbone 14 est une incroyable machine à remonter le temps.
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3: Bonjour, salut l'info, je m'appelle Anouk, j'ai 9 ans, j'habite à Saint-Sylvestre en Ardèche. J'ai une blague pour vous. Quel est le comble d'un avion ?
2: Le comble d'un avion ? Je ne sais pas.
3: Qu'on les mette en antivol. Au revoir, votre podcast c'est le meilleur.
1: Génial cette blague, je vais la raconter à mes potes.
4: Bonjour, je m'appelle Ange, j'ai 9 ans. Une maman dinosaure se coiffe. Elle se prépare pour une soirée. Que dit-elle ? Mince, j'ai oublié mes fossiles. Au revoir.
5: Ce soir, chez Boris, événement, c'est soirée disco.
1: Je la connaissais pas celle-là et je valide.
6: Bonjour, je m'appelle Gabin, j'ai 9 ans, j'habite à Saint-Alban-du-Rhône. J'ai une blague pour vous. Vous connaissez la blague des deux saucisses ?
2: Ça ne me dit rien non plus, mais ça sent la bonne blague.
6: Ce sont deux saucisses qui sont dans un micro-ondes. L'une dit à l'autre, t'as pas un peu chaud là ? Et l'autre dit, ah, une saucisse qui parle. Merci d'avoir écouté ma blague. Au revoir.
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0: Tu es là? Tu m'entends? Alors, ouvre grande tes oreilles, je vais te raconter une histoire. Une histoire qui est arrivée à Toudou, mon doudou. Toudou se fait beau. Toudou, mon doudou, est tout mou, tout fou, tout chou, il me suit partout. Le voilà. Depuis ce matin, Toudou, mon doudou, est enfermé dans la salle de bain. Il prend une douche. Il se frotte les poils. Il se sèche les poils. Il se brosse les poils. Il met une barrette à paillettes sur les poils de sa tête. Depuis ce matin, Toudou est enfermé dans la salle de bain. Il se fait beau. Il se coupe les griffes. Il met du vernis spécial Doudou. Toudou regarde ses pattes. Il est très content de lui. Ce n'est pas facile du tout de mettre du vernis quand on est un doudou. Toudou monte sur un tabouret pour se regarder dans la glace et se maquiller. Toudou met de la crème sur son museau. Un peu de rose à joues. Un peu de rouge à lèvres, 2-3 gouttes de parfum. Oh, mais tu es magnifique, Toudou. Tu es vraiment le plus beau des doudous. Et toi, est-ce que tu t'es déjà maquillée pour t'amuser? Depuis ce matin, Toudou se fait beau. Maintenant, Toudou doit s'habiller. Toudou fouille, farfouille dans les tiroirs. Toudou choisit son pantalon jaune. Par-dessus, il enfile sa plus belle robe de princesse et des chaussettes vertes. Toudou est très content. Ce n'est pas facile pour un doudou de mettre ses chaussettes tout seul. Et toi, est-ce que tu sais mettre tes chaussettes? Est-ce que tu sais déjà t'habiller tout seul? Toudou se regarde dans le miroir. Il se regarde de la tête aux pattes. Devant, derrière, sur le côté, il se tourne et se retourne. Toudou, mon doudou, se plaît beaucoup. Il se trouve vraiment très beau. Et toi, est-ce que tu aimes te regarder dans le miroir? Depuis ce matin, Toudou se fait beau. Il veut être le plus beau pour aller danser au grand bal des doudous. Le bal a déjà commencé. Toudou entre dans la grande salle de bal où l'attendent tous ses amis. Dans la salle, les lumières scintillent. Il y a des guirlandes et des ballons de toutes les couleurs.
1: Oh !
0: Tous les doudous sont là. Ils dansent ensemble. Le doudou hippopotame se trémousse en tutu blanc. Le doudou souris remue sa queue. Le doudou tigre se tortille. Et tout doux, mon doudou, sautille dans tous les sens. Et toi, est-ce que tu aimes te faire belle? Est-ce que tu aimes te faire beau? Est-ce que tu veux venir danser avec nous au bal des doudous? Alors maintenant, il est l'heure de danser avec tes pieds, avec tes mains, avec ta tête ou avec ton nez.

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1: Bon, alors, mon petit chou, là, qu'est-ce que tu veux faire quand tu seras grand?
2: Moi, quand je serai grand, je serai un vampire.
1: Ah bon? Et c'est une bonne situation, ça, vampire?
2: Bien sûr.

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0: Encore ?
1: Oui, un tout petit coup.
0: Ah, oh, tu me fous la trouille. Bon, ben, un dernier, avant que le jour se lève, alors.
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5: Et coucou les petites curieuses et les petits curieux. Chut, ça va commencer.
6: Allô, bonjour, je m'appelle Julien, j'ai 8 ans et j'aimerais savoir pourquoi le métier de souffleur de théâtre n'existe plus en France. Merci, au revoir.
5: Et je répète ta question, Julien, pourquoi le métier de souffleur de théâtre n'existe plus en France ? Est-ce que vous avez une réponse à cette question, Agathe Sangian, vous qui êtes historienne du théâtre ?
7: Bonjour Julien, oui j'ai peut-être une explication. Alors le métier de souffleur a en effet presque disparu aujourd'hui. Et cela s'explique en fait par une évolution du théâtre, globalement, depuis le 19e siècle. Au 19e siècle, et d'ailleurs comme dans les siècles précédents, les théâtres jouaient en alternance. Ça veut dire qu'on jouait des pièces différentes d'un soir sur l'autre. Et au 19e siècle, par exemple, on pouvait jouer 3 pièces dans la même soirée. Donc il faut imaginer... 3 pièces un jour, 3 pièces un autre jour.
5: Pour les mêmes comédiens ?
7: Pour les mêmes comédiens, puisque une troupe était attachée à un théâtre.
5: Ah, donc c'est dur à retenir.
7: Voilà, donc les comédiens avaient une très très bonne mémoire, ça c'est sûr, mais on ne pouvait pas exclure qu'il n'ait pas un trou de mémoire. Et ça, c'est ce qui peut arriver de pire dans la vie d'un comédien. Pour pallier cette difficulté, eh bien, il y avait un emploi qui était celui du souffleur. Le souffleur se cachait dans un petit trou qui se trouve... sous le nez de scène, donc vraiment devant la scène.
5: Le nez de scène, on dit.
7: Le nez de scène, tout à fait. C'était une petite cabane, en quelque sorte, dessous, avec un petit toit qui surmontait la scène. Donc on ne voyait absolument pas la personne qui se cachait dedans. Mais en tout cas, cette personne-là avait une vue imprenable sur le plateau. Il surveillait les comédiens, il ou elle, d'ailleurs, ça pouvait être une souffleuse. Et quand il sentait qu'il y avait une difficulté, il pouvait... envoyer le texte, c'est comme ça qu'on disait. Les comédiens étaient très habitués, ils tendaient l'oreille, ils entendaient parfaitement le souffleur qui leur soufflait le texte.
5: Et eux, ils avaient évidemment le texte sous les
7: voilà.
5: yeux.
7: Voilà, alors ça c'est une autre partie très importante du travail de souffleur, c'est qu'en fait, ils ne faisaient pas que souffler le soir pendant la représentation, ils assistaient aussi aux répétitions. Et pendant ces répétitions, ils avaient une charge particulière qui était de surveiller le manuscrit du texte, qui était le texte admis par l'auteur, autorisé par la censure, et qui était donc le texte officiel. Alors ce texte, il pouvait bouger légèrement. Par exemple, pendant une répétition, on pouvait modifier quelques mots. Mais donc c'est eux qui détenaient ce savoir-là, le savoir du texte. Et ils tenaient ce manuscrit, qui est d'ailleurs parfois encore conservé, notamment par exemple à la Comédie-Française, il y a une très belle série de manuscrits de souffleurs.
5: C'était un peu le gardien du texte qui vérifiait qu'on dise exactement ce qui était prévu d'être dit, quoi.
7: Exactement. Il y avait aussi une mission vraiment réglementaire, puisque à cette époque-là, il y avait la censure, et donc il fallait dire le texte qui avait été autorisé par la censure, et
5: alors,
7: non pas un autre.
5: Pourquoi le métier n'existe plus ?
7: Alors ce métier n'existe plus parce que le théâtre a complètement changé aujourd'hui. On ne joue plus en alternance. En général, on joue en série, sauf dans un théâtre, la Comédie-Française, où l'alternance se pratique encore. Mais dans une dimension beaucoup moindre qu'au XIXe siècle, par exemple. Aujourd'hui, on joue 4 ou 5 pièces différentes dans la même semaine, et non pas une vingtaine. Donc les comédiens ont moins besoin qu'on leur souffle. Néanmoins, très souvent au théâtre, il y a quand même une personne en coulisses, non plus sous le nez de scène, mais en coulisses cette fois, qui a le texte sous les yeux et qui se tient prêt, parce qu'un trou de mémoire, ça peut toujours arriver, et c'est extrêmement désagréable.
5: Les régisseurs, souffleurs des temps modernes. Salut les matelots!

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4: Bonjour, je suis Eva Bester et je vais vous raconter l'histoire de Messidor et des bananes de compagnie.

Messidor est un chien triangle, tout ce qu'il y a de plus banal. Comme tous les chiens de forme triangulaire, il ne sort jamais sans sa banane de compagnie, placée sur la pointe de sa tête, entre ses deux oreilles. Les bananes de compagnie, en plus de tenir compagnie, guident les chiens triangles dans chaque décision. Elles jugent, conseillent et dictent ce qu'il convient de faire en toutes circonstances. Si par exemple un chien triangle hésite sur une direction à prendre, un propos à tenir ou une entreprise à mener, il demande l'avis de sa banane de compagnie et agit en conséquence. Or, pendant que je vous parle, Messidor, notre héros, se trouve dépourvu de bananes. Comment est-ce possible, vous demandez-vous ? La réponse est simple. Les bananes de compagnie sont des créatures très susceptibles qui ne supportent pas que l'on mette leurs paroles en doute. Cependant, Messidor, depuis un âge précoce, a pris l'habitude de peser le pour et le contre de chaque situation, et cela jusqu'à entrevoir une chose inacceptable pour une banane, l'idée qu'il n'y a pas une, mais plusieurs décisions possibles pour chaque situation, et que certaines ne sont pas plus mauvaises que d'autres. Envisager qu'il y ait d'autres issues que celles suggérées par les bananes revient à mettre en doute leur intelligence, leur autorité et leur sagesse. Et ça, pour une banane, c'est intolérable. Celle qui passait jusqu'à présent ses journées sur la tête de Messidor, fâchée de devoir justifier ses opinions, a tout bonnement décidé de quitter son propriétaire, l'installant de ce fait dans une position aussi inédite qu'embarrassante. La pointe, au-dessus de la tête de Messidor, paraît maintenant terriblement nue. Impossible de sortir comme ça, songe-t-il en rougissant. Que vont dire ses camarades? Et surtout, comment faire pour décider seul de quoi que ce soit? Il est vrai que certaines décisions dictées par les bananes de compagnie à travers l'histoire ont mené à des résultats désastreux. Mais en dehors de Messidor, aucun chien triangle ne s'est jamais permis de remettre en question le bien fondé d'un de leurs avis. Les bananes savent toujours ce qu'il convient de faire, il faut les écouter et exécuter leurs ordres sans discuter. J'emploie le mot « ordre » car avec leurs sourcils sévères et leur ton autoritaire, leurs recommandations ressemblent souvent plus à des ordres qu'à des conseils. Mais revenons à notre pauvre Messidor, qui sans sa banane ne fait pas le malin. Malgré la honte d'être décoiffé, il voudrait profiter du beau temps. S'étant finalement décidé à sortir, il tente de se faire discret. Mais sa démarche et son air étrange attirent vite l'attention. On lui jette des regards soupçonneux, interloqués, voire totalement épouvantés. Messidor cède à la panique et rentre chez lui en glissant, car c'est ainsi que courent les chiens triangles. Une fois à l'abri de tout jugement, il laisse éclater son chagrin. Comme il regrette la compagnie de son ancienne banane. Enfin, il n'en est pas tout à fait sûr. Bien qu'il ait peur du regard des autres, il se sent bizarrement plus léger depuis qu'il est seul. Lui vient alors une idée. À la hâte, il se saisit d'un bout de papier et de crayon de couleur et dessine une banane, qu'il découpe et se colle sur la tête comme une perruque. Ça n'a pas trop l'air d'une vraie banane de compagnie, mais s'il ne laisse personne l'approcher, ça peut faire illusion. Réjoui par cette idée, Messidor se risque de nouveau à prendre l'air. Mais au fur et à mesure de sa promenade, une idée effrayante lui effleure l'esprit. Ne vient-il pas, en retournant chez lui, en fabriquant une fausse banane et en sortant se balader, de prendre des décisions tout seul ? Non, il n'aurait pas pu faire cela. Personne ne pourrait faire cela, pense-t-il en frémissant de tout son triangle. Mais l'épouvante le fait trembler si fort qu'il fait tomber sa fausse banane sur le sol. Les regards se braquent sur lui. Les témoins se mettent à murmurer. De nouveau, Messidor se précipite vers son domicile pour se cacher. Trop tard. On l'a vu et l'incident fait rapidement grand bruit dans la société des chiens triangles. Les journaux s'en emparent, Messidor devient bientôt l'objet de toutes les conversations. Il suscite la critique, la peur, la curiosité et même la jalousie. Car bien que personne ne l'ait vu prendre une décision de son propre chef, on devine sa liberté, un concept totalement inédit dans cet étrange royaume. Suite aux conseils avisés de leur banane, des chiens triangles journalistes s'installent devant chez Messidor pour le filmer en flagrant délit d'absence de banane. Pendant 48 heures, notre ami reste enfermé chez lui. Mais les gargouillis de son ventre le ramènent à l'évidence. Il a faim et doit sortir faire des provisions. À peine a-t-il fermé sa porte à triple tour qu'un journaliste lui saute dessus. « Comment savez-vous ce qu'il faut faire sans banane de compagnie ?» lui postillonne-t-il à la figure, tandis que les autres journalistes allument leur caméra. Messidor est confus. On a beau lui avoir répété toute sa vie qu'une décision prise seule ne pouvait être que mauvaise, il sent bien qu'il va falloir décider de quelque chose et sans l'aide de personne.

0: Néanmoins, l'idée qui l'effrayait tout à l'heure est devenue réconfortante. Il en est maintenant convaincu. Il a déjà pris des décisions tout seul, et sans qu'aucune catastrophe ne survienne. Il peut donc prendre le risque de se faire confiance. Messidor se tourne vers l'indiscret et lui dit « Monsieur, vous ne pouvez pas me forcer à quoi que ce soit. » Le journaliste, stupéfait devant cet individu à l'air si décidé et pourtant dépourvu de bananes de compagnie, rétorque confusément « Tout ce que vous dites est retransmis en direct. Cela m'indiffère, » poursuit Messidor, qui ressent étrangement qu'il agit comme il le faut. « Regardez bien, je prends à ce moment même la décision de m'en aller. » Messidor abandonne alors le malotru et foule le pavé avec satisfaction. Ce geste d'indépendance le fait jubiler. Il ne s'est jamais senti aussi libre. Tandis qu'il s'éloigne d'un glissement rapide, son trajet est interrompu par un groupe de jeunes triangles canins qui s'arrêtent devant lui. Messidor s'immobilise. Il appréhende les moqueries. Les jeunes le regardent pourtant avec ce qui ressemble à de la bienveillance. Après un silence, le plus proche de Messidor incline timidement la tête et retire sa banane de compagnie. « Merci, » murmure-t-il. Messidor n'en croit pas ses yeux. « Merci, » reprend en cœur le reste du groupe qui se décoiffe à son tour. «
1: Merci. »
0: De nouveaux passants s'arrêtent et reconnaissent notre héros. Ils se mêlent au premier groupe. Les merci se diffusent rapidement dans la foule et Messidor se retrouve bientôt entouré d'une assemblée de chiens triangles décoiffés manifestant sa gratitude.
1: Merci.
0: Messidor lui-même rayonne de joie et de gratitude. Il sait que ce moment est un moment historique. Et en effet, depuis cette prise de décision solitaire devant témoins, les chiens triangles apprennent peu à peu à prendre des décisions par eux-mêmes. La majorité d'entre eux s'est débarrassée de sa banane. D'autres, plus craintifs, l'ont gardée pour être rassurés et quelques-uns consultent parfois les bananes de ceux qui les ont gardées pour avoir des avis extérieurs. Être responsable de ses choix demande du courage. Il peut arriver que l'on prenne une décision que l'on regrette ensuite. Mais se tromper n'est pas si grave. D'ailleurs, peut-on réellement savoir si une décision est bonne ou mauvaise ? Messidor et les autres chiens triangles se posent parfois la question, mais ils ont la joie d'être libres et de se suffire à eux-mêmes. Et voilà, l'histoire est finie, et maintenant, au lit !

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2: Bonjour, je m'appelle Esmé, j'ai 8 ans, j'habite à Bischheim et j'ai une blague à vous raconter. Toto est à la cantine. Il choisit une pizza. Tu veux que je te la coupe en 4 ou en 6 ? Lui demande le cuisinier. En 4, répond Toto. Je n'ai pas assez faim pour 6 morceaux.
3: Je suis une pizza qui veut rentrer dans ton estomac. Je suis une pizza qui veut rentrer dans ton estomac.
0: Elle est trop bien cette blague, je vais la raconter à mes potes.
4: Bonjour, je m'appelle Isèle, j'ai 10 ans, j'habite à Bischheim et j'ai une blague à vous raconter. Pourquoi Toto court-il tout le temps autour de l'école?
1: Je ne sais pas, il adore le sport.
4: C'est parce qu'il poursuit ses études.
5: Trop bien cette blague.
6: Bonjour, je m'appelle Anaëlle, j'ai 10 ans et je vis à Marseille. Aujourd'hui, je vais vous raconter une blague. Toto dit à sa mère, j'aurais préféré vivre au Moyen-Âge. Sa mère lui répond, pourquoi ? Il lui dit, parce que au Moyen-Âge, on avait moins d'histoires à apprendre.
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2: Mais vous vous rendez compte, Pierrette, si je suis élue au CE? Mais tout ce que je pourrais faire, je voudrais qu'on organise plein de choses pour les enfants des salariés du BRGM. Par exemple, on pourrait faire venir les enfants pour des spectacles dans l'auditorium. On pourrait organiser des colonies de vacances avec des activités où les enfants pourraient adopter un caillou. On leur donnerait un petit livret d'adoption et tout, pour de vrai, quoi. Et je voulais parler de mes idées pour vous aussi. Enfin, nous, quoi, tout le monde. Je voudrais que tous les salariés du BRGM puissent accéder à un mobil-home à prix réduit pendant les vacances d'été. J'ai peut-être un partenariat avec le camping Caillou Paradis. Je sais pas si vous connaissez, j'ai envoyé un mail, bon, j'attends la réponse.
3: Oh là là, les vacances, vous n'avez que ce mot à la bouche. Ça sert à quoi, ce truc?
2: Bah, comment ça sert à quoi? Les vacances? Vous êtes sérieuse, Pierrette? Enfin, je sais pas, vous n'avez jamais pris de vacances?
3: Bah si, des vacances, j'en prends le dimanche. Ou la nuit, quand je dors.
2: Non mais ça, c'est pas des vacances, Pierrette, c'est du temps de repos normal. Moi, je vous parle de vraies vacances. Vous faites comment quand vous avez besoin de vous ressourcer?
3: Bah, je vais dans une source, hein, comme tout le monde, hein. J'en profite pour d'ailleurs analyser l'hydrométrie et observer les minéraux locaux. D'ailleurs, ça ferait une super chanson, tiens. Ce sont les minéraux locaux, rikikiki. Parce que loco en espagnol, ça veut dire dingo.
2: Ouais, j'avais compris, mais...
3: Loco.
2: Mais oui, ça vous arrive jamais de ne pas travailler, de ne pas penser caillou, BRGM, carotte, spectromètre, pendant plusieurs jours d'affilée?
3: Bah non, pourquoi faire?
2: Ah, un caillou dans la caillou-tolettre. Un caillou a besoin d'aide.
3: Ah, c'est une carte postale, alors. Voyons voir. Où sont mes lunettes?
2: Bah, sur votre nez.
3: Ah oui, pardon. Ah mince, maintenant, où est-ce que j'ai mis la carte postale?
2: Bah, dans vos mains.
3: Ah oui, pardon.
2: Je pense que des vacances pourraient vous faire du bien, hein, professeur.
3: Bon, pourquoi faire? Attendez, où est-ce que j'ai mis mes lunettes encore, moi?
2: Toujours sur votre nez.
3: Merci. Alors... Ah, et bah, c'est Calcium qui nous écrit.
4: Chère Pierrette, chère Abel, je vous écris depuis Paris. Le soleil brille, même si je ne le vois pas depuis ma chambre d'hôtel, située 1400 mètres sous le sol. La tour Eiffel est toujours aussi belle, même si je ne la vois pas non plus. Les croissants sont toujours aussi bons, même si je n'ai pas de bouche, donc j'en sais rien. J'ai entendu dire que Pierrette n'avait jamais pris de vacances. Comment est-ce possible? Venez donc me rendre une petite visite, oh des beautés. Amicalement vôtre, Calcium.
2: Super idée! Pierrette, faites votre valise, on part à Paris!
3: Alors, une valise, oui, bah ça tombe hyper bien parce que j'en ai toujours une dans mon sac. Alors, où est-ce qu'elle peut bien aller? Où sont mes lunettes, Abel?
2: Sur votre nez,
3: d'accord.
2: Pierrette.
3: Alors, non, donc ça, non, ça c'est de la sauce potatoes. Ça c'est une stalactite. Ça, oh, c'est mon rover.
5: Ouaf.
2: Professeur, mais vous avez ramené Persévérance de Mars?
5: Ouaf.
2: Mais c'est abusé, mais c'est un rover. Je suis désolé, ça a placé sur Mars.
5: Ouaf.
3: Oh là là.

0: Là, c'est mon puzzle de la carte géologique de la France. Il y a quand même 1000 pièces, hein. Là, oh bah tiens, ça c'est un boîtier avec un bouton rouge. Tiens, regarde, ça fait quoi si j'appuie? Oh bah oui, regardez par la fenêtre, Abel. C'est mon caillou mobile. C'était ma télécommande pour l'appeler.
1: La caillou mobile, votre vélo?
0: Non, mon autre caillou mobile. Mon véhicule solaire avec 547 options.
1: Oh, 547 options, genre des options vitres électriques
0: Alors non, hein, ma caillou mobile a tout, sauf les vitres électriques. Elle fait machine à café, elle vole, elle se camoufle comme un caméléon, mais pas de vitres électriques. C'est pour ça que je m'en sers jamais. Oh, j'ai la flemme d'ouvrir les fenêtres quand il fait chaud.
1: Et on peut la prendre pour aller à Paris rendre visite à Calcium?
0: Bah, si vous voulez, mais c'est vous qui gérez l'ouverture des fenêtres, hein.
1: D'accord, mais c'est vous qui gérez le caillou petit, caillou péta. Et tout petit, on deviendra machin pour rejoindre Calcium, d'accord?
0: Vous me demandez beaucoup de choses pour quelqu'un qui veut que je sois en vacances. Allez, c'est parti! Bienvenue à Paris! Enfin, dans ses sous-sols. Ah, Paris! Sa terre, ses catacombes, ses sédiments de calcaire composés de carbonate de calcium, ça c'est moi. Là comme ça je ressemble à un grain de sable, mais il y a 160 millions d'années, quand un océan se tenait à la place de Paris, j'étais dans la coquille d'un coquillage qui s'appelle une ammonite. J'ai connu les dinosaures, moi, madame.
2: Oh, c'est vrai que c'est sympa, les vacances, hein.
1: Ah non, Pierrette, là, ce ne sont pas des vacances. S'il n'y a pas de soleil et qu'on sirote pas un petit truc... Non.
0: Ah bon? Parce que là, moi, je viens de finir mon premier jus de papaye des vacances. J'en avais un dans mon sac.
1: Calcium, on peut pas aller à l'air libre. Pierrette n'a jamais pris de vacances. Ce serait quand même bien qu'elle voit autre chose que des vieux cailloux, non?
0: On peut aller voir mes cousins-cousines dans les murs de la cathédrale de Notre-Dame de Paris. Ils sont bien plus jeunes que moi, mais ils sont chouettes quand même. Car il y a du calcium à Notre-Dame. En fait, une fois que les coquilles qu'il y avait dans l'océan à la place de Paris se sont décomposées en petits grains, certains se sont regroupés et ont créé une roche sédimentaire. C'est le calcaire qu'on retrouve dans les murs.
2: Oh, Notre-Dame de Paris, j'en ai entendu parler. C'est le truc où il y a des grosses cloches.
1: Oui, on appelle ça une cathédrale.
2: Oui, bah ça fait dong-dong, hein.
1: Et puis c'est toujours des vieux cailloux, moi je veux que vous voyiez autre chose.
2: Bah mes petits silex, si je suis honnête avec vous, c'est vrai que parfois, j'aimerais bien voir des cailloux jeunes.
0: Ah, ma jeunesse. Les dinosaures, le Jurassique, la grosse météorite qui gâche tout.
1: Oh. Ah bah tiens, les dinosaures, comme vous, professeur.
2: J'étais osé, hein, Abel. Oh, je suis fière de vous, hein. Vous gagnez en confiance, hein. Mais non, oh là là, excusez-moi, je n'ai pas connu les dinosaures, enfin, et pas encore.
1: Eh, c'est ça. Pourtant, vous êtes né quand? Il y a 140 millions d'années ou quoi?
0: Là, c'est trop, par contre, Abel.
1: J'avoue, pardon.
2: Je vous taquine. Votre humour est au top aujourd'hui. Un jour, si ça se trouve, vous serez aussi drôle que moi. Enfin, non, peut-être pas. Faut quand même pas exagérer, mais... Oh, c'est pas mal.
0: J'ai une idée, je sais ce qu'on peut faire. Et autant dire que ça va dépoter de chez dépoter. Pierrette, vous avez toujours votre auto avec toutes les options plus farfelues les unes que les autres.
2: La caillou mobile? Oh bah bien sûr, Calcium, nous sommes venus avec, hein. Cette voiture, elle est exceptionnelle, elle peut aller sous l'eau. Il y a un distributeur de barbe à papa dans la boîte à gants. Une salle de cinéma à l'arrière. Elle peut rouler sur les murs et envoyer des toiles d'araignée. C'est une sorte de... Spider caillou mobile.
0: Oui, mais surtout elle peut repasser
2: le linge, effectivement.
1: C'est vrai? Mais c'est génial. Moi, j'ai du linge à la maison, ça me ferait trop plaisir que vous passiez.
2: Mais évidemment, Abel. Non, on va retourner vers la voiture, vous allez me passer votre pull, et vous verrez qu'en roulant bien dessus...
0: Mais non, professeur, je parlais pas de ça. Ce qui est génial avec votre voiture, c'est qu'elle peut
2: recurer les toilettes.
0: Remonter le temps, Pierrette.
1: Quoi? Ah non, mais c'est énorme.
2: Oh bah oui, c'est vrai, j'avais oublié ce détail. Bon, en même temps, elle a tellement d'options, ma tétine, que parfois, je m'y perds.
0: Mon idée, c'est donc de remonter dans le temps. Au lieu de chercher quoi visiter à Paris, on pourrait plutôt se demander quand visiter Paris.
1: Mais oui, mais c'est pas mal ça. Quand?
0: Restons à Paris, mais au temps des dinosaures.
2: Bonne idée, tout seul à caillou mobile. Elle est garée sur le toit de la tour Montparnasse. Abel, vous pouvez ouvrir un peu les fenêtres?
1: Oui, bien sûr.
2: Allez hop, petit ordinateur de bord. Direction le Jurassique. Abel, Calcium, prêt?
3: Prêt.
2: Accrochez-vous! Mes petits silex, bienvenue dans ce podcast Voyage dans le temps en compagnie d'Abel et Calcium. Nous voici en direct du Jurassique.
0: Oh, j'entends un tyrannosaure. Non, c'est mon estomac. J'ai une de ces dalles. Heureusement, j'ai préparé des petits sandwichs triangles pâté croûte saucisse myrtille. Vous en voulez?
1: Oh non.
0: Et si vous êtes plutôt un bec sucré, bah vous enlevez le pâté puis vous mangez de la myrtille. Hein.
1: Non merci, c'est pas bon. Professeur, juste une petite question. Regardez devant nous, il y avait déjà des saloons au temps des dinosaures?
3: Hey amigos. Il n'y a pas de place pour vous dans cette ville. Parole de shérif.
0: Oups, pardon, autant pour moi. Je me suis trompé d'époque. Allez, hop, on déguerpit. Bienvenue au temps des dinosaures. Bon, j'ai fait une petite embardée parce que si on était resté pile poil au niveau de Paris, on serait sous l'aube. Enfin là, on est bien au Jurassique.
4: Professeur, vous avez encore faim?
0: Non, on dirait plutôt... Oh, un mégalosaure! Courez! Non, je dessert, dinosaure carnivore! Jetons-lui nos sandwichs!
1: Yes, ça a marché, il s'est éloigné. Professeur, vous jetez pas le vôtre?
0: Bah quoi?
1: Bah oui,
0: Bah y a pas que des dinosaures qui peuvent manger des petits trucs bons, hein.
1: Mais je suis d'accord, mais
0: regarde... Mais c'est l'heure de goûter!
1: Oui, mais il revient là, le mégalosaure, le revoilà!
0: Ne vous inquiétez pas, je sais y faire avec les bébêtes. J'en mets des petits chiens sur Mars. Assis! Assis, mégalosaure! Ah, mais... Assis!
4: C'est bien. Et maintenant,
0: va chercher le bateau!
1: Bon, Pierrette, loin de moi l'idée de gâcher ce joli moment, mais pourquoi on est là déjà?
0: Alors ça, c'est une question à laquelle les philosophes n'ont pas encore trouvé la réponse. En fait, Platon disait qu'on était dans une caverne. Bon, moi, je pense que c'était un fanat de géologie, mais...
4: Pierrette, je pense plutôt qu'Abel voulait savoir pourquoi nous sommes venus ici pendant le Jurassique.
0: Ah bah pardon, mais c'était pas clair, hein.
4: Vous vouliez me voir dans mes jeunes années, quand j'étais une fringante coquille. Ou sinon, vous avez pas un petit collègue, hein, qui pourrait nous en dire plus?
0: Excellente idée, Calcium. Les petits silex adorent quand on fait intervenir mes collègues scientifiques dans le podcast. On va appeler Yuri Hamon. Il est sédimentologue au BRGM.
1: Alors, les petits silex, un sédimentologue, c'est un géologue qui cherche comment les roches se sont formées à la surface de la Terre.
0: Allô, Yuri, tu vas bien?
5: Très bien, et toi, Pierrette?
0: Ça va. Quoi de neuf, alors, ma poule?
5: Oh, bah super, là, je suis sur le terrain, dans le Jura. J'étudie les calcaires de la citadelle à Besançon. Ce sont des calcaires qui se sont formés dans un lagon sous les tropiques, au Jurassique.
0: J'ai pas le temps pour ton blabla. Tu peux nous en dire plus sur le calcium?
5: Ouais, le calcium, alors avec plaisir. Alors le calcium, c'est un métal alcalino-terreux, mais qu'on ne trouve pas dans cet état dans la nature. En fait, on va le trouver associé à d'autres éléments, dans les minéraux de la croûte terrestre, dissous dans les océans, ou encore dans les coquilles des coquillages, ou dans les coraux et dans plein d'autres organismes vivants. En fait, il est essentiel à la vie. Et par exemple, quand il est associé au phosphate, eh bien, le calcium il va contribuer à la formation de nos os et de nos dents. Un autre exemple, ton ami calcium, avant d'être un petit grain dans les sous-sols de Paris, il était dans la coquille d'un organisme marin du Jurassique, une ammonite. Et puis, on va trouver aussi du calcium dans plein d'autres endroits, par exemple dans les falaises de craie en Normandie. La craie, elle est formée par l'accumulation de milliards de morceaux de squelettes d'algues microscopiques qui vivaient dans les océans il y a plusieurs dizaines de millions d'années.
0: Bon, ça, c'est intéressant. Merci, Yuri.
5: Merci, Pierrette.
0: Bisous, hein.
5: À bientôt.
4: Est-ce que votre caillou mobile peut aller sous l'eau, professeur?
0: Bien sûr.
4: Eh bien, il est temps de plonger. Pour me rencontrer jeune, il faut se rapprocher des coquilles de mollusques, du corail et des micro-organismes marins. Je peux conduire?
0: Bon, si tu veux, calcium, hein.
4: Super. Accrochez-vous les potes, c'est moi qui pilote. Ah ouais, pas mal cette phrase. Oh, sinon j'avais, accrochez-vous à votre slip, c'est moi qui fais les manips.
0: Ah bah c'est pas mal. Pour ma part, il faudrait une rime avec culotte gainante.
4: Une rime avec culotte gainante. Une rime avec culotte gainante. Prépondérante. Salle polyvalente. Crotte de négligente.
1: Ouais, ou sinon, c'est bien hein, ce que vous dites, mais vous, sinon juste on y va, quoi.
4: Ok. Allez, go.
0: Mes petits silex, nous voici sous l'eau, à l'exact endroit où, dans des dizaines de millions d'années, la ville de Paris existera. Et pour l'instant, de la flotte et encore de la flotte. On se croirait en Bretagne.
1: Regardez, il y a une drôle de crevette là-bas. Enfin, on dirait une crevette, mais avec une grosse coquille d'escargot. C'est quoi ce truc?
0: Bah, c'est peut-être une crevette déguisée. Hein. Ouh, je sais, ça doit être un creuse-escargot ou une escarrette.
1: Mais ça existe, ça?
0: Non, ça n'existe pas, mais c'est juste de la déduction logique, en fait.
4: C'est une ammonite. C'est moi jeune dans la coquille. On va s'en approcher. Il s'agit d'un céphalopode. Au 21e siècle, il n'y en a plus, mais l'ammonite a vécu pendant 335 millions d'années environ.
2: C'est pas possible. C'est une ammonite? En vrai de vrai?
4: Oui.
2: Non mais, en vrai de vrai de vrai?
1: Oui, ben si Calcium le dit.
2: Non mais attendez, en vrai de vrai de vrai de vrai de vrai de vrai de vrai? De vrai de vrai? De vrai? De vrai?
4: Mais oui!
2: Alors là, mes petits silex, je suis ébobé. Je contemple pour la première fois de ma vie un fossile de ma collection, mais vivant. Enfin, avant qu'il soit fossilisé. Ou pétrifié, si vous préférez. Enfin, du coup, bah, s'il est vivant, c'est pas un fossile. Enfin, si, si, bah, si, c'est un fossile, parce que ça va devenir un fossile. Mais, en fait, c'est...
4: Qu'est-ce qui se passe, Abel?
1: Alors là, je sais pas du tout. On dirait qu'elle va exploser. On dirait qu'elle est...
2: Heureuse! Qu'est-ce que je suis heureuse de cette aventure!
4: Super!
2: C'est ça, des vraies vacances, Abel! Oh là là! Oh, quelle aventure exceptionnelle, hein, quand même! Quelle vie on mène, hein!
1: Alors, c'est toujours pas des vacances, hein, professeur. Là, on est rémunéré actuellement. Hein.
2: Chut, chut, chut. On arrive vers la coquille de l'ammonite. Oh, qu'est-ce qu'elle est belle! Bellissima! Ammonita Bellucci! Oh, on saute dans sa coquille. Allez, go! Remonter les traces du calcium en voyageant dans le temps, c'est exceptionnel.
1: Ce sont toujours pas des vacances, professeur.
6: S'il vous plaît, ce qu'essaye de dire la sorcière... Pierrette. Professeur Caillou, voilà. Ce qu'elle veut dire, c'est... ne paniquez pas, mais votre forme va changer.
2: Quoi? Oui, voilà. Vous allez devenir comme Calcium.
7: Vos coquilles vont tomber dans le fond de l'océan. Vous allez vous tasser, vous compacter et paf, ça va faire de la roche. Oh. Et c'est là-dessus que dans le futur sera construite la ville de Paris. Ah, Paris. C'est bon, ça saigne. Les crêpes à 12 heures bon. La plus belle ville du monde, quoi. Et dans à peine quelques dizaines de millions d'années, vous aussi, vous la connaîtrez.
8: Waouh! Waouh! La sorcière! Ah, vive le visiteur! Pour nos amis du futur! Bip bip bip! Hourra! Bip bip bip! Bravo! Bravo, sorcière! Bravo, sorcière! Oh, elle parle bien!
2: Ça fait du bien de revenir à la maison après de bonnes vacances. Hein. Je suis reposée et ça tombe bien parce que cette semaine, j'ai un stage de plancha à voile. C'est un petit barbecue finalement qui se chauffe grâce à l'énergie du vent. C'est facile à bricoler, quoique un peu dangereux. En fait.
1: Mes petits silex, cette aventure m'aura appris une bonne chose. En fait, il faut que je revoie mes plans pour les élections du CE. Je dois être en mesure de proposer des vacances adaptées à chaque salarié. Parce que si certaines personnes comme moi trouvent que les vacances, c'est rester sur un hamac, devant son mobilhome, comme ça, en buvant du jus de citron, moi j'aime bien, c'est rigolo, et ben d'autres personnes comme Pierrette ont besoin d'aventures. C'est là-dessus qu'il faut que je bosse, sur des alternatives en fait.
2: Bon, en tout cas, moi ce que je retiens, c'est que prendre des vacances, c'est super fossile.
1: Ah oui.
2: Vous l'avez, Abel?
1: Oui, fossile.
2: Fossile par rapport au fossile.
1: Oui, oui,
2: c'est excellent. Oh là là. Dites, Abel, vous pouvez m'aider à arracher ce que j'ai au-dessus de mes yeux?
1: Quoi?
2: J'ai mis des fossiles.
1: Ah oui, fossile.
2: Excellent.
1: Ouais,
2: j'ai deux lunettes.
1: Ah, ok.
2: Qu'est-ce qu'une île en carton?
1: Qu'est-ce que, pardon?
2: Une île en carton.
1: Une île en carton? Ah bah oui, bah, ça va être une fausse île encore.
2: Exact.
1: Oui, oui. Prévisible.
2: Oh, vous êtes un génie.
1: Non.
2: Oh, que c'est bon de rire. Oh là là, bon, je vais me rentrer. Vous auriez des saucisses à me prêter, Abel? Parce qu'ils en vendent pas à l'école de voile. Hein.
1: Non, mais j'en ai.
2: Moi, c'est un scandale.
1: J'en ai pas sûr.
2: Un scandale.
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4: Et coucou les petites curieuses et les petits curieux. Ouh, par ici les cocottes.
5: Bonjour, je m'appelle Félix, j'ai 6 ans et demi. Je voudrais savoir comment les poules fabriquent leurs œufs. Merci, au revoir.
4: Et merci à toi Félix pour cette question. Effectivement, on peut se demander comment c'est possible qu'une poule fabrique un œuf avec la coquille comme ça en 24 heures, ça paraît assez fou. Eh bien, je suis avec une spécialiste des poules, une éthologue, donc elle est spécialiste de leur comportement en particulier. Cécile Arnoux, pouvez-vous nous raconter cette petite fabrique à œufs à l'intérieur de la poule ?
6: Et oui, Félix, effectivement, c'est absolument extraordinaire, parce qu'en fait, ça va demander beaucoup, beaucoup d'énergie à la poule, t'imagines, pour faire son œuf dans la journée. Alors en fait, cet œuf, il va provenir de ce qu'on appelle l'ovaire, qui est l'organe de reproduction de la femelle. Et en fait, cet ovaire, il va, tous les jours, pondre un petit ovule. Et à cet endroit-là, il va faire ce que toi, tu vois dans l'œuf, qui est le jaune. Dans l'ovaire, ça va se développer petit à petit, il va y avoir ce jaune. Et puis quand ce jaune, il va être suffisamment gros, suffisamment mûr, il va tomber dans ce qu'on appelle l'oviducte. L'oviducte, en fait, c'est un long, long tube qui va en fait finir l'œuf. C'est un tube qui est très grand, hein, qui fait 50-60 cm. Donc ça va tomber dans cet oviducte. Et ce long tube, en fait, il est divisé en plein de parties et chaque partie est spécialisée pour une partie de l'œuf. Il va d'abord passer dans ce qu'on appelle l'infandibulum, et là, il va faire une membrane autour du jaune. C'est comme s'il y avait un sac.
4: L'infandibulum, le petit sac autour du jaune, ok.
6: Voilà, il va faire un petit sac autour du jaune. Il va mettre une membrane protéique. Après, il va passer dans le magnum, et c'est là où il va entourer le jaune de blanc.
4: Ok.
6: Puis, il va passer encore dans une nouvelle partie qui s'appelle l'isthme, où à nouveau, il va remettre des membranes.
4: La petite membrane qu'il y a autour, entre la coquille
6: et
4: le blanc,
6: là. Voilà, la membrane coquillère, exactement. Quand tu casses l'œuf pour faire un gâteau, on la voit des fois, cette membrane, elle est épaisse, et puis elle empêche de bien casser la coquille.
4: Donc elle vient de l'isthme.
6: Elle vient de l'isthme. Et après, au final, ça tombe dans l'utérus. L'œuf, à chaque fois, il tourne en passant, et puis il y a des mouvements musculaires qui le font avancer. Et donc, dans l'utérus, c'est là où il va faire la coquille. Et en fait, la coquille, il y a beaucoup de couches qui vont se superposer. Et pour faire la coquille, il va falloir manger beaucoup de calcium, parce qu'il y a besoin de beaucoup de calcium pour qu'elle soit dure. Et la touche finale, c'est la dernière petite couche, qui est en fait une pellicule très fine, et qui donne la couleur de l'œuf. Cette couleur de l'œuf, elle va dépendre de la génétique, c'est-à-dire il y a des poules, des races de poules qui vont faire des œufs blancs, il y a des races de poules qui vont faire des œufs marrons, et il y a même des races de poules qui vont faire des œufs bleus.
4: Ah oui, il y a des œufs bleus qui existent. Et donc ça, parce que c'est quand même une sacrée usine là-dedans, tous les jours une poule peut quand même produire, c'est un travail incroyable de faire une coquille comme ça avec un œuf dedans.
6: Oui, c'est un travail énorme. Et en fait, effectivement, la poule, elle fait à peu près un œuf par jour.
4: Et est-ce qu'elle est fatiguée, la poule, après avoir pondu un œuf ou pas ?
6: Alors ça, c'est une très bonne question.
4: A priori,
6: elle est très excitée et en fait, la première chose qu'elle fait, des fois après avoir caqueté, c'est d'aller manger. Parce qu'en fait, elles ont besoin de refaire leurs réserves énergétiques.
4: Et c'est reparti pour un tour. Alors là, quelle usine extraordinaire. Mais on ne sait toujours pas qui de l'œuf ou de la poule était là en premier. Salut les matelots.

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5: Bonjour, je suis Faïza Guen.
6: Et moi, je suis Asia.
5: Et on va vous raconter l'histoire
6: de la petite fille qui se trouvait trop petite dans un monde trop grand.

0: Comme chaque jour, Asia, une petite fille aux grands yeux noirs, se réveille dans son grand lit douillet. Elle repousse d'un geste sa grande couette encore chaude de sommeil, puis se redresse.
1: Quoi ? Déjà le matin ?
0: Alors que les bruits de la grande ville commencent doucement à se faire entendre, elle se frotte les yeux en bâillant. Car Asia habite une grande ville, une très grande ville, dans une grande tour, une très grande tour, elle-même entourée par d'autres très grandes tours. Derrière leurs grandes fenêtres, des milliers de petites filles comme elle se réveillent au même instant. C'est la rentrée des classes. Il est tôt, mais dehors, on peut déjà deviner des klaxons de voitures énervées. Le passage du grand camion qui clignote et qui ramasse les poubelles dans la rue. Et les adultes pressés qui râlent et qui hurlent dans leur téléphone. On entend même au loin le raffut des trains qui passent à toute vitesse. Et puis, au milieu de ce vacarme, quelques oiseaux courageux qui essaient de chanter tant bien que mal.
1: Les pauvres, on les entend à peine.
0: Asia aimerait pouvoir leur donner un micro et éteindre tous les autres bruits de la ville.
1: Si les oiseaux n'étaient pas si petits, on les écouterait sûrement davantage.
0: Heureusement, dans les rêves d'Asia, les oiseaux sont gigantesques, joyeux. Ils respirent de l'air pur et chantent librement, sans que leur mélodie soit étouffée par de vilains bruits. Asia peut s'accrocher à leurs plumes nacrées et faire avec eux le tour du monde en moins de 10 minutes. Parce qu'elle aussi, elle est grande dans ses rêves. Elle a de longues jambes pour sauter et de longs bras qui attrapent le soleil. Asia adore rêver, même quand la nuit est terminée. Elle peut tout inventer. Dans ses rêves, elle est capable de rebondir sur des nuages géants de toutes les couleurs et de toutes les formes. Elle peut cueillir des bonbons acidulés dans les arbres ou aller à l'école à dos d'éléphant si ça lui chante. C'est bien les rêves. Parfois, elle aimerait vivre à l'intérieur. Asia a ce qu'on appelle de l'imagination. C'est comme un nouveau pays dans sa tête. Un endroit magique où elle peut faire ce qui lui plaît et transformer les choses désagréables en merveilles. Asia fait de grands pas pour traverser sa grande chambre, puis longe le grand couloir de l'appartement. Elle entend la voix de sa maman et celle de son beau-père. Ils sont en train de discuter entre grands. Ils parlent vite, ils s'agitent, ils avalent leur café debout et voient à peine Asia qui arrive dans le grand salon et s'approche de la grande table. Maman demande à beau-papa. « C'est toi qui vas récupérer la petite à l'école ce soir ?» Asia fronce les sourcils. Elle en a ras-le-bol qu'on parle d'elle comme ça.
1: « Je ne suis pas petite. »
0: Beau-papa la regarde amusée. Il lui sourit.
2: « Bah ma puce, tu es déjà réveillée ? On t'a même pas vu arriver. Tu t'es faufilée comme une souris. »«
1: Comment ça, on ne m'a pas vu arriver ? Je suis si minuscule que ça. Une puce, une souris, c'est vraiment tout petit. »
0: Maman embrasse tendrement Asia sur le front et l'installe sur la grande chaise qui est si haute qu'elle n'arrive pas à s'asseoir dessus toute seule.
1: Il faudrait une échelle en chocolat exprès pour moi et une girafe qui me soulèverait avec ses deux petites cornes pour m'aider à prendre mon petit déjeuner.
0: Asia est contrariée. Décidément, le monde est trop grand pour elle. À force de devoir regarder en l'air, elle a la tête coincée dans les nuages. Beau-papa l'aide à enfiler son grand cartable tout neuf pour aller dans sa nouvelle école de grands. Dans le ventre d'Asia, il y a un embouteillage de gargouillis et des nœuds dans tous les sens. Elle se sent tout emmêlée à l'intérieur. Tout ce qui est nouveau lui fait peur.
1: Elle était bien cette petite école maternelle, avec ses petites chaises et ses petits cerceaux, ses petits vélos et ses petites marelles.
0: Sur la route de la grande école, elle serre très fort l'immense main de beau-papa. Lui aussi est très grand. C'est presque un géant. Il a le haut du crâne qui frôle le ciel. Parfois, il a même des morceaux de nuages qui lui restent dans les cheveux, comme des bouts de coton ou de la barbe à papa. Tous les deux traversent la ville avec ses bruits et ses grandes rues, ses grands boulevards et ses grands autocars. Asia est très inquiète.
1: Et si j'étais la plus petite de l'école? Et si on ne me remarquait même pas?
0: Beau-papa la rassure. Il lui promet que tout va bien se passer. Il marche encore un peu. Lui avec ses grands pas dans ses grandes chaussures et elle qui essaie de le suivre avec ses tout petits pas dans ses toutes petites ballerines. On dirait qu'elle flotte ou qu'elle s'envole. Comme une patineuse artistique qui glisse sur la glace.

0: Voilà enfin l'école et son très grand portail. C'est impressionnant. Ça ressemble à un château fort. Assia se demande alors.
1: Est-ce qu'il y a des dragons à l'intérieur?
0: Des dragons? Quelle drôle d'idée! Beau papa emmène Assia jusqu'à sa nouvelle classe. D'autres enfants sont déjà là.
1: Ils sont tous plus grands que moi.
0: Le sourire de la maîtresse arrive le premier. Il vient accueillir Assia.
1: Qu'il est joli ce sourire!
0: Suivi par la maîtresse elle-même.
1: Quelle a l'air gentille cette maîtresse!
0: Les millions de minuscules boucles brunes de la maîtresse se mettent alors à danser en rythme sur sa tête. Elles font la fête! Cela amuse Assia.
1: Tiens, la maîtresse a les mêmes cheveux que moi.
0: Quel bel accueil! Les embouteillages dans le ventre d'Assia se calment un peu. Beau papa lui souhaite bon courage pour cette première journée à l'école des grands.
2: Allez, bon courage!
0: Il est persuadé qu'elle va se débrouiller comme une championne. Assia aurait aimé qu'il reste plus longtemps. Au milieu de cette classe de grands, elle se sent perdue. Comme une petite fourmi au milieu d'un troupeau d'éléphants. Pendant que la maîtresse et son sourire font entrer les autres enfants et rassurent leurs parents, Assia a une pensée pour les êtres minuscules.
1: Moi, je fais toujours attention à ne pas écraser les petits insectes au parc. C'est le rôle des grands de protéger les tout-petits.
0: Un très long garçon, assis sagement, regarde Assia avec des yeux écarquillés et ronds qui ressemblent à des billes pour jouer. Il a une tête rigolote qui lui plaît bien. Tout à coup, le long garçon se lève et on dirait qu'il se déplie. Il est grand, très grand. Sa petite tête rigolote est posée sur un long cou. Il avance vers Assia avec ses longs bras et lui tend la main. Tu veux t'asseoir à côté de moi? Je suis toujours le plus grand, moi. J'en ai marre d'être grand. Assia est très étonnée.
1: Moi, j'en ai marre d'être petite.
0: Le garçon a l'air étonné, lui aussi. Assia lui donne la main et lui demande.
1: Comment tu t'appelles?
0: Le long garçon répond. Antoine. Assia a une idée. Elle est toute petite et son nouveau copain Antoine est très grand. Ils n'ont qu'à aller tous les deux dans son imagination. Parce que là-bas, la taille, ça n'existe pas. Voilà le début de ce qui s'appelle une grande, grande, très grande amitié. Et voilà.
1: L'histoire est finie.
0: Et maintenant,
3: au lit.
4: Non, une autre.
1: Au lit.

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